Brothers de Michael Jackson. C'est son groupe de percussion qui joue. Et donc, en fait, Carlinhos Brown est une figure très, très, très forte de la communauté afro au Brésil. Et donc, une fois de plus, ça renforce encore, non seulement elle, de par la communauté afro en Colombie, et avec Carlinhos Brown, c'était pour faire une bombe.

0: Mondial 2014 avec cet extrait de la chanson La La La, encore signé Shakira. Mon cher coach Gwen, effectivement le Brésil tout comme la Colombie porte un héritage africain immense dans leur musique. On a bien compris que Shakira est une artiste qui englobe les peuples à travers ses origines, et même si en 2018 elle n'était pas au crédit de l'hymne du Mondial en Russie, ni sur celui du Qatar en 2022, musicalement et artistiquement, le public se demande, notamment en Afrique, pourquoi elle est toujours choisie pour chanter dans ce type d'événement?
1: Alors, déjà, de par ce qu'elle représente, donc le profil multiculturel, de deux, parce qu'elle a prouvé qu'elle pouvait faire des titres à succès. Troisième point, qui n'est pas non plus à négliger, c'est que Shakira est une performeuse. Elle chante live, elle danse, elle joue de la guitare. C'est une machine sur scène. Donc, je pense que pour la FIFA, c'est un choix rassurant. En plus, non seulement y a tous ces aspects que j'ai cités avant, mais elle est ultra populaire, elle est peu clivante, et puis voilà, comme j'ai dit, niveau live, elle performe.
0: Et je rajoute aussi le fait qu'elle est polyglotte, elle parle plusieurs langues, notamment l'espagnol, l'anglais et un peu de portugais, l'arabe aussi. Merci mon coach Gwen d'avoir éclairé notre lanterne en duplex de Dakar au Sénégal. On te retrouve dans la Gwen Thomas Academy. Pour ceux qui souhaitent parfaire leur identité artistique, à bientôt.
1: Mais un grand merci pour l'invitation, c'est toujours un plaisir.
0: Et on se quitte avec le titre Die Die, hymne du Mondial 2026 au Mexique, aux États-Unis et au Canada. Shakira, et cette fois elle en duo avec Burna Boy.

0: Shakira ou la bande son officielle de plusieurs générations de Coupe du Monde. C'était le morceau Die Die en duo avec Burna Boy, l'hymne officiel du Mondial 2026, donc au Mexique, au Canada et aux États-Unis.
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0: Allez, retour à notre séquence actuelle. C'est les 100, les artistes à suivre et les nouveautés. Voici les recommandations de l'Afro Club pour vous en ce lundi. On commence avec le roi du compas R&B, Joe Edouard Filet et son tout nouveau morceau, morceau de sucre. Ma Bella, monte le son Arthur Bon. Et ça va devenir du miel pour certains, j'en suis sûr. C'est ça.

actuelle, mélodie mielleuse, voix suave et ce rythme caribéen imparable qui attrape le cœur en un quart de seconde. C'était Mabella, extrait de son album Hate Love, dans les bacs depuis ce 22 mai. C'est parfait pour démarrer la semaine. Allez, on se dirige vers le pays des mille collines, le Rwanda, pour retrouver la perle Bwiza. De retour avec Gache Gache. Oui, ça se prononce comme ça, Gache Gache, mais ça s'écrit Gake Gake. Allez comprendre, c'est parti. Bwiza.

qui apporte une certaine fraîcheur et elle bouscule les standards de l'afropop en Afrique de l'Est. C'était Gatché Gatché, un morceau qui démontre tout le potentiel de Bouisa. Allez, pour la première fois de l'histoire de l'Afro Club, je vous emmène à Bangui. C'est en République Centrafricaine. Voici le Dogo en duo avec Star King Boy Crack sur le morceau rap Karako. Et je ne suis pas peu fier de vous emmener à Bangui. Oui, on est très fort.

C'est le morceau Caraco qui est quand même assez brutal hein, pour vous dire. Le logo en argot local signifie le petit frère et c'est l'un des artistes les plus populaires à Bangui. Il fusionne les rythmes traditionnels avec de la trappe et il chante en sango, c'est la langue nationale en Centrafrique. Le morceau, il fait bouger les clubs et la sous-région, ça c'est indéniable. Évidemment, on est encore une fois très fiers de vous faire écouter un rap de Centrafrique. Toujours dans les découvertes, on fait une escale express au Nigeria pour savourer le romantique Kido qui susurre parce que je t'aime. Et en plus, il chante dans la langue de Molière. Ça, c'est pour le plus grand bonheur de notre PDG ici à France Média Monde, Marie-Christine Saragosse.

Kido est un artiste nigérian ultra curieux. Il n'hésite pas à regarder au-delà des frontières de l'Afrique anglophone pour sa composition et il se distingue clairement avec Parce que je t'aime, un titre chanté tout en français. Dites-nous ce que vous en avez pensé au plus 33 6 58 18 46 86. Allez, on va clore cette séquence en beauté avec le duo My Mind, partagé entre Yuta Nice et Chris Easy de Kigali au Rwanda sur une composition musicale du talentueux Element Hele. C'est du Makossa High Life. Et je vous promets que ça reste dans la tête.

Lisa Nice et Chris Easy, c'est l'alchimie parfaite pour refermer notre session musicale du jour. C'était la nouveauté My Mind pour vous souhaiter de passer une belle soirée sur RFI. L'Afro Club revient demain pour un nouvel épisode et l'artiste béninois Chris Ba sera notre invité. Merci à Arthur Bon et Yasmine Boulan qui m'ont aidé à préparer cette émission. Aujourd'hui accompagné de notre grand frère Jonathan Brady d'Afrique Soir. Et dans une minute, l'actualité du monde reprend ses droits et vous prenez grand soin de vous. Je vous dis à demain. Salut.

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0: 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Il est 1h à Dakar, 3h à Paris et Stockholm, 4h à Kiev. Le journal tout de suite.
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0: Dans l'actualité, une inhumation qui fait débat en Ukraine, celle d'un ancien leader nationaliste décédé il y a 60 ans, aussi connu pour ses liens avec le régime nazi. On en parle au début de ce journal. La première encyclique du pape Léon XIV dévoilée ce lundi au Vatican, attendue par les catholiques du monde entier. Un texte social dans lequel le pape américain appelle à une utilisation de l'intelligence artificielle au service des humains face au risque de nouvelles formes d'esclavage notamment. On a rarement eu aussi chaud en mai dans l'ouest de l'Europe. Plus de 30 degrés cette semaine, une vague de chaleur causée par le réchauffement climatique avec des risques sur la santé dont on parle dans ce journal. Autre danger pour la santé, le tabac chassé de Suède. Moins de 5% des habitants sont des fumeurs dans le pays, ce qui ne veut pas dire qu'ils ne consomment plus de nicotine. On vous explique ce paradoxe. Vers un panthéon de héros ukrainiens en pleine guerre contre la Russie, c'est un projet dont le président Volodymyr Zelensky a posé les bases ce lundi avec l'inhumation d'Andriy Melnyk au cimetière militaire de Kiev, juste après le rapatriement de sa dépouille, 60 ans après le décès en Allemagne de cette figure importante du nationalisme ukrainien, pourtant controversée en raison de sa collaboration avec l'Allemagne nazie. Écoutez le reportage à Kiev de Lucas Lazo.
2: Les dépouilles d'Andriy Melnyk et son épouse sont célébrées par une ultime messe à la cathédrale patriarcale de la résurrection du Christ de Kiev. Honneur militaire, chant religieux, cette reconnaissance officielle satisfait Oleksandr Alfurov, directeur de l'Institut ukrainien de la mémoire nationale.
3: Pendant 35 ans, cela n'a pas été fait. 35 ans depuis l'indépendance de l'Ukraine. Or, nos héros, c'est notre identité. Des hommes comme Andriy Melnyk, colonel de l'armée de la République populaire ukrainienne, combattaient déjà les forces russes il y a un siècle. Le retour de ces grandes figures est donc aussi une motivation pour nos soldats. Cela leur montre qu'ils ne sont pas la première génération à défendre l'Ukraine.
2: Mais Melnyk reste controversé. Dirigeant de l'UM, une organisation nationaliste ukrainienne, il a collaboré lors de la Seconde Guerre mondiale avec l'Allemagne nazie contre l'URSS avec l'espoir de libérer l'Ukraine du joug soviétique.
3: Quand la Seconde Guerre mondiale a commencé, beaucoup de responsables politiques imaginaient que l'Allemagne nazi allait pouvoir détruire l'Union soviétique. Mais Melnyk lui-même, lorsqu'il a compris que le nazisme était une idéologie inhumaine par nature, a abandonné toute idée selon laquelle l'Allemagne pourrait vaincre l'Union soviétique.
2: Le rôle exact de Melnyk dans les violences commises contre les communautés juives et polonaises en Ukraine pendant cette période reste débattu parmi les historiens, mais cette controverse pèse moins aujourd'hui dans le discours officiel ukrainien porté par le sursaut patriotique né de l'invasion russe. À Kiev, Lucas Lazo, RFI.
0: Kiev qui appelle à ne pas céder au chantage russe après l'appel de la diplomatie russe invitant les ressortissants étrangers vivant à Kiev dont les personnels diplomatiques à quitter la capitale ukrainienne avant de nouveaux bombardements de l'armée russe. Au Moyen-Orient, les espoirs de paix douchés ce lundi. L'armée américaine a annoncé avoir mené des frappes dans le sud de l'Iran, visé des sites de lancement de missiles et des navires qui tentaient de placer des mines dans le détroit d'Ormuz. L'armée américaine a précisé faire preuve de retenue durant le cessez-le-feu, alors que Washington et Téhéran ont fait état ces derniers jours de progrès dans leurs négociations en cours pour parvenir à un accord. Par ailleurs, le premier ministre israélien Benjamin Netanyahou a annoncé une intensification de l'offensive menée par son armée au Liban. Il est important de réaffirmer le dépassement de la théorie de la guerre juste, trop souvent invoquée pour justifier n'importe quelle guerre. Ce sont là les mots du pape dans sa dernière encyclique publiée ce lundi. Son titre, L'humanité magnifique, Magnifica Humanitas en latin. Elle expose la doctrine sociale de l'Église et explore les conséquences éthiques de l'intelligence artificielle. Léon XIV dénonce également l'esclavage trop tardivement condamné à ses yeux par l'Église catholique. Et met en garde sur ces nouvelles formes que l'IA peut favoriser. Les précisions de notre correspondant au Vatican, Eric Sénonque.
4: qu'il existe une continuité tout au long de l'histoire de la conviction de la dignité de chaque être humain. L'Église, en 18 siècles, n'est pas parvenue à en exprimer officiellement l'incompatibilité totale avec l'esclavage, écrit le pape dans son encyclique. Nous ne pouvons nier ni minimiser le retard avec lequel l'Église et la société ont condamné le fléau de l'esclavage, poursuit encore Léon XIV, qui souligne l'énorme souffrance et l'humiliation que l'esclavage a signifié pour tant de personnes. C'est pourquoi, écrit encore le souverain pontife, au nom de l'Église, je demande sincèrement pardon. Les mots sont forts sous la plume du chef de l'Église catholique, qui dans cette encyclique part de cette réalité sombre pour mettre en garde contre de nouvelles formes d'esclavage qui se nourrissent de chaînes économiques et d'infrastructures numériques. Le pape dénonce sans détour les entreprises de l'IA qui s'approprient les data, transformant les vies personnelles en informations exploitables. Celui qui détient les données sanitaires de populations entières, note-t-il par exemple, peut décider avant les autres à qui destiner les médicaments, les investissements et les protections. Ici se joue donc l'un des enjeux moraux les plus urgents de notre époque, note ainsi le souverain pontife, transformer la connaissance partagée en bien commun et non en levier de domination. Autrement, relève-t-il, l'ère numérique ne sera pas post-coloniale, mais coloniale sous une nouvelle forme. Éric Sénanc, Rome, RFI.
0: Au Sénégal, on connaît le remplaçant d'Ousmane Sonko, limogé vendredi. Le président Bassirou Diomaye Faye a nommé Amadou Alaminou Mohamed Lo au poste de Premier ministre. Un économiste de formation, ancien directeur national de la Banque centrale des États de l'Afrique de l'Ouest. L'Assemblée nationale doit-elle se choisir un nouveau président ce mardi, et cela pourrait être Ousmane Sonko, à condition qu'il puisse récupérer son poste de député. Un point qui fait débat. Le Parlement doit montrer l'exemple, dixit le nouveau président du Parlement ougandais cette fois, Jacob Obotobot, pendant son investiture ce lundi, après la chute de sa prédécesseure ciblée par une enquête pour corruption. Il a donc défendu une posture d'intégrité absolue. C'est l'un des plus grands rassemblements religieux au monde. 1,5 million de musulmans ont commencé le rituel du Hajj à la Mecque en Arabie Saoudite ce lundi sous des températures qui ont atteint jusqu'à 45 degrés. En France, encore 4 semaines avant l'été, mais déjà 8 départements de l'Ouest entrés en vigilance canicule. C'est du jamais vu, une vague de chaleur précoce et non sans risque sur la santé. Dimanche, une dizaine de coureurs ont été hospitalisés. Juliette Pietraszewski, avec le dérèglement climatique, les vagues de chaleur sont appelées à se multiplier, s'allonger, s'intensifier, et avec elles des conséquences sanitaires.
5: C'est un consensus scientifique depuis des années. Avec l'augmentation des températures, il y a une hausse de décès prématurés. Kevin Jean est épidémiologiste, enseignant-chercheur à l'École normale supérieure de Paris. Il s'intéresse au lien entre le changement climatique et la santé.
6: En Europe, un été moyen maintenant, on a 60 000 décès en moyenne chaque été, attribuables aux températures. L'an dernier, pour la France, c'était 5 000 décès. Autant des décès pour causes cardiovasculaires que respiratoires, même des causes liées à certaines pathologies infectieuses ou des cancers.
5: Au-delà de la mortalité, les problèmes de santé s'aggravent aussi.
6: Le corps est mis à rude épreuve et on a des phénomènes de décompensation, ce qui fait que si on a un organe ou une fonction qui est fragilisée, ben, le simple fait d'être soumis à une température et à ce stress thermique qui dure plusieurs jours peuvent entraîner ces phénomènes de décompensation et donc des problèmes de santé.
5: Cet épidémiologiste le répète, les publics les plus précaires sont les plus touchés.
6: On n'est pas tous égaux face à ces vagues de chaleur. On sait qu'elles frappent les populations les plus défavorisées, elles les frappent plus durement. On a un cumul d'inégalités sociales. On sait que ce sont les quartiers les plus défavorisés qui sont les plus exposés, ont le moins de moyens de s'en prémunir, que ce soit dans leur logement ou simplement la capacité d'aller se mettre au vert quelque part.
5: L'inaction climatique entraîne par ailleurs un coût humain et sanitaire déjà lourd, un coût qui ne peut qu'augmenter sans les bonnes décisions politiques, rappelle le scientifique.
0: Ni particules ni tabac dans les poumons des Suédois. Le pays est le premier pays européen à se dire sans tabac, Otilia Ferré.
7: Oui, le pays a atteint son objectif. En 20 ans, le nombre de fumeurs quotidiens est passé de 16 à 4,8%. Mais derrière cette victoire, il y a une autre réalité. Un Suédois sur 4 consomme toujours de la nicotine chaque jour. La principale explication, c'est le snus. Ce tabac oral placé sous la lèvre, très populaire en Suède. Il est interdit dans l'Union européenne depuis 1992, mais la Suède a obtenu une dérogation lors de son adhésion à l'Union européenne 3 ans plus tard. Et depuis quelques années, le snus blanc sans tabac, mais riche en nicotine et souvent aromatisé, séduit particulièrement les jeunes et les femmes. Selon le rapport, près de 19% des Suédois utilisent quotidiennement du snus, contre 12% en 2007. Chez les femmes, cette consommation a même triplé en moins de 20 ans. Les autorités sanitaires rappellent que si les dangers de la cigarette sont bien connus, les effets à long terme des nouveaux produits nicotiniques restent encore mal documentés. Les ventes de snus blancs ont bondi de 180% en 3 ans en Suède et celles des produits de vapotage de 640%. Ottilia Ferré, Stockholm, RFI.
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11: Bonjour à toutes et à tous. Sur l'antenne de RFI, vous avez régulièrement rendez-vous avec l'actualité du sport, la compétition, les matchs, les champions, la performance, le spectacle aussi, mais le sport, ou du moins l'activité physique, c'est, vous le savez, un élément essentiel, une pratique à cultiver tout au long de la vie pour rester en bonne santé. C'est vrai, si une hospitalisation, un accident peut nous éloigner un certain temps du tapis gym, d'une piste, d'une salle, d'un stade, eh bien aujourd'hui, tous les médecins s'accordent pour inciter leurs patients à une pratique aussi fréquente que régulière. Marcher, jouer en équipe, pédaler, danser, s'étirer. Le choix de l'activité va correspondre non seulement au goût de chacun, chacune, mais aussi aux équipements disponibles, à son état de santé et aux bienfaits recherchés. Ménager ses genoux lorsque l'on souffre d'un problème d'articulation ou de surpoids, après une blessure, éviter les chocs, bref, s'écouter, demander conseil, en tout cas ne pas renoncer, parce qu'au-delà des bienfaits physiques, bouger c'est aussi bon pour la tête, plaisir, anti-stress, au-delà un remède éprouvé pour la santé mentale, bienfait du sport, oui, mais comment, pourquoi et pour quel bienfait, c'est aujourd'hui dans Priorité Santé.
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11: Et tout ça, c'est de la bonne prévention. Et un numéro pour nous joindre sur WhatsApp, le 33 7 61 18 46 41. À votre écoute, vous connaissez sa voix, docteur Jean-Marc Sen, bonjour.
16: Bonjour Caroline, et bonjour aux auditrices et aux auditeurs de RFI.
11: Médecin du sport. Alors, Jean-Marc, j'ai un aveu à vous faire. Et c'est personnel. C'est rare, mais c'est personnel. À force de vous écouter régulièrement dans l'émission, je ne sais pas ce qui m'a pris, j'ai une confidence. Ça y est, il était temps, je me suis mise au sport.
16: Magnifique.
11: Mieux vaut tard que jamais. Doucement et tous les jours. Est-ce que vous y croyez? Je vous assure, c'est pas une fake news.
16: J'y crois absolument. C'est-à-dire, le sport ou l'activité physique, on finit par y trouver un plaisir. C'est-à-dire qu'on finit par... En fait, au départ, c'est difficile. Parce que pourquoi? Et on remet en route l'organisme. Il y a des petites douleurs articulaires, musculaires. On a même des courbatures le lendemain. Mais on active aussi un centre très important, le centre de la récompense. Et ça, on devient addict. Donc on
11: n'y est pas encore. Mais il y avait un vrai problème de motivation, et c'est vrai que dans la vie, en fonction des âges, des moments, des prises de conscience, il peut y avoir de vrais déclics pour dire... Bon, là, c'est vrai, on est arrivé à un certain point, il faut y aller.
16: C'est vrai, c'est pas linéaire. C'est-à-dire qu'en fait, il y a des périodes qui vont être plus propices, peut-être parce qu'il va y avoir un environnement. Par exemple, c'est pas rare que pendant les vacances, pendant le repos, on aime à marcher un peu plus, à se promener, à faire plus d'activités physiques. Et puis, quand on est dans un autre contexte, c'est plus difficile. Donc là, il n'y a pas de linéarité là-dessus. Mais l'idée, c'est d'aller chercher, justement, des ressources de motivation, de plaisir, dans tous les temps de notre année, de notre existence. existence, ce qui permet de maintenir cette activité.
11: Et là, c'est encore important de le dire, ça ne veut pas dire qu'il faille sanctuariser une heure, deux heures par jour. C'est des choses qui peuvent s'égrener tout au long de la journée, tout à fait naturellement.
16: Absolument, c'est-à-dire que, bien sûr, il y a l'activité physique régulière. On insiste toujours sur le fait de ne pas être sédentaire, c'est-à-dire de ne pas rester immobile, de bouger. Ça, c'est un élément qu'on sous-estime l'importance de ne pas être sédentaire. Ça, c'est la première chose. Et puis, deuxièmement, c'est effectivement profiter des situations où on doit se déplacer dans la vie de tous les jours pour créer cette activité physique. Et si on peut rajouter une activité structurée qui dure 30 minutes de marche, c'est encore mieux. C'est pas toujours facile, mais c'est encore mieux si on peut faire ça.
11: Alors, d'autres témoignages beaucoup plus intéressants sont les vôtres, hein, auditrices, auditeurs à l'écoute. Et on part tout d'abord pour le Gabon.
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11: Et c'est Alain que l'on retrouve tout d'abord en ligne. Alain, bonjour.
17: Bonjour.
11: Alors Alain, vous souhaitiez appeler au sujet de votre frère. Pourquoi cet appel et pourquoi est-ce que vous êtes particulièrement préoccupé par son état physique?
17: Oui, c'est mon frère cadet. Oui, il est en surpoids, disons, en obésité sévère, puisqu'il pèse 175 kilos pour 1m115.
11: Oui.
17: Bon, il est en souffrance parce que il a des problèmes articulaires, surtout au niveau du genou. Il a les problèmes au dos, des sérieuses douleurs au dos. Puisqu'il travaille, il est en activité, donc des fois le matin pour qu'il se lève, pour qu'il aille au travail, il est obligé de devoir prendre un peu de café pour booster son énergie.
11: Vous diriez qu'en plus de ces douleurs diverses, il y a un problème de fatigue et de motivation et que vous liez à son surpoids?
17: Oui. Bon, et puis quand il prend ça, il se sent mieux. Mais sauf que dans la journée, parfois, il ressent comme un peu de chaleur au niveau du cœur.
11: D'accord. Est-ce que votre frère a fait dépister l'hypertension artérielle ou pas?
17: Oui, non, il est allé se faire consulter, oui. Mais on n'a pas dépisté cela chez lui.
11: D'accord.
17: Encore moins le diabète et tout le reste.
11: Ce surpoids, c'est quelque chose qui l'accompagne depuis des années et des années, ou est-ce qu'il a eu une prise de poids subite suite à certains événements?
17: Bon, c'est ça dure.
11: Est-ce que c'est sa nature? Est-ce qu'il est d'une nature plutôt avec un embonpoint?
17: Pas vraiment. Quand il était, avant ses 25 ans, il était même très mince.
11: D'accord. Aujourd'hui, est-ce qu'il a essayé de faire du sport ou pas du tout? Est-ce que c'est tellement douloureux que ça l'empêche de bouger, d'être mobile et finalement d'avoir une certaine autonomie physique?
17: Non, ça ne l'empêche pas de bouger, puisqu'il travaille.
11: Ouais.
17: Il exerce une activité qui l'amène à bouger beaucoup.
11: Ouais.
17: Oui, mais seulement, le problème, en fait, c'est qu'il fait du sport, mais il renvoie tout le temps. C'est-à-dire qu'il veut faire du sport, mais à chaque fois, il dit, bon, je commence demain.
11: D'accord, il reporte. Ouais.
17: Et il ne commence jamais.
11: Et côté alimentation, qu'est-ce que vous pouvez nous dire sur ses habitudes?
17: Ouf, il aime se faire plaisir. Hein.
11: Ouais. C'est un bon vivant, comme on dit. Ça veut dire nourriture grasse, avec pas mal de viande, et j'imagine de la friture, des choses comme ça?
17: Oui, tout à fait. Bon, c'est vrai que des fois, il fait l'effort d'éviter du gras, mais bon, c'est pas vraiment ça.
11: Des assiettes bien bombées, des grosses portions, c'est ça?
17: Oui, de très grosses portions.
11: De très grosses portions. Vous en rajoutez même. Alain, vous êtes assez objectif dans cette description. Alors, on écoute vos questions. Le docteur Sen a suivi ça crayon à la main. Je vous en prie, allez-y.
17: Oui, docteur, je voudrais savoir, est-ce que mon petit frère, quelle est l'activité qu'il peut exercer? Parce que vraiment, il tient. Quelle activité peut exercer pour perdre du poids, soit rapidement? Même en termes de patience, il est prêt à être patient, pourvu qu'il perde du poids. Et il aimerait perdre du poids jusqu'à au moins 100 kilos. Qu'est-ce qu'il peut exercer comme activité?
11: Oui.
17: Et puis, comme il a mal au dos, il a essayé déjà mais le mal de dos l'empêche de faire les marches.
16: Bien, bonjour Alain, merci pour cette question et puis bravo pour votre bienveillance pour votre petit frère. Effectivement, je pense qu'il a de la chance d'avoir un grand frère comme vous. Alors, la première chose, les conseils qu'on peut donner, c'est tout de suite, il faut un bilan médical. Vous l'avez dit, il a mal aux genoux, il a mal au dos, il ressent parfois de la chaleur au niveau de la poitrine. Donc ça, c'est vraiment l'élément numéro un à faire, c'est aller consulter et faire un vrai bilan auprès d'un médecin, de son médecin généraliste et éventuellement des spécialistes si possible. Deuxième conseil, c'est qu'il va devoir être accompagné. Il va pas pouvoir tout seul au début reprendre le sport. Alors les spécialistes qui peuvent faire ça quelquefois sont les kinésithérapeutes ou alors ça peut être des coachs sportifs qui sont vraiment aguerris, on va dire, qui peuvent éventuellement vous accompagner. En style d'exercice, vraiment, il y a une chose moi que je conseillerais, c'est de faire du sport dans l'eau. De l'aqua mouvement. Pourquoi l'eau? Parce que en fait, ça va permettre d'amortir les chocs, de pouvoir faire un effort qui soit pas impactant, ce qui pour les articulations, pour le dos ou même pour le cœur sera intéressant. Et pour le cœur, éviter bien sûr le sport très intensif. Donc voilà ce que l'on peut dire vraiment. L'avis médical, deuxièmement effectivement être accompagné, choisir plutôt tout ce qui va être dans l'eau dans un premier temps parce qu'il a un poids très élevé et puis surtout pas d'exercice intensif.
11: Alain, est-ce que à Libreville ou à proximité il y a une piscine ou des centres de gym, d'aquagym qui existent ou c'est quelque chose, vous n'en avez pas vraiment entendu parler?
17: De l'endroit où il se trouve, il est très loin de la piscine, il y en a, il y a des piscines.
11: Mais c'est loin.
17: Oui.
11: Ouais. Parce que c'est vrai que souvent, quand on a toutes les infrastructures à proximité, c'est beaucoup plus simple. Mais quand on est en milieu isolé, trouver un centre d'aquagym, etc., c'est pas évident.
16: Il peut y avoir après des alternatives. Évidemment, c'est des exercices qui peuvent être faits assis ou sur un vélo sur place d'intérieur. Mais c'est vrai que si on trouve quelque chose au départ, c'est vrai que c'est un temps très important. Ça va vraiment l'aider.
11: Et c'est vrai que quand on part avec des douleurs initiales, même si on a envie, ça peut difficile. Complètement rebuter.
16: Bien sûr,
11: en tout cas, il ne faut pas courir, ça c'est une certitude.
16: Ah non,
11: surtout
16: non,
11: pas courir.
16: Non.
11: Hein, parce que là, le dos, les genoux, s'il a mal, plus le surpoids, Libreville, il va faire chaud et humide.
16: Bien sûr.
11: Tout ça, ça va être extrêmement compliqué.
16: Ouais.
11: Donc, on a bien compris, la consultation, et puis se faire accompagner.
16: Absolument.
11: Ça c'est quelque chose de très important. Mais un grand merci à vous Alain pour votre participation. On va tout de suite prendre en ligne un message que nous a adressé une auditrice du Bénin d'Abomey-Calavi sur notre répondeur WhatsApp. On l'écoute tout de suite.
18: Bonjour, je m'appelle Bernadette et j'appelle de Cotonou, Bénin. J'ai 68 ans, mais j'appelle pour ma filleule qui a 30 ans et qui a perdu près de 40 kilos après un régime drastique sur des mois. Et après du sport qu'elle faisait en salle, elle parlait souvent de cardio. Alors, après avoir perdu tous ses kilos, son ventre est devenu flasque, ses jambes aussi sont devenues flasques, les bras aussi. Et le conseil que les gens lui donnent, c'est d'aller se faire opérer, de passer par la chirurgie. Évidemment, elle a peur, moi aussi j'ai peur. Alors, je voudrais demander quel sport elle peut pratiquer pour raffermir son corps. Merci.
11: Perte de poids, problème de tonicité de la peau, c'est logique quand on perd 40 kilos, le corps change beaucoup. Docteur Sen, qu'est-ce que vous pouvez répondre à Bernadette? Là encore, c'est des personnes de la famille se soucient du groupe.
16: Bien.
11: Donc, qu'est-ce que vous pouvez lui dire à Bernadette pour sa filleule?
16: Là encore, de la bienveillance de la part de Bernadette, c'est vraiment bien. Alors effectivement, 40 kilos de perte, très souvent, il y a une perte musculaire qui est associée. Et donc, effectivement, on sait que dans ces cas-là, la peau n'est plus remplie, en quelque sorte, ni de gras, ni de muscles. Et donc, l'idée, c'est d'essayer de raffermir tout cela. Alors, il faut quand même dire que ce n'est pas possible par l'activité physique de retendre la peau. Hein, ça, il faut dire la vérité. Mais en revanche, on peut essayer en partie de regagner un peu de masse musculaire, ce qui va un petit peu combler ce déficit, surtout s'il y a eu une perte de 40 kilos. Et ce qui peut être intéressant, c'est de faire plutôt des exercices de renforcement musculaire, de faire attention à l'alimentation pour apporter suffisamment de protéines, et puis d'essayer d'être parfaitement hydraté aussi. Et ces trois choses-là vont atténuer un tout petit peu la bonne hydratation, le renforcement musculaire et puis la bonne alimentation vont un petit peu atténuer cet effet. Mais bon, malheureusement, c'est pas possible de, il faut le dire quand même, de tout enlever.
11: Est-ce que le facteur temps joue dans le sens où est-ce que si l'on perd plus lentement du poids régulièrement, on va avoir moins cette impression, ou de toute façon, quand on perd des dizaines de kilos, c'est un petit peu inéluctable?
16: Bah, malheureusement, quand on perd vraiment des grandes quantités, c'est un peu inéluctable, parce qu'il faut savoir que la peau s'est étirée, on a cassé des fibres de collagène qui ne se refont pas, et donc malheureusement, non, on peut pas, voilà, même si c'est fait progressivement, à partir du moment où le volume, la quantité de perte est très importante, malheureusement, on retrouve ces éléments.
11: On part en Côte d'Ivoire, Abidjan, c'est Jean-Marc avec nous. Jean-Marc, bonjour.
19: Bonjour Caroline, bonjour à tous.
11: Alors, vous avez 55 ans et mal au dos, on va dire, ça dure depuis quand, ce mal de dos?
19: Oh, depuis bientôt 5 ans que j'ai mal au dos.
11: Ouais. Et du coup, vous continuez à faire du sport ou vous avez arrêté?
19: Bon, alors là, je ne peux pas faire du sport accéléré, je ne fais que de la marche.
11: Vous faisiez quoi avant comme activité?
19: Bon, avant, je jouais au foot, enfin, je faisais du maracana, c'est un genre de football sur terrain réduit qu'on fait en Afrique.
11: Ouais.
19: J'étais un adepte du maracana, je faisais un peu de natation également.
11: Et mais aujourd'hui, c'est juste la marche?
19: Oui, aujourd'hui, c'est juste la marche que je fais 3 fois par semaine, environ 45 minutes par jour.
11: Bah, c'est quand même pas mal du tout, cette marche 45 minutes, très régulièrement. En termes de poids, vous en êtes où? Et en fait, vous cherchez quoi en reprenant l'activité physique? Est-ce que c'est davantage à limiter les douleurs ou est-ce qu'il y a une recherche de perte de poids ou tout simplement rester en forme?
19: Bon, enfin, un peu de tout, mais ouais. En fait, surtout perdre un peu de poids quand même, parce que là, je suis à plus de 100 kilos pour 1m80.
11: Mm-hmm.
19: Et donc, ça réduit un peu ma mobilité. Et je pensais qu'en faisant régulièrement de la marche, je pouvais perdre un peu de poids. C'est ce que je voulais savoir.
11: Alors, il y a certainement cet indicateur-là, mais en termes d'alimentation, est-ce que vous faites un petit peu attention à la taille de vos portions, à mettre pas mal de légumes et de manger équilibré, à réduire le sel et à limiter, comme vous êtes en Côte d'Ivoire, on est dans la crise de la loco, hein, on connaît ça. Vous en êtes où par rapport à la friture?
19: Alors là, je dois avouer que je fais pas forcément attention aux portions et à ce que je mange. Je mange tout ce que je vois, hein, tout ce qu'on me donne comme nourriture.
11: C'est drôle, je le sentais, parce qu'en général, quand les auditeurs ne parlent pas de leur alimentation, c'est qu'en général, ils aiment vraiment le moment de passer à table. Alors, votre question, c'est quoi précisément, Jean-Marc?
19: Est-ce que, en faisant régulièrement la marche, comme je fais maintenant, je peux perdre du poids, ou alors il faut que j'ajoute autre chose, comme l'alimentation dont vous venez de parler?
11: Docteur Sen.
16: Oui, Jean-Marc le bien nommé, effectivement, donc voilà, effectivement, c'est vrai que le sujet que vous portez est tout à fait juste. Alors, voilà, on peut être gourmand, ça c'est vrai, mais ça c'est le déterminant numéro un du poids, hein, quand même. Il faut rappeler ce qu'il y a dans l'assiette et les portions que l'on va avoir, eh bien, c'est ce qui va déterminer au long cours le poids, ça c'est quand même important. À côté de ça, ça va être intéressant, c'est vrai, de faire des activités. Alors, de marche, peut-être reprendre la natation, ça peut être intéressant. Et puis, je vous inviterai à faire également du renforcement. Vous savez, le gainage, par exemple, qui va renforcer un petit peu des muscles profonds, va être intéressant pour brûler des graisses alors que vous ne faites pas d'activité physique. Donc le fait de faire du renforcement musculaire, de gagner un peu en masse musculaire, va être vraiment intéressant. Et puis dernière chose qui peut être intéressante pour votre dos, parce que vous avez dit que vous aviez mal au dos, c'est de faire également des exercices d'assouplissement. Ça c'est vraiment intéressant, les chaînes musculaires, apprendre, hein, les chaînes postérieures mais également antérieures, le dos, redonner de la souplesse, c'est quelque chose qui va diminuer les contraintes mécaniques. Donc j'ai envie de dire, en un, bien sûr, ce qu'il y a dans l'assiette, ça c'est l'élément numéro un. La marche, très bien. Rajouter peut-être de la natation, ça peut être intéressant, ou des activités portées comme les vélos elliptiques, vous savez, hein, où on marche. Et puis le gainage sera important, et puis bien sûr les assouplissements. Voilà un programme que vous pouvez faire et qui vous fera le plus grand bien, mon cher homonyme.
11: Alors, est-ce que vous êtes motivé pour aller vers plus d'équilibre alimentaire, Jean-Marc?
19: Oui, pourquoi pas, je peux faire l'effort, effectivement, j'en fais déjà, hein. Ouais. Mais bon, dans une proportion moindre, voilà. Quand je tombe devant un plat qui me plaît, là, j'oublie. Ouais. Ben, sinon, de temps en temps, je fais des efforts pour réduire les portions et puis manger des légumes également.
20: Mais peut-être le cas échéant, peut-être prendre pas forcément au long cours, mais un rendez-vous avec une nutritionniste qui pourrait vous expliquer les bases pour un petit peu réorganiser votre alimentation et vous faire plaisir, mais en perdant du poids. C'est pas toujours évident d'y arriver tout seul, en tout cas. Vous pouvez écouter les chroniques de Bintou Chersek dans Priorité Santé. Elle donne beaucoup, beaucoup de conseils à ce sujet. On vous remercie beaucoup, Jean-Marc. Bonne journée à Abidjan. On a une question d'un auditeur en RDC de Mboujimaï. Lui aussi, il a mal au dos. Et il demande quel exercice physique conseiller à une personne qui souffre de lombalgie.
16: Alors, lorsqu'on souffre de lombalgie, l'idée, c'est de faire d'abord des exercices doux. On a parlé de la marche, hein, ça c'est vraiment quelque chose. Et le fait de ne pas rester immobile, ça c'est vraiment l'élément qui est capital. Parce que les muscles, en fait, vont, lorsqu'elles ne bougent pas, vont complètement s'enraidir. Je peux vous faire un défi, c'est de rester totalement immobile sans bouger un cheveu pendant 30 secondes. Vous allez voir que c'est totalement insupportable.
20: Vous m'avez déjà vu arrêter de bouger pendant 30 secondes.
16: Non, jamais. Et donc ça, ce qui va se passer, c'est que on comprend que son corps a besoin du mouvement. Et lorsqu'on ne bouge pas, et bien les muscles se contractent totalement, ça rajoute de la douleur, et le mouvement, c'est la première chose qui va soigner. Donc, le mouvement, éviter d'être immobile, et puis après, on en a un petit peu parlé, étirer les chaînes musculaires, faire du renforcement, etc.
20: Tout renforcer la structure. Docteur Sen, on a beaucoup de questions qui nous attendent. Un autre numéro de téléphone sur WhatsApp. On va se retrouver juste après ce titre de Tokisha et Skrillex, Surfboard sur RFI.

0: Priorité santé sur RFI, notre numéro WhatsApp, le 33 7 61 18 46 41 pour poser toutes vos questions sur l'activité sportive, la santé. À votre écoute, notre médecin du sport, le docteur Jean-Marc Sen. Maggie du Gabon aimerait se mettre au sport, mais elle ne sait pas qu'est-ce qui vaut le mieux, qu'est-ce qui est le plus efficace. Est-ce que c'est le sport à la maison ou le sport en salle? Est-ce qu'il y a une réponse?
1: Ah, les deux sont très bien.
0: Je m'y attendais.
1: Les deux sont très bien. Vraiment, dans le sport, dans l'activité physique, la règle, hein, c'est de faire ce qui plaît et ce qui est le plus pratique. J'ai envie de dire que si c'est plus simple de faire de l'activité physique à la maison, eh bien, il faut le faire à la maison parce que, en fait, la personne ne va pas avoir la problématique de devoir sortir, etc. Voilà. Et puis, si ça motive parce que, en salle, on est avec des amis et puis on discute et puis c'est sympa et que ça, eh ben, on fait le sport en salle. Vraiment, là, aucun. Pourvu que l'on bouge, l'important, c'est l'activité physique.
0: Peu importe le lieu et le cadre. C'est maintenant à Kinshasa qu'on retrouve Jean-Cy. Jean-Cy, bonjour.
2: Bonjour, Caroline Paris.
0: Alors, vous avez 33 ans, Jean-Cy. Vous faites du sport depuis que vous êtes tout petit, mais vous avez eu un petit pépin de santé. Expliquez-nous ce qui s'est passé.
2: Tout d'abord, je salue tous les auditeurs, également vous, ainsi que notre spécialiste. En réalité, je suis, j'aime trop le sport et je suis passionné de la boxe. Et avant 2023, je pratiquais la boxe. Et jusqu'à juste après, c'est-à-dire après avoir connu l'opération de hernie, ça fait maintenant 3 ans que je ne trouve plus mon énergie que j'en avais auparavant. Je n'ai plus d'équilibre quand je fais le sport.
0: Est-ce que vous avez des douleurs post-opératoires ou est-ce que c'est un état général que vous trouvez qui s'est détérioré?
2: Bon, je n'ai pas de douleurs, sauf que j'ai un peu de malaise généralisé. Après le sport, je n'ai pas vraiment la souplesse que j'en avais avant. Je n'ai plus cet équilibre-là. Alors, je me demande pourquoi. À un moment donné, j'avais posé la question au docteur et il m'avait recommandé de pouvoir me reposer.
0: Oui.
2: Alors, je me pose la question jusqu'à quand je vais toujours continuer à me reposer.
0: Ce qui m'étonne un petit peu, Jean-Cy, si vous me permettez, c'est que 3 ans après une opération, on n'est pas dans la récupération de l'opération, docteur Sen. Qu'est-ce que vous en pensez là? S'il a des malaises, des pertes d'équilibre, c'est peut-être quelque chose qui n'a rien à voir avec cette opération ou qui est à des liens, mais un petit peu plus compliqué.
1: Il faut
0: se poser des questions.
1: Oui, c'est vrai. Bonjour Jean-Cy. L'élément qui me vient à l'esprit, c'est quand vous parlez de perte d'équilibre. Est-ce que vous pouvez me décrire ça un petit peu? Qu'est-ce que vous entendez par perte d'équilibre?
2: Bon, perte d'équilibre, c'est-à-dire je n'ai plus la souplesse que j'en avais, je n'ai plus d'énergie, je n'ai plus de force là que j'en avais auparavant quand je pratiquais la boxe, quand je faisais des mouvements. Je me sentais vraiment dans mon assiette. Et après avoir connu l'opération, je me sens un peu léger. Je me sens un peu léger, en fait.
1: Ouais, d'accord. Donc, c'est vos appuis, en fait, au sol, qui sont moins nets, moins francs. C'est ça, hein, qu'on peut comprendre.
0: Vous avez arrêté toute activité physique pendant combien de temps après l'opération?
2: L'opération, j'ai arrêté l'activité physique il y a de cela plus de 2 ans.
0: Plus de 2 ans, vous faites plus du tout de sport, on va dire. Mais au quotidien, vous utilisez vos muscles, vous n'êtes pas...
2: Oui. Au quotidien, bon, je ne fais pas trop de mouvements, sauf j'essaye tant soit peu de pouvoir mobiliser mon corps en tant qu'ancien sportif.
1: Alors, le conseil que je donnerais, si encore une fois, c'est pas un diagnostic, mais si vous avez vu votre médecin et qu'il n'a pas vu de pathologie particulière qui pourrait expliquer ce que vous appelez les troubles de l'équilibre, on peut imaginer que c'est un déconditionnement, en fait. Hein. Et ce conditionnement, il va falloir, parce que vous avez été beaucoup au repos, parce que vous avez fait très peu d'exercice, eh bien, évidemment, la reprise va devoir être très progressive et accompagnée. Et c'est pour ça que l'idée, ça serait peut-être d'être entouré d'un professionnel, comme un kinésithérapeute, ou vraiment un coach sportif, pourquoi pas, mais vraiment aguerri, qui puisse, pas à pas, petit à petit, selon votre condition physique, et sous couvert médical, évidemment, eh bien, vous faire des exercices pour reprendre, en fait, votre condition, votre force, votre équilibre, votre coordination.
0: Ce qu'il faut surtout pas, c'est essayer de revenir à l'intensité d'avant.
1: Non,
0: il faut y aller, comment dire, on y va mollo.
1: Ah oui, progressivement. La progressivité et la régularité sont vraiment les deux mots-clés, c'est-à-dire, et l'accompagnement, j'ai envie de dire, être accompagné, et puis progressivement et régulièrement, ça veut dire un peu tous les jours, voilà, de manière très adaptée, hein, bien sûr, faire de l'activité physique. Je pense que c'est cela, tout ça sous couvert médical, évidemment.
0: Voilà pour ces conseils. On vous remercie beaucoup, Jean-Cy. On reste en RDC avec cet appel enregistré par Christian de Bukavu. On l'écoute.
3: Déjà, bonjour à tout le monde. Je m'appelle Christian depuis la ville de Bukavu en RDC. Et je suis coiffeur. Alors, j'ai trois questions à poser à l'invité. La première est de savoir, est-ce que le fait de rester debout pendant plusieurs heures peut-il être considéré comme un sport? La deuxième question, est-ce que tout sport doit-il nous faire suer pour qu'il soit bénéfique pour nous? Et la troisième question, quelle différence y a-t-il entre l'athlétisme et le sport? Merci de votre compréhension et bonne émission. Merci beaucoup.
0: On vous remercie, Christian, pour vos questions. On va les prendre dans le désordre. Alors, déjà, une petite définition très simple. Le sport, l'athlétisme.
1: Bon, eh ben le sport, c'est le fait de faire une activité physique qui est structurée. Donc, voilà, il y a des règles et c'est une activité qui est structurée, qui n'est pas totalement libre. Et il y a plein de sports différents, et dans ces sports, il y a une discipline qui s'appelle l'athlétisme, dans lequel on peut courir, sauter, lancer, voilà, on peut faire un certain nombre de choses. C'est donc une discipline sportive parmi plusieurs sports, le sport faisant lui-même partie de l'ensemble des activités physiques possibles.
0: Voilà, première question. Deuxième question très importante, parce que ça vaut pour un coiffeur, mais ça vaut aussi pour énormément de métiers où l'on travaille debout. Est-ce que le fait d'avoir une activité professionnelle qui demande d'être justement debout, de bouger, de marcher, c'est du sport? C'est de l'activité physique, c'est quoi?
1: Alors, c'est de l'activité physique, c'est mieux que de rester assis. Parce que le fait d'être assis, vraiment, on n'a pas du tout de circulation. Enfin, il y a moins de circulation dans les membres inférieurs, etc. Mais c'est tout de même pas aussi bénéfique, par exemple, que de marcher. Donc, le fait de piétiner, c'est
0: mieux. Parce qu'il peut même y avoir des douleurs associées à cette sorte d'immobilisme. Comme ça, on est sur ses deux pieds, on n'arrête pas d'avoir toujours des gestes répétitifs.
1: C'est ça, des postures prolongées. Donc, j'ai envie de dire dans l'ordre, le pire, c'est de rester assis. Ensuite, debout et piétiner. Et puis, le mieux, c'est quand même de marcher ou de se déplacer.
0: Ça veut dire que même si on piétine, même si on va passer un peu pour quelqu'un de ridicule, le ridicule, on s'en fiche quand on veut rester en forme. Quand on piétine, pourquoi pas entre deux personnes que l'on coiffe, faire des étirements, faire des pas plus larges pour pas être justement toujours dans ce petit mouvement répétitif.
1: Et oui, l'idée, c'est de ne pas laisser l'organisme, le corps, enfermé dans une palette de mouvements réduite. Plus on est dans une palette de mouvements réduite, et plus l'organisme, en fait, ne se sent pas bien.
0: Une question importante aussi qui pose sur la transpiration. Est-ce que c'est un bon indicateur de l'activité physique?
1: Eh ben non. La transpiration, c'est surtout un indicateur de l'environnement. Pourquoi on transpire? C'est pour évacuer la chaleur qu'on produit quand on fait, c'est vrai, de l'activité physique. Mais ça dépend aussi de la température extérieure et du degré d'hygrométrie, de l'humidité extérieure. Donc, c'est pas le bon indicateur. Le meilleur indicateur, à la limite, c'est l'essoufflement. C'est le souffle. Si on fait de l'activité physique et qu'on emmène notre souffle, là, c'est là où on fait une bonne activité physique. tout en étant capable de parler, parce que sinon c'est une activité très intense, c'est pas ce qu'il y a d'optimum du point de vue santé.
0: Alors on a eu la question sur le coiffeur, on a Emmanuel de Goma qui demande si est-ce que faire l'amour c'est du sport.
1: C'est une activité physique. Alors,
0: qui peut être intense.
1: J'ai envie de dire, ça dépend comment c'est fait. mais c'est une activité physique, effectivement, donc qui a des effets bénéfiques, évidemment. Ça, il faut le dire. Évidemment, on dit attention à l'intensité parce que il peut y avoir effectivement un impact cardiovasculaire. Donc, oui, c'est une activité physique. Mais
0: c'est pas du sport.
1: Voilà.
0: Mais c'est pas du sport. Alors je passe mes journées toujours lui, Emmanuel de Goma. Je passe mes journées à marcher à cause de mon métier. Est-ce que je dois quand même faire du sport pour garder la forme? Ce que vous disiez tout à l'heure, oui, le métier, sauf si on est prof de gym, ça va pas suffire.
1: Bah c'est une palette et c'est mieux de marcher, bien évidemment. Donc ça, encore une fois, assis, piétiner, marcher, on l'a dit tout à l'heure. Donc c'est mieux de marcher. Mais cela dit, le mieux c'est de varier les activités. Dans la marche, il y a pas les étirements, il y a pas le renforcement postural. Donc c'est d'ajouter comme ça d'autres activités pour compléter.
0: On va prendre tout de suite une auditrice en ligne.
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0: Et cette auditrice, c'est vous. Vous êtes à Pointe-Noire au Congo. Émilie, bonjour.
6: Bonjour à toute l'équipe.
0: Alors, Émilie, vous avez 34 ans et vous avez un problème de santé qui a eu une incidence sur votre forme générale. Qu'est-ce que vous pouvez nous dire à ce sujet?
6: D'accord. Alors, j'ai 34 ans justement. Pendant 10 ans, j'étais SOPK, donc j'avais le syndrome ovarien polykystique. Et durant j'ai porté cette maladie pendant 10 ans. Et durant ces 10 années, j'ai pris environ une dizaine de kilos, je pense entre 12 et 14 kilos. Et après, depuis 9 mois, j'ai régulièrement mes règles. Ce qui fait que je me suis remise à la salle. Enfin, j'ai commencé par des marches en 3 heures, 4 fois par semaine. Et ensuite, je suis maintenant en salle et là, je fais 2 heures, 4 fois aussi par semaine. Donc, je fais de la muscu, du cardio, de la zumba et du yoga.
0: Donc, vous y êtes allée carrément là. Vous êtes hyper sportive en fait.
6: Oui, en effet, hyper sportive. Ouais. C'est juste que quand j'avais justement ce problème-là, j'arrivais plus à faire convenablement du sport parce que je m'essoufflais très rapidement. Donc j'avais arrêté. Et donc il y a 4 mois, j'ai repris complètement le sport.
0: Ouais.
6: Et du coup, en 4 mois, j'ai perdu 5 kilos.
0: Ouais.
6: Ce qui est très bien. Je vois clairement du changement au niveau de mon corps. J'ai perdu des cuisses, j'ai perdu beaucoup de masse. C'est très bien, c'est ce que je recherche. Par contre, j'ai un problème, c'est qu'il y a

0: magnifique. Eh ben, bravo, il faut absolument continuer sur cette voie.
1: Voilà pour ces conseils. Un petit peu de patience pour le ventre, peut-être aussi. Docteur Sen, on va prendre un autre auditeur en ligne. On remercie beaucoup Émilie pour cet appel de Pointe-Noire. On part pour le Sénégal, pour Kidira, avec Eladj en ligne. Eladj, bonjour.
2: Bonjour à toute l'équipe.
1: Alors vous, votre sport aujourd'hui, c'est quoi, Eladj? Qu'est-ce qui, quand vous bougez, vous faites quoi exactement?
2: Je suis un sportif. Je suis un sportif, je pratique du sport de temps en temps.
1: Vous faites quoi? Vous courez? Vous allez en salle?
2: Oui, je pars en salle, je fais du fitness.
1: Ouais. Et qu'est-ce que vous recherchez quand vous faites du sport? Est-ce que c'est pour vous maintenir physiquement ou est-ce que vous cherchez autre chose en termes de bien-être?
2: Oui, je cherche également autre chose en termes de bien-être.
1: C'est-à-dire
2: le confort mental.
1: Pourquoi? Est-ce qu'il y a des choses qui vous soucient dans votre quotidien, des problèmes en fait dans votre tête? Vous avez un certain malaise par rapport à votre santé mentale?
2: Oui, j'ai un certain malaise par rapport à ma santé mentale. Je n'arrête pas de développer une certaine anxiété.
1: Est-ce que vous en avez déjà parlé à quelqu'un de cette anxiété ou vous comptez uniquement sur le sport pour résoudre vos problèmes?
2: J'en avais parlé à certaines personnes, ils m'ont dit de pratiquer le sport et cela allait réduire l'anxiété.
1: Est-ce que vous avez identifié, Eladj, les causes de votre anxiété?
2: Et oui, je développe précisément des inquiétudes vives depuis que j'ai passé le baccalauréat, je ne l'ai pas eu avec mention et donc à chaque fois il m'arrive de réfléchir là-dessus.
1: C'est une sorte de... Vous avez une culpabilité qui revient en boucle, c'est ça, Eladj?
2: Voilà, c'est ça.
1: D'accord. Et vous voudriez avoir du sport médicament, en fait, au lieu de prendre des médicaments contre l'anxiété, faire un footing, faire de la muscu, et que vous vous sentiez beaucoup mieux après?
2: Oui.
1: Eladj qui est anxieux et qui voudrait se soigner par le sport, docteur Sen, est-ce que c'est une bonne idée?
0: Bonjour Eladj et merci pour votre question. Alors effectivement, c'est un vrai sujet qui est très fréquent. La première chose que j'ai envie de vous dire, c'est bien évidemment, faut pas hésiter à en parler à un professionnel. Parce que si on est très anxieux comme ça, que vraiment ça dure, que ça impacte votre vie dans différentes dimensions...
1: Ça peut être bloquant.
0: Ça peut être bloquant et il faut vraiment essayer de se faire accompagner. Mais pour ce qui concerne le sport, moi j'ai cru comprendre que vous faisiez du sport intensif le soir, et ça peut-être que pour s'endormir, c'est pas la meilleure des idées. Il vaut mieux avoir une activité calme le soir, essayer d'avoir cette activité 2-3 heures avant de se coucher, parce que ça permet, vous savez, quand on fait beaucoup de sport, bien sûr on active énormément de choses, de l'adrénaline, on augmente la température corporelle, et pour bien s'endormir, on a besoin vraiment de faire baisser cette température, donc ça peut vraiment être un intéressant. Et comme ça, si vous faites une activité en revanche régulière dans la journée, eh bien on sait que ça va être quelque chose qui va favoriser par exemple les endorphines, donc diminuer le stress, diminuer le cortisol, etc. Donc j'aurais envie de dire peut-être déplacer plutôt dans la journée vos activités physiques intenses, et puis le soir, réserver plutôt une activité vraiment de relaxation, plus modérée, douce, et surtout voilà, n'hésitez pas à vous faire accompagner, parce que si vous êtes vraiment gêné par cette anxiété, voilà, il y a des techniques qui permettent de diminuer ça.
1: Oui, ça veut dire aller voir un psy, c'est pas forcément avoir un... Faut pas se culpabiliser avant d'aller voir un psy, il va peut-être vous donner des techniques, des exercices de respiration, de la psychologie comportementale, c'est-à-dire des choses pour bloquer ces bouffées d'angoisse, et ça peut vraiment vous faire redevenir dans une atmosphère bien plus paisible. On vous remercie, Eladj. On va tout de suite repartir pour Kinshasa, la RDC. C'est Mathieu qui a une question pour vous, docteur Sen.
3: Bonsoir à tous et à toutes les auditeurs et auditrices de la radio RFI. C'est et celle de l'émission Priorité Santé. Moi, c'est Mathieu de Kinshasa. J'ai 35 ans. Ça fait 2 ans que je fais le sport. J'ai 3 heures de temps chaque week-end. Alors, ma priorité, ou bien ma question était celle de savoir quelle est la quantité d'eau que je peux commencer à consommer le matin jusqu'à ce que je vais finir. Parce que des fois, je commence à 5h et à 6h pour terminer à 9h ou bien à 10h. Voilà un peu ma préoccupation. Merci beaucoup. Merci.
1: C'est vrai, quand on conseille quelle hydratation, ça va dépendre du climat, du contexte, de l'activité, beaucoup de paramètres, hein, docteur Sen.
0: Absolument, il y a beaucoup de paramètres qui peuvent modifier les besoins en eau.

0: Alors, il y a en tout cas un critère assez simple hein, qu'on peut utiliser et qui peut montrer comment on est bien hydraté, c'est la couleur des urines. La couleur, les urines qui doivent être jaunes claires, évidemment, eh bien ça montre qu'on est bien hydraté. Si tout au long de la journée, on voit que les urines sont concentrées, ça veut dire qu'on n'a pas suffisamment d'eau. Il ne faut pas hésiter à boire avant d'avoir soif. La soif est un mauvais indicateur de l'état d'hydratation. Lorsque l'on a soif, c'est déjà largement trop tard.
1: C'est déjà un signal d'alarme.
0: Un signal d'alarme, et particulièrement quand on fait du sport ou quand on fait des activités physiques intensives. Donc j'ai envie de dire que l'idée, c'est de boire très régulièrement tout au long de la journée, comme s'il avait une bouteille avec lui, et que tous les quarts d'heure, toutes les demi-heures, il prenait une petite gorgée, comme ça, pour essayer de...
1: Mais on va dire pour au moins 2 litres, hein, quand on est en contexte tropical, au minimum.
0: Oui. Ça peut pas être en dessous d'un litre, 5 à 2 litres, oui, absolument. Et ne pas oublier aussi que l'alimentation, bien sûr, certains légumes sont riches en eau, et ça, faut pas hésiter, c'est un apport d'eau également, toutes les légumes qui contiennent beaucoup d'eau, il faut pas hésiter à en prendre.
1: On avait encore pas mal de questions sur des problèmes de santé, le sport, le bien-être. Vous y répondrez dans des chroniques, tiens, ça c'est une bonne idée. Par exemple, sur les problèmes de diabète ou de glycémie, ou bien l'arthrose et le sport. On vous retrouvera, bien sûr, très régulièrement dans l'émission, Dr Sen, parce que le temps passe et c'est déjà fini. Ça passe vite avec vous, Dr Sen. C'est du sport. Merci pour votre écoute, pour toutes ces réponses. On se dit à très très bientôt dans Priorité Santé.
0: À très bientôt Caroline, je regardais la montre et bien sûr à tous les auditeurs et les auditrices de Priorité Santé, à bientôt.
1: Avec plein de réponses, on se dit au revoir, on se laisse avec Sampa the Great et il va pas nous démentir, hein, énergie.

0: Priorité Santé, c'est fini. Merci à toute l'équipe qui chaque jour prépare, réalise votre émission. Ophélie Lassène, Talimpo, Louise Kaledek, il y avait Didier Chérouz et Victor Hull à la réalisation. Demain, nous allons parler de la santé des reins. Hein, comment les protéger pour éviter un risque majeur, l'insuffisance rénale terminale. Pour les reins aussi, l'activité physique, c'est très recommandé. Alimentation équilibrée, bonne hydratation. On en a parlé, on va en reparler demain. Contrôler sa tension artérielle avec l'éclairage d'une spécialiste demain, 9h10, temps universel. D'ici là, portez-vous bien.
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0: À l'écoute de RFI, les 2h en temps universel, 4h ici à Paris, l'heure d'un nouveau journal.
1: Lisa Vili.
0: À la une, le Sénégal, après la nomination d'un nouveau Premier ministre. Ce mardi, l'Assemblée nationale doit élire son nouveau président, un poste pour lequel Ousmane Sonko, limogé vendredi par le président Bassirou Diomaye Faye, est en bonne posture, à condition de retrouver son poste de député. Plus de détails au début de ce journal. De nouvelles frappes américaines sur le sud de l'Iran ce lundi en pleine discussion pour mettre fin à la guerre au Moyen-Orient. On parle de la dernière exigence du président américain, la normalisation des pays à majorité musulmane de la région avec Israël. On se demandera pourquoi maintenant. La Chine sera-t-elle bientôt un nouveau concurrent de poids sur le marché des semi-conducteurs, ces minuscules puces indispensables aux nouvelles technologies? Une entreprise chinoise a développé un nouveau processus de fabrication. Et puis deux adieux ce lundi sur les courts de Roland-Garros, du tennis, ce lieu français également, fils et de la légende suisse Stan Wawrinka, tous les deux battus. Au Sénégal, suite de la recomposition du champ politique après le séisme du limogeage du Premier ministre Ousmane Sonko par son frère de lutte, le président Bassirou Diomaye Faye. Après la démission dimanche du président de l'Assemblée nationale, les députés se réunissent en plénière ce mardi pour élire son successeur. Dans un parlement dominé par le PASTEF, Ousmane Sonko semble tout désigné pour le poste, à une condition tout de même, Léa-Lisa Vesterhoff, regagner son siège de député décroché lors des dernières législatives en 2024.
2: Ousmane Sonko, fondateur et leader incontesté du PASTEF, a toute la légitimité pour occuper le poste du président de l'Assemblée nationale. Tête de liste du PASTEF aux législatives de novembre 2024, c'est lui qui a conduit les 130 députés de son parti au Parlement. Il faut distinguer la légitimité de la légalité, nuance cependant le professeur de sciences politiques à l'Université de Saint-Louis, Maurice Soundiac-Dion, pointant une possible impossibilité juridique pour Ousmane Sonko de récupérer son siège de député. Car au moment de son élection, Ousmane Sonko est déjà Premier ministre, une fonction incompatible avec celle de député. En ayant renoncé à son mandat électif sans jamais l'exercer, Ousmane Sonko aurait perdu la possibilité de le récupérer, selon certains juristes. C'est aussi l'avis de la première force d'opposition au Parlement, Taku Walou, qui dénonce un possible coup d'État institutionnel, je cite, si le PASTEF, largement majoritaire, devait choisir de réintégrer Ousmane Sonko coûte que coûte et de l'élire pour diriger le perchoir. À la tête du pouvoir législatif, Ousmane Sonko sera en mesure d'impulser l'adoption de nouvelles lois, mais aussi de bloquer l'action gouvernementale s'il devait faire le choix de poursuivre une stratégie de confrontation avec le chef de l'État. Léa-Lisa Vesterhoff, Dakar, RFI.
0: Le directeur de l'Organisation mondiale de la santé attendu ce mardi en République démocratique du Congo, Tedros Ghebreyesus, qui ce lundi a averti que l'épidémie d'Ebola était extrêmement grave et difficile à gérer. Il a aussi appelé les États voisins à agir immédiatement, alors que selon l'Africa CDC, 10 pays africains risquent d'être touchés par le virus. Plus de 900 cas suspects ont été recensés principalement en Ituri et au moins 204 décès suspect. Les États-Unis ont frappé l'Iran, des sites de missiles dans le sud, annonce ce lundi soir du commandement américain pour le Moyen-Orient, qui parle de frappes de défense. Washington comme Téhéran parlaient pourtant de progrès des négociations. Et dans la perspective d'un accord, Donald Trump avait avancé une nouvelle exigence, la normalisation avec Israël des pays à majorité musulmane de la région et surtout de l'Arabie Saoudite et du Qatar, qui refusent jusqu'ici de rejoindre les accords d'Abraham signés en 2020 par les Émirats Arabes Unis, Bahreïn, mais aussi le Maroc et le Soudan, sous l'égide de Donald Trump pendant son premier mandat. Pourquoi donc cette nouvelle exigence et pourquoi maintenant? Écoutez la réponse d'Akram Zawi, chercheur associé en géopolitique au think tank ORF Middle East.
3: C'est un processus qui ne s'est pas interrompu, celui de la demande à des pays musulmans, à des pays arabes en particulier, de rejoindre les accords d'Abraham. Pourquoi est-ce qu'il le fait maintenant? Moi, je pense que c'est dans un contexte où, très récemment, les Iraniens ont tenu bon, d'abord, sur la question d'Hormuz, où il était prêt à signer ce week-end un accord qui, en principe, était largement perçu comme accordant des concessions trop importantes à l'Iran, par exemple sur le commerce de leur pétrole, sur la possibilité du dégel de leurs fonds à l'étranger. Et donc, face à cette situation où, en fait, il est mis un peu au pied du mur, il est acculé par les Iraniens, cherche à sortir d'une situation difficile en montrant que c'est un grand faiseur de paix et qu'il est l'homme qui continue d'orchestrer le rapprochement entre les pays arabes et Israël et de normaliser la situation israélienne dans la région.
0: La Havane, mécontente des propos de la chef de la diplomatie européenne sur Cuba. Jeudi dernier, Kaya Kallas à Mexico avait appelé à la fin du contrôle de la population de l'île et pointé des décennies de mauvaise gestion et de répression politique au sujet de la crise que traverse l'île communiste. Ce lundi, le ministre cubain des Affaires étrangères a mis en doute son objectivité et dit regretter que Kaya Kallas n'exprime pas sa préoccupation ni son soutien aux entreprises et citoyens européens qui sont menacés et pénalisés par les mesures américaines, selon ces termes. Une panne d'électricité inhabituelle ce lundi dans la capitale du Panama, où vit près de la moitié du pays. Plus de feux de signalisation ni d'air conditionné dans le métro, raison invoquée par la compagnie publique Etesa, la panne d'une ligne électrique en raison de fortes pluies. Et puis une nouvelle alerte de santé pour le président brésilien Lula, qui à 80 ans devrait se présenter en octobre pour un quatrième mandat. Il a entamé un traitement préventif pour un cancer de la peau à un stade précoce. La Chine s'adapte aux sanctions américaines et rattrape son retard sur le marché des semi-conducteurs, ces minuscules puces essentielles, notamment au développement de l'intelligence artificielle. Le géant chinois Huawei a annoncé ce lundi avoir mis au point un nouveau procédé capable de fabriquer d'ici quelques années les puces les plus petites du marché. Un véritable défi, Pierre-Olivier.
4: D'ici 5 ans, Huawei assure être capable de fabriquer des puces de pointe pour entraîner et alimenter des systèmes d'intelligence artificielle. Si cela se confirme, la Chine aura donc contourné en un temps record les sanctions américaines qui visaient à lui restreindre l'accès aux technologies nécessaires à la fabrication des fameuses puces. Christophe Lesure, directeur de Cloud Temple.
5: La Chine rattrape très vite son retard. En ça, ils peuvent remercier le président Trump qui avait fait de la guerre avec la Chine, l'un de ses mantras. Mais du coup, l'accès aux technologies américaines étant plus compliqué, soumis à quota ou interdit, la Chine a dû trouver des solutions et a décidé de massivement financer ses industriels. Il aura fallu 2 ans pour faire ce qu'Nvidia a fait en plus d'une dizaine d'années. Au lieu d'avoir un client, vous avez un compétiteur.
4: Nvidia, le leader mondial américain des semi-conducteurs, pourrait être directement menacé par Huawei. Car la Chine, qui raffine les terres rares indispensables à la conception des nanopuces, pourrait décider de ralentir ses exportations et privilégier ses entreprises nationales.
0: Et puis refermons ce journal avec du sport en tennis. Deux légendes disent adieu à Roland-Garros, le tournoi parisien. Gaël Monfils, éliminé au premier tour de ses 19e et ultimes internationaux de France par un autre Français, Hugo Gaston, ce lundi soir, mais aussi le Suisse Stan Wawrinka. À 41 ans, le vainqueur de l'édition 2015 du tournoi, vaincu donc face au 106e mondial, le Néerlandais Jesper de Jong. Une défaite en 4 manches pour Wawrinka, qui s'est ensuite exprimé devant le public ému, les yeux rouges. Écoutez la réaction du triple vainqueur en Grand Chelem.
6: C'est dur. J'ai pas envie de vous dire au revoir ici. Que dire, c'était exceptionnel de pouvoir vivre ce moment ici sur le terrain. 3 heures d'émotion, 3 heures de bataille grâce à vous, grâce au soutien que vous m'avez donné toutes ces années. J'ai voulu continuer, j'ai voulu aller le plus loin possible jusqu'à 41 ans vraiment pour vivre des émotions comme aujourd'hui. Ça fait plus de 20 ans que je suis sur le tour. J'ai eu cette chance énorme. On n'a jamais envie de dire au revoir quand on est passionné par quelque chose, quand on a atteint son rêve, quand son rêve c'était d'être un joueur de tennis professionnel, quand on aime ce qu'on fait, quand on a cette chance d'être sur les tournois. Je sais que c'était la fin. J'ai tout donné pour ce sport. Je sais que c'est le bon choix. Je sais que c'est ma dernière année. J'ai eu la chance encore de vivre encore des émotions aujourd'hui. J'aurais rêvé pouvoir rejouer ici. J'aurais rêvé pouvoir rejouer devant vous. Mais malheureusement, c'était mon dernier match à Roland-Garros. Donc merci beaucoup.
0: Une grosse émotion donc sur le court Simone Mathieu de Roland-Garros pour les adieux au tennis. Ce sera en fin de saison pour Stan Wawrinka après plus de 20 ans sur le circuit professionnel. Et puis en bref, au sujet de la participation des Iraniens à la Coupe du Monde de football, le ministre des Sports iranien a affirmé que la FIFA a promis que tous les joueurs de la sélection auraient bien leur visa pour la compétition. 4h10 ici à Paris, 2h de moins en temps universel à suivre sur RFI. 8 milliards de voisins.
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2: Bonjour, bienvenue 8 milliards de voisins et de voisines. Aujourd'hui, vous avez la parole sur les taxis-motos qui déferlent sur les villes africaines à la vitesse évidemment de la démographie urbaine. On va parler des prix, de la sécurité, de la pollution. Que pensez-vous des taxis-motos dans les villes africaines? Vous nous appelez surtout dès maintenant, hein, 33 6 11 80 41 89. Les Benskins au Cameroun par exemple, ou encore les Emidjan au Bénin sont les rois du bitume et du sable aussi, hein, dans les quartiers. Ils incarnent à la fois l'ingéniosité, la débrouille face à la précarité, mais aussi les désordres de la ville. Alors qu'ils assurent désormais la majorité des déplacements en dehors de la marche, bien sûr. Comment réguler ces emplois, souvent informels, réglementer la sécurité sans faire bondir les prix aussi pour le client, l'usager? Et puis avec la flambée des cours mondiaux du pétrole, quel avenir pour les mototaxis électriques qui sont déjà bien implantés en Afrique de l'Est? On va discuter de tout cela avec nos invités. Bonjour Yaoua Medokpo.
11: Bonjour Emmanuel.
2: Merci d'être chez nous, en direct chez 8 milliards de voisins. Vous êtes géographe, vous êtes chercheur au laboratoire Ville, Mobilité et Transport de l'École Nationale des Ponts et Chaussées. Et nous sommes aussi en liaison à Berlin avec Émilie Martin. Bonjour.
12: Bonjour Emmanuel.
2: Vous êtes chercheuse pour un laboratoire qui collabore à ONU Habitat, qui s'appelle Urban Living Lab Center. Et bien sûr, les voisins et les voisines, surtout, appelez-nous dès maintenant pour témoigner. Si vous êtes conducteur de taxi-moto ou simple passager, 33 6 11 80 41 89.
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19: Bonjour 8 milliards de voisins, c'est Christian Kadima depuis Kinshasa. Je vous parle concernant le moto-taxi à Kinshasa. Moi, je trouve que c'est une solution salvatrice maintenant pour Kinshasa, pour une ville conçue seulement pour quelques millions de personnes. Aujourd'hui, Kinshasa se trouve avec 20 millions de personnes et sans planification d'urbanisme, je vous dis que la mobilité à Kinshasa est très difficile. Pour quelqu'un qui quitte, par exemple, la Tchangou pour arriver en ville, je pense que cette personne doit faire 4 heures du temps. 4 heures du temps pour arriver en ville. Et raison pour laquelle on n'a pas de choix de prendre la moto pour arriver plus vite en ville. Ou soit vous vous réveillez à 4 heures pour arriver en ville à 6 heures. Mais sinon pas, les embouteillages deviennent monstres et la seule solution pour pallier à ça, c'est sans le moto.
2: Merci Christian pour ce témoignage. Alors il nous disait 4 heures d'embouteillage pour faire, nous on a calculé 17 kilomètres, hein, relier le quartier de Tchangou au centre-ville. Et justement Christian, si vous nous écoutez là en direct et pour tous les autres voisins et voisines à Kinshasa, aujourd'hui même dans votre ville, Juan Gomez vous attend ce mardi pour l'enregistrement d'une émission sur les difficultés de la vie à Kinshasa. Ça se passe à la halle de la Gombe à partir de 16h30 et toutes les infos sont sur les réseaux d'appel sur l'actualité. Écoutez aussi le message de ce voisin à Abidjan cette fois.
20: Bonjour les voisins, moi c'est M. Asiki Kokou-Joseph, je suis à Abidjan. Parlant des taxis-motos de nos jours, ça nous rend la vie facile. Non seulement on gagne en temps pour faire des courses, mais aussi on gagne aussi en argent financièrement parce que le coût des taxis-voitures est élevé ici à Abidjan. Pour se déplacer. Quant au taxi moto et par rapport au bus, non seulement les bus font beaucoup d'arrêts, il y a aussi bon nombre de gens qui rentrent dedans. Donc, je vois que le taxi moto nous rend un peu la vie facile par rapport aux courses et aussi on gagne en argent. Merci.
2: Yaoua Medokpo, ce voisin à Abidjan nous parle de la généralisation des taxis-motos hein, qu'on retrouve dans des quartiers comme Yopougon, Cocody, Abobo, Marcory, Port-Bouët, Bingerville. Il a dit l'essentiel, hein, c'est-à-dire on a tout à gagner finalement. Aujourd'hui, ça s'est bien adapté aux besoins des habitants.
13: Alors, tout à fait. Les témoignages, les deux témoignages sont concordants, que ce soit à Kinshasa ou à Abidjan, la moto a toute sa place dans les villes africaines aujourd'hui face à la croissance démographique, mais aussi et surtout face à l'étalement urbain. Alors, ces quartiers périphériques dans lesquels les transports conventionnés ou en tout cas réglementés ne vont pas. Dans ces quartiers-là, c'est les motos, comme vous l'avez dit en introduction, sur les bitumes, mais également sur le sable. Dans ces quartiers-là, c'est la moto qui répond à la demande de transport. Alors, les deux témoignages ont insisté sur un certain nombre de choses, notamment l'avantage du coût à Abidjan. Notre intervenant a dit que en fait, c'est des coûts qui sont beaucoup plus attrayants par rapport aux autres modes. Alors c'est vrai pour une partie, c'est-à-dire que les mototaxis vont être moins chers sur des distances plus courtes, mais vont se révéler néanmoins plus chers sur de longues distances. Sur le témoignage concernant Kinshasa, la Gombe, oui effectivement, enfin Kinshasa, je pense déjà dans les années 80 on en parlait, Kinshasa est deux fois moins peuplé que Paris, mais deux fois plus grand que Paris, donc la dimension spatiale est assez importante. Et dans une ville où l'offre de transport public n'est pas assez structurée pour desservir les quartiers périphériques,
2: et
13: la moto.
2: Et depuis, la croissance urbaine, évidemment, a explosé à Kinshasa, autour de 20 millions d'habitants. Mmh. Mais historiquement, en fait, les taxis-motos n'étaient pas installés dans toutes les villes et dans tous les pays. Alors, les Émidjans à Cotonou, oui, depuis plusieurs décennies, on en parle. Mais Dakar, Abidjan.
13: Alors, effectivement. Alors, pour faire la genèse des taxis-motos en Afrique, on peut tout simplement dire que la nature a horreur du vide. Il faut dire que les taxis-motos, tout comme les autres modes de transport qu'on appelle artisanaux ou le paratransit de façon générale en Afrique, sont apparus autour des années 70-80 pour pallier un problème. Donc un problème de déficit d'offre de transport public.
2: Et donc, après le Covid aussi, ça a explosé davantage ou pas?
13: Je ne pense pas que le Covid soit une cause directe, en tout cas, de l'explosion de ce mode de transport dans les villes africaines. C'est beaucoup plus l'absence de transport non structuré, la dynamique démographique et spatiale, qui impose le recours à ce mode-là. Si vous voulez, très rapidement, en genèse, il faut dire que dans une ville comme Lomé, par exemple, les mototaxis sont apparus dans les années, on va dire, globalement 90, 92, 93, à la faveur d'une crise politique, tension politique, qui a entraîné une grève générale illimitée dans tous les secteurs, y compris les transports. Et à l'époque, il y avait juste les taxis communaux qui faisaient du transport. Et du coup, du jour au lendemain, la ville était paralysée, il n'y avait pas d'offre de transport. Et contrairement à ce qu'on pense, les premiers conducteurs de mototaxi à Lomé, par exemple, c'était des fonctionnaires, des gens qui avaient des motos, d'accord, et qui du
2: donc
13: jour...
2: un deuxième emploi, en fait, à l'époque.
13: Deuxième emploi ou, disons, une situation conjoncturelle dans cette période de grève illimitée. Et donc, c'est ces premiers conducteurs qui ont proposé des trajets, à la fois pour rendre service, mais également pour joindre les deux bouts, parce que justement...
2: On était dans la période des ajustements structurels, en plus, donc ça faisait très mal pour les fonctionnaires dans les années 90.
13: Exactement.
2: Émilie Martin, vous avez vécu plusieurs années à Nairobi, au Kenya, vous avez travaillé sur plusieurs villes d'Afrique de l'Est. Est-ce que les profils des jeunes conducteurs de taxi-moto sont les mêmes d'ailleurs en Afrique de l'Est, en Afrique de l'Ouest? Qui sont-ils? Des diplômés au chômage, des jeunes au chômage, pas nécessairement diplômés?
15: Merci beaucoup. Oui, je pense que c'est une très bonne question parce qu'on a souvent un petit peu dans le débat médiatique ou dans le débat politique local cette image qui est très négative, un petit peu ce stéréotype de jeunes hommes qui sont peu diplômés. Voilà. Moi, quand sur mes enquêtes de terrain à Nairobi, j'ai vu que c'était plutôt la majorité avait plutôt entre 25 et 34 ans, donc ce qui est beaucoup plus que la médiane au Kenya, qui est entre 20 et 21 ans. Donc et qui avait aussi un degré d'études secondaires. Je pense que il faut toujours un petit peu nuancer parce que ce résultat ne sera peut-être pas forcément valable, peut-être dans des zones rurales ou alors dans d'autres contextes. Mais il y a une vraie attractivité dans un contexte où il n'y aura pas forcément d'activité formelle ou d'autres sources de revenus. Il y a une vraie attractivité parce que, pour revenir sur sur les témoignages précédents, j'ai trouvé qu'ils étaient tout à fait éclairants sur la question de la congestion. En Afrique de l'Est, on voit vraiment ces embouteillages qui mettent les villes dans une situation de quasi-paralysie en heure de pointe. Moi, j'ai des collègues qui vont commencer leur trajet, par exemple, en bus. Et puis, s'ils voient que le bus, comme il n'a pas de voie dédiée, est immobilisé dans le trafic, ils vont sortir et puis ils vont prendre un boda. Alors, on dit
3: boda à Nairobi.
15: Voilà, c'est ça. Ça. Apparemment, ça viendrait de border, donc la frontière avec l'Ouganda. Mais je voudrais aussi souligner, pour moi aussi, donc ces personnes se tournent vers cette activité parce que il y a une vraie polyvalence de la moto et de la mototaxi. C'est un peu comme un couteau suisse parce que on va pouvoir l'utiliser pour transporter des passagers. On va pouvoir l'utiliser pour transporter des passagers qui eux-mêmes ont des marchandises, par exemple des biens agricoles, des produits textiles qu'ils ont transformés. On va pouvoir aussi l'utiliser pour des livraisons, qui est un secteur qui est aussi en croissance très très forte en Afrique de l'Est. On peut avoir des livraisons de bouteilles d'eau, de bouteilles de gaz, de courses, de
3: documents. Il y a d'ailleurs des pays où ce sont des scooters à trois roues, c'est plutôt des tricycles motorisés, ce qui permet de transporter davantage de marchandises. C'est le cas, je crois, en Tanzanie. Les tuk-tuk.
15: Tout à fait. Alors selon les pays, on va pas retrouver du tout les mêmes véhicules. Donc à Dar es Salaam par exemple, on a pas mal travaillé sur l'électrification des trois roues qui vont aussi permettre de transporter des passagers dans un service de porte-à-porte. Ils vont faire un sorte de service de transport public en transportant plusieurs personnes sur un peu toujours le même corridor, et puis ils vont transporter aussi des marchandises. Mais ils sont pas présents, faut vraiment voir au niveau de chaque ville parce qu'on n'a pas du tout toujours les mêmes modes selon les mêmes villes. Et je pense que par exemple, à Nairobi, la part de la moto, elle est quand même beaucoup moins importante que, par exemple, à Kampala, qui est pourtant, voilà, qui est juste à côté, un pays limitrophe.
3: Est-ce que c'est vu comme un emploi temporaire, finalement, Yao Amedokpo, le fait d'être conducteur de taxi-moto?
13: Oui et non. Ça dépend, en fait, de qui on parle. Généralement, pour la cohorte des conducteurs de moto-taxi, ayant des diplômes, on va dire à Lomé par exemple, c'est essentiellement des étudiants. Et donc pour eux, c'est un premier emploi, c'est un emploi en attendant mieux, c'est un emploi voilà pour vivre au jour le jour, joindre les deux bouts en attendant un premier emploi plus stable. Mais pour certains, par contre, ça va être un métier permanent. Ça va être un métier permanent.
3: Avec tous les risques que l'on connaît, hein, parce que les premières victimes des accidents de la route via les mototaxis, ce sont les conducteurs eux-mêmes. Vous restez avec nous, Yao Amedokpo et Émilie Martin. Les voisins, on parle des taxis-motos ce matin, qui se généralisent, bien sûr, vous l'avez compris, dans les villes africaines depuis quelques années. On va parler des prix, de la sécurité, comment améliorer la situation à la fois des passagers et des conducteurs. Quel progrès dans votre ville? On va bien sûr parler aussi de l'électrification qui avance beaucoup en Afrique de l'Est. Dites-nous si c'est la même chose chez vous en Afrique francophone. Vous nous appelez où que vous soyez d'ailleurs, en 33 6 11 80 41 89. On se retrouve juste après JER, un artiste français de parents malgaches, et sa chanson c'est Défiler chez 8 milliards de voisins.

0: 8 milliards de voisins, on est en direct sur RFI. Mais bien sûr, si le sujet vous intéresse, les mototaxis dans les villes africaines, vous nous écoutez en replay sur l'appli RFI Pure Radio, quand ça vous arrange. Et en tout cas, là en direct, vous nous appelez pour témoigner de la situation, de ce que vous observez. Si vous êtes passager sur les taxis motos, si vous êtes conducteur, 33 6 11 80 41 89. Les mototaxis sont imposés, c'est clair, hein, comme une réponse très pratique au manque de transport public, à l'urbanisation très rapide aussi, au chômage des jeunes dans beaucoup de villes du continent. Mais évidemment, le revers que vous dénoncez, c'est l'insécurité routière, les tensions aussi avec les autorités, la pollution et puis évidemment un besoin urgent de régulation. Un message de Franklin, il a 28 ans, il est à Bangui en République centrafricaine. Il nous dit « Moi je suis carreleur, ça ne me permet pas de gagner ma vie. Alors depuis 4 ans, je suis mototaxi. Mon frère était mototaxi, il est mort d'un accident en 2016. J'ai récupéré sa moto pour faire vivre ma famille, nous dit Franklin. J'exerce dans des conditions dangereuses. Par exemple, je raccompagne 3 enfants de l'école régulièrement et je prends les 3 enfants en même temps sur ma moto. Mais je suis obligée parce que faire plusieurs courses, ça reviendrait trop cher en fait pour la famille à cause du prix du carburant. Il y a aussi un problème de criminalité. Beaucoup de conducteurs se font attaquer et voler leur moto. Voilà, on en discute avec vous, Émilie Martin et Yao Amedokpo. Vous êtes tous les deux des chercheurs spécialistes de la mobilité sur le continent africain. On a aussi un message de Césaire qui est pharmacien à N'Djamena. Est-ce qu'on l'a en direct? Parce que je crois qu'on avait un problème pour arriver à le joindre au téléphone. Sinon, je vais lire son témoignage. Césaire, il est pharmacien. Il nous dit « Je soigne tous les jours des chauffeurs de taxi-moto que parfois j'envoie vers les hôpitaux. » Les accidents, nous dit Césaire, sont liés à la mauvaise conduite des mototaxis parce que souvent ils n'ont pas le permis de conduire, ils connaissent pas le code. La qualité des routes aussi, leur largeur, l'énervement des chauffeurs de voitures et de camions. C'est la lutte pour la survie, hein, dans les quartiers africains avec la croissance urbaine, Yao Amedokpo.
1: Alors oui, évidemment, les motos rendent un service important dans les villes africaines. Mais
0: ils sont pas toujours bien traités.
1: Et voilà, exactement. Il y a le revers de la médaille. Nombreuses externalités négatives qui sont liées à leur usage, notamment les accidents, la pollution, vous l'avez dit, la criminalité. C'est d'ailleurs pour ça que plusieurs villes ont entrepris, ont mis en place plusieurs mesures de régulation justement de ce secteur-là. Un travail récent que nous avons fait au laboratoire avec d'autres collègues, Thomas Kilverier et Virginie Bouteille, sur 172 villes africaines, pour voir en fait les dispositifs de régulation montrent exactement qu'il y a plusieurs villes justement qui ont pris des engagements pour bannir ou tolérer justement le taxi moto dans les villes africaines. Et entre autres causes, raisons en tout cas évoquées des politiques de bannissement, justement je reviens aux mêmes externalités, c'est notamment les accidents, la criminalité, la pollution. Mais également un autre argument qui pointe là depuis quelques années, c'est la montée des activités de criminalité d'une autre forme, notamment le terrorisme. Donc vous allez voir que dans plusieurs villes ou dans plusieurs États fédéraux, par exemple au Nigeria ou dans les villes sahéliennes, notamment au Mali, au Niger, l'activité en tout cas de transport de passagers par moto est souvent interdite, soit de
0: par peur du terrorisme Mais là évidemment voilà. ça reste très très localisé.
1: Voilà.
0: Mais vous parliez du bannissement. Kinshasa, la circulation a été interdite à plusieurs reprises dans le quartier de la Gombe. Hein.
1: Alors,
0: mais en fait à chaque fois le naturel revient au galop parce que les besoins sont énormes. Émilie Martin et oui, vous souhaitiez intervenir sur le bannissement avant que je vous interroge sur évidemment le Rwanda.
2: Oui, tout à fait. Non, je pense exactement que donc en Afrique de l'Est, on voit effectivement il y a eu plusieurs tentatives d'interdire les taxis motos dans le centre-ville de Nairobi, dans le centre-ville de Dar es Salaam en Tanzanie, et puis il y a 2 semaines à nouveau à Kampala en Ouganda, et ça. À Kampala, une fois, ça a tenu une demi-journée parce que il y a un besoin de mobilité qui est très fort, parce qu'il y a aussi un poids des mototaxis qui ont besoin de cette activité, et puis un certain poids politique. Moi, je pense que ce qu'on regarde aussi quand on voit en Afrique de l'Est des réglementations, en réalité, il y en a déjà en fait dans un certain nombre de pays, mais ce qui se passe en fait, c'est qu'elles ne sont pas appliquées et parfois elles ne sont même pas connues en fait. Donc,
0: exemple, le port du casque. Hein, on retrouve des textes maintenant dans de nombreux pays sur le port du casque obligatoire, mais ça n'est pas respecté.
2: Tout à fait. Ce n'est pas respecté. Puis alors, au-delà de la question du port du casque, il y a aussi la question de la qualité du casque, parce qu'on peut avoir des casques
0: pas forcément homologués.
2: Exactement. Et puis aussi, ça pose la question que je trouve très intéressante, c'est la question des conditions de transport pour les femmes. On n'a quasiment aucun modèle sur le marché qui permet pour des femmes de porter un casque, par exemple, si elles ont une coiffure volumineuse. Donc, je pense qu'il faut regarder un petit peu dans le détail. Moi, je pense qu'au-delà de ces approches qui vont interdire et souvent qui ne vont pas fonctionner, ce qui est beaucoup plus intéressant, c'est d'essayer de structurer, d'essayer d'organiser le secteur. Au niveau local, parfois, il y a déjà des coopératives, des associations, c'est possible, ça a été fait d'en faire une obligation, et puis ensuite qui sont structurées au niveau national en fédération, et ça permet comme ça d'avoir une sorte de courroie de relais de la réglementation, et puis aussi, si possible, d'avoir un feedback du secteur, hein, de savoir aussi quels sont leurs besoins, quelles sont leurs préférences, etc.
0: Ouais, voilà. Je comprends bien la nécessité d'avoir effectivement un partenaire unique à travers des coopératives ou des organisations qui regroupent tous les conducteurs. Bon, encore faut-il que le secteur soit un petit peu moins informel, mais après on va rentrer quand même dans les détails des réglementations, parce que à chaque fois ça pose un problème en fait pour les conducteurs et pour les usagers, notamment en termes de prix. Vous nous appelez au 33 6 11 80 41 89. On donne la parole à un auditeur qui nous appelle de Brazzaville. Bonjour Denis, vous êtes bien en ligne avec nous en direct.
3: Bonjour, je suis là. Bonjour.
0: Alors, comment vous voyez la situation chez vous? Quelle est l'urgence pour vous, pour les chauffeurs de taxi-moto?
3: Alors, il faut d'abord souligner que nous avons, moi personnellement, j'ai connu ce phénomène chez nos voisins à Kinshasa, et c'est un phénomène qu'on observait à distance. Et petit à petit, le phénomène s'est installé à Brazzaville. Le hic et que ce que nous avons constaté, c'est que c'est un phénomène qui pouvait apporter de l'emploi à la jeunesse, surtout aux jeunes diplômés sans emploi. Mais tout de suite, ce phénomène commençait à devenir un véritable cauchemar. D'abord, tout simplement parce que ces jeunes ne sont pas encadrés en termes de code de la route. Et on a vite constaté qu'il y avait beaucoup d'accidents dans la ville. Mais en dehors de ça, ce phénomène était devenu très dangereux pour les populations parce que les jeunes, le phénomène que nous appelons chez nous les coulounas, donc les jeunes délinquants, lorsqu'ils vous prennent, ils vous emmènent, mais arrivés quelque part, ils deviennent vos agresseurs. Donc, ils vous agressent. Et on a vu des populations, des citoyens, parfois perdre la vie, être agressés. Et c'était devenu un phénomène vraiment un véritable cauchemar.
0: Et ça veut dire que prendre en tant que passager une moto-taxi, c'est prendre un risque aussi, pas seulement en termes de risque d'accident, mais également un risque d'être agressé. Je comprends bien. Vous souhaitez ajouter quelque chose, Denis?
3: Oui, exactement. Alors, ajouter, oui, il faut bien que les pouvoirs publics prennent ce phénomène en main pour pouvoir encadrer les jeunes. Et ensuite, renforcer la sécurité et faire du port des casques et puis la tenue qu'on est en train de leur donner. Là aussi, il y a une régulation qui est en train d'être mise en place pour que ce phénomène soit bien encadré pour diminuer le phénomène des agressions et puis des accidents.
0: Merci Denis, on a bien compris vos attentes. Merci infiniment. Vous pouvez continuer de nous appeler au 33 6 11 80 41 89. Alors, il y a tout de même des tentatives de régulation, des tentatives de structurer aussi l'informel, mais en même temps, à chaque fois, on voit que ça se heurte à des difficultés très pratiques. Si on prend le cas de la Guinée, Yao Amédocpo, le ministère des Transports a annoncé le permis obligatoire pour les conducteurs de moto fin 2025. Ça, c'était sur le papier. Les motards ont dénoncé un coût trop élevé, parce que ça coûtait autour de 800 000 francs guinéens. Les chauffeurs, ils ont surtout en retour demandé de la formation au code de la route avant l'application stricte de la mesure. Donc, on voit bien que les exigences des autorités, quand tout d'un coup, elles tapent un grand coup sur la table pour apporter de la réglementation. En face, il y a une réalité économique qui fait que ça ne peut pas suivre, en fait, pour les chauffeurs.
1: Alors, oui, effectivement. Enfin, dans presque toutes les villes, il y a des dispositifs de régulation. Il ne faut pas croire que le mototaxi se développe dans un cadre totalement, informel, mais du côté des acteurs publics, il y a quand même une volonté de réguler ce secteur. Et oui, vous parlez de la Guinée. Ailleurs, il y a des résultats plutôt positifs. Je donne l'exemple du Rwanda. Au Rwanda, par exemple, aujourd'hui, on ne peut pas opérer en tant que conducteur de mototaxi si on n'est pas, par exemple, affilié à une plateforme numérique de mobilité. C'est là aussi une forme des changements, des transformations.
0: C'est la digitalisation.
1: La digitalisation. Mmh. Et donc, la digitalisation permet d'abord la formation des conducteurs de mototaxi, leur identification, et ça permet également de régler le problème de la criminalité. Je dis ça en référence au témoignage.
0: Oui.
1: Parce
0: qu'il y a une traçabilité avec la digitalisation.
1: Exactement.
0: Émilie Martin, on a à peu près 35 000 mototaxis enregistrés à Kigali, c'est ça ?
2: Alors, c'est difficile d'avoir des chiffres exacts, et c'est d'ailleurs un des éléments du problème. C'est à peu près ça, entre 25 000 et 35 000, effectivement.
0: En tout cas, le pays est présenté comme un exemple de régulation, d'innovation. Il y a aussi des motos électriques, ça on en parlera. Mais ce qui est sûr, c'est que tout est extrêmement structuré. À l'arrivée, qu'est-ce que ça donne ? Est-ce que ça a fait chuter, notamment les accidents ? Ça a amélioré la sécurité routière pour les mototaxis ?
2: Alors, c'est une très bonne question. Je ne sais pas si ça se traduit encore dans des chiffres, mais je pense qu'effectivement, c'est un des grands modèles. Et je pense que c'est surtout par rapport à cette structuration dont je parlais avant, avec ces fédérations et ces coopératives, parce que, par exemple, il y a aussi l'obligation d'avoir une assurance. Et cette obligation, par exemple, elle va passer par les coopératives, en fait, comme courroie de relais.
0: Mais ça reste quand même un surcoût. Ça reste un surcoût pour les conducteurs de mototaxi.
2: Alors c'est quelque chose qui est négocié par exemple et qui parfois fonctionne dans la régulation, parfois ne fonctionne pas. Donc par exemple, pour vous donner un exemple, en ce moment il y a un laboratoire de test de casque qui est en train d'être mis en place avec un standard de casque qui est en discussion, et effectivement le premier tour était de dire que c'était trop cher. Oui. Donc voilà, c'est quelque chose qui
0: donc
2: est...
0: Ça c'est au Rwanda. Mm-hmm. Au Cameroun, mm-hmm, aussi, hein, il faut un permis de catégorie A, une assurance, le paiement d'une taxe, bon tout ça c'est très cher, d'autant plus que Yahoua Medokpo, vous nous avez dit en début d'émission que certes, il y a la croissance urbaine, donc il y a des besoins énormes, mais les mototaxis se sont aussi multipliés. Est-ce qu'aujourd'hui, il n'y a pas plus d'attentes tellement ils sont nombreux sur le marché ? Est-ce que ça n'a pas diminué leurs revenus ? Est-ce qu'il n'y a pas aussi ce problème-là ? Et du coup, ils ne peuvent pas se payer un casque de bonne qualité, parce que déjà, ils ne roulent pas forcément toute la journée avec des clients à l'arrière de leur moto.
1: Oui, tout à fait. Le fait qu'il y ait aujourd'hui beaucoup plus de conducteurs de mototaxi dans les villes africaines réduit en tout cas les revenus des conducteurs. Mais il y a aussi des changements, des transitions qui pourraient amener à croire que les revenus vont augmenter progressivement dans les années à venir, notamment la transition par l'électrique, qui introduit en fait des coûts d'exploitation qui sont divisés, qui sont bien moindres que par rapport aux motos thermiques. Je ne sais pas s'il y a le temps de développer.
0: On y arrive justement. On va parler de l'électrification avec vous aussi, Émilie Martin, parce que d'autant plus que on a une flambée des prix du carburant, en tout cas, on a une flambée des cours du pétrole dans le monde. On va forcément à terme avoir une flambée des prix du carburant sur le continent africain de manière très très visible. Est-ce que ça va accélérer la transition énergétique ? Est-ce que ça va accélérer le basculement des mototaxis vers de l'électrique pour faire justement des économies de carburant ? Comment vous voyez les choses tous les deux, Émilie Martin ?
2: Oui, je pense que c'est un argument, c'est un facteur qui va aller renforcer, je dirais, une transition qui est déjà en œuvre en Afrique de l'Est. C'est quelque chose qui se passe depuis à peu près 5 ans. Par exemple, au Kenya, en ce moment, on a 35 000 véhicules électriques et 33 000 sont des motos électriques. Effectivement, le paramètre premier, c'est la réduction des dépenses quotidiennes de carburant, d'énergie. Quand on passe du carburant à l'électrique, selon les estimations, on peut avoir un doublement des revenus, par exemple. exemple. Et puis, ce qui est surtout très intéressant, c'est que il y a des modèles très spécifiques qui se sont mis en place, parce que vous savez, les véhicules électriques sont plus chers à l'achat. Mmh. Donc, il y a eu des modèles très spécifiques qui se sont mis en place où, en fait, on va dissocier la propriété de la moto. La moto, on va avoir du leasing, on va devenir propriétaire au bout d'un an et demi, par exemple. Et la batterie, elle, reste dans la propriété de l'entreprise qui fournit la moto.
0: Donc, on est locataire de la batterie, en fait, hein.
2: Exactement. On paye, en fait, pour échanger des batteries. C'est ça aussi qui est très intéressant, c'est que on va avoir un échange de batteries qui va se faire en quelques minutes. C'est un modèle au niveau mondial qui a été assez peu mis en œuvre à part Taïwan, l'Inde. Mais c'est un modèle qui est tout à fait adapté au contexte local où les conducteurs vont faire 100, voire 150 km par jour à Kigali. Donc, ils n'ont pas le temps d'attendre pour faire de la recharge par câble. Donc, voilà, c'est assez passionnant.
0: Donc, en fait, on change de batterie. On rend sa batterie vide, on en prend une pleine et hop, on peut recharger avec un client.
2: Tout à fait. Alors, il faut évidemment que le système soit bien dimensionné. Il faut qu'il y ait assez de batteries disponibles au moment où on vient de recharger.
0: Oui.
2: Voilà.
0: Mais c'est aussi le développement de tout un commerce de plateformes de batteries. Il y a aussi Yawem et Dokpo. Hein.
1: Oui, exactement. Il faut un maillage du territoire assez intéressant pour permettre justement aux conducteurs de mototaxi de pouvoir couvrir les mêmes zones de chalandise, sinon plus. Ce qu'on a observé à Lomé, par exemple, justement par rapport aux conducteurs de mototaxi électriques, c'est que le réseau de stations d'échange de batteries aujourd'hui, il est très concentré dans la ville. Dans la commune, et il y en a très peu en périphérie, ce qui réduit en fait les marges de manœuvre des conducteurs et qui a un impact du coup sur leurs revenus.
0: Alors, ça veut dire que le maillage des bornes ne suit pas la croissance urbaine et l'étalement des villes dans le fond.
1: Oui, c'est ça, pour l'instant. Et je pense qu'il y a un effort justement à fournir pour couvrir de manière assez harmonieuse le territoire.
0: Émilie Martin, l'Afrique de l'Est est nettement en avance, même en dehors du Rwanda, hein, quand on regarde le Kenya, l'Ouganda, l'Éthiopie, les véhicules thermiques ont été interdits d'importation à partir de 2025. C'était le premier pays au monde à passer ce cap. Est-ce que ça touche aussi les mototaxis d'ailleurs en Éthiopie?
2: Alors l'Éthiopie, je ne connais pas très bien, donc je pourrais pas vous dire, mais effectivement sur toute la région, on voit qu'il y a un gros dynamisme qui est porté par il y a pas mal d'entreprises, pas mal de start-up depuis déjà à peu près même 10 ans, hein, qui ont développé des premiers prototypes. Et alors ce qu'il faut savoir sur l'Afrique de l'Est, c'est qu'il y a une part des énergies renouvelables dans la production d'électricité qui est énorme. Je ne sais pas si vous savez, mais au Kenya c'est 90% dans la production d'électricité. Dans les pays
0: voisins,
2: c'est moins.
0: Donc du solaire, essentiellement.
2: Alors non, ça va être de la géothermie à peu près à 45%. Derrière, effectivement, on va avoir de l'hydro. Et puis, dans le reste des pays de la région, ça va être de l'hydroélectricité également. Et puis après, un petit peu en complément, on va avoir de l'éolien et du solaire. Mais le Kenya a la chance d'avoir cette géothermie. C'est incroyable. Donc, il y avait vraiment un vrai aussi intérêt environnemental derrière. Voilà. Donc, il y avait tout cet élément, cet écosystème de start-up, cet attrait environnemental, cette promesse de gain pour les conducteurs qui expliquent aussi pourquoi on a ce dynamisme. Et donc Kigali, depuis cette année, n'immatricule plus que des mototaxis électriques. Donc ça pose bien sûr aussi la question de est-ce que la capacité du réseau va accompagner ce mouvement? Est-ce que ça va se développer suffisamment? Mais voilà, c'est assez... Il y a une grande ambition dans la région.
0: Alors vous le disiez, Yawem et Dokpo, on fait des économies pour un conducteur de mototaxi. Rouler à l'électrique, ça revient moins cher, évidemment, puisqu'il n'achète plus de carburant. En gros, 45% d'économies réalisables. Mais la moto électrique, elle, même si on n'achète pas la batterie avec, ça veut dire qu'il faut s'équiper. C'est un nouvel équipement quand même.
1: Alors oui, la moto électrique normalement coûte deux fois plus cher que la moto thermique. Mais avec les modèles économiques comme l'a dit Émilie.
0: On n'achète pas la batterie, mais on loue la batterie, ça revient moins cher.
1: La batterie à service permet justement de
0: rejoindre un peu le prix d'une moto classique.
1: Voilà, une parité prix qui permet justement aux conducteurs de faire des économies. Et en plus de ça, ce qu'il faut dire, c'est que au début, quand le transport de passagers pas taxi moto a commencé dans les villes africaines, à Lomé par exemple, les motos étaient autour de 1200 euros environ. Ensuite, il y a eu les motos chinoises qui ont divisé le prix par deux. ce qui a d'ailleurs entraîné l'explosion, voilà, l'essor de cette activité. Et aujourd'hui, on est vers la même tendance avec le modèle batterie à service qui permet d'avoir une parité prix avec les motos d'origine chinoise. Et donc, ça a évolué des motos, on remonte encore dans le temps, des motos d'abord européennes pendant la colonisation, ensuite les motos japonaises, d'origine japonaise, les marques Mazda, Suzuki et tout ça, qui ont commencé à être utilisées pour le mototaxi. Ensuite, vers les années 2000, on a l'explosion du parc avec les motos chinoises qui ont divisé les prix par deux. Et aujourd'hui, on a les motos électriques, certes plus chères à l'achat, mais avec déployées avec des modèles économiques, oui, du genre batterie à service, permet d'avoir la parité prix.
0: Alors, vous le disiez, il y a quand même un problème de maillage de bornes dans les quartiers périphériques, parce que dès qu'on sort des centres-villes aussi, se pose la question du goudron. Hein. On sort du goudron, comme on dit souvent. Ça veut dire qu'on est sur du sable, sur de la latérite. Est-ce que ces motos chinoises électriques, par exemple, elles sont suffisamment robustes pour rouler dans des ruelles étroites, accidentées, avec des cailloux, etc.?
1: Ben non, justement. Parce que l'asphalte, c'est toujours mieux pour des motos qui sont électriques. Et en plus, il y a aussi des enjeux liés à la poussière. Parce que sur des routes qui sont non asphaltées, il y a beaucoup de poussière. Et sachant que les motos électriques, c'est beaucoup de composants, des câbles électriques et tout ça, la poussière, voilà, n'est pas du tout un atout, en tout cas pour ces motos-là, dans ces quartiers.
0: Vous nous le disiez, Yao Amedokpo, effectivement, c'est la croissance urbaine qui a vu déferler les mototaxis partout, y compris dans des pays où il n'y avait pas cette tradition. Comme nous le disait cet auditeur à Brazzaville, maintenant il y en a partout. Et Mamadou nous écrit.

0: qui est un étudiant tchadien, mototaxi à Maroua, puisqu'il s'est installé au Cameroun, dans le Nord. Honoré est chauffeur de taxi-moto pour survivre, nous dit-il. Depuis 3 ans, je connais chaque coin, chaque embouteillage, chaque client. Un jour, j'ai failli perdre ma vie dans un accident. Mais bon, il faut continuer pour les études, pour aider la famille. Les gens pensent que c'est facile, mais non, non. On est exposé au danger, on roule sous la pluie, sous le soleil, on négocie avec les flics, on cherche les clients et parfois, on gagne juste de quoi manger. Mais c'est pas que du négatif, nous dit Honoré dans son message. J'ai rencontré des gens incroyables, des clients qui deviennent des amis, des collègues, qui sont comme une famille. On se serre les cœurs, on se débrouille. Les taxis-motos font bouger l'Afrique. Faut juste que les autorités nous comprennent. Parce que sans nous, c'est la galère pour tout le monde. Honoré, malheureusement, n'a pas pu participer à l'émission en direct, mais il écrit très bien, il est à l'hôpital aujourd'hui. Et on lui passe un super message d'encouragement. Mais Yao Amédokpo, aujourd'hui, il résume tout, en fait, ce message Honoré. Hein.
1: Oui, tout à fait. Enfin, on peut pas juste balayer du revers de la main la place des motos dans les villes africaines, à la fois pour satisfaire les besoins de transport, mais également il y a un enjeu assez important qu'il faut soulever, c'est que les mototaxis dans les villes africaines sont aussi des canaux de passage de l'information, sont aussi des acteurs politiques de premier rang, souvent mobilisés hein, pendant les campagnes électorales par les partis politiques justement pour faire passer de l'information, voilà, pour avoir beaucoup plus de visibilité. Donc ils sont là et répondent à plusieurs enjeux dans les villes africaines.
0: Voilà tout ce qu'on pouvait dire sur les mototaxis, grâce aussi à vos témoignages. Merci Yao Amédokpo, géographe, chercheur au laboratoire Ville, Mobilité, Transport de l'École nationale des Ponts et Chaussées. Merci à vous Émilie Martin d'avoir été en direct de Berlin. Merci. Vous êtes chercheuse pour un laboratoire qui collabore à ONU Habitat, Urban Living Lab Center. À suivre, un reportage à Istanbul auprès des cyclistes cette fois-ci. Alors pédaler dans la capitale économique de la Turquie, près de 16 millions d'habitants. Je peux vous dire que c'est pas facile d'être un cycliste à Istanbul. On va découvrir ça juste après Fatoumata Diawara, à retrouver aussi sur le site RFI Musique pour cet artiste.

0: Vous écoutez 8 milliards de voisins sur RFI, vous avez bien raison. Circuler à vélo à Istanbul maintenant, capitale économique de la Turquie, est-ce bien raisonnable? Avec plus de 16 millions d'habitants, les automobilistes règnent en maître et il existe très peu de pistes cyclables. Et pourtant, des collectifs de cyclistes militants se sont montés ces 10 dernières années pour promouvoir la culture du vélo. Charlotte Mongibaud a rencontré le collectif Don Quichotte qui veut faire entendre sa voix dans la ville du tout voiture.
1: We will start our tour in 3 minutes.
2: On va y aller dans 3 minutes.

0: minutes. Faites attention, il y a un peu de circulation dans le quartier de Kadikwai. On va d'abord prendre la piste cyclable. Je m'appelle Yamour. Je fais partie du collectif de cyclistes Don Quichotte.
1: My name is Metin Turan.
2: Je suis Metin Turan.
3: Vous êtes combien ce soir?
4: Around six people. Because it's the...
0: On n'est que six parce que c'est l'hiver. Sinon, on organise des tours à vélo une fois par semaine. Et parfois aussi pour d'autres raisons.
2: We are making the most... On fait des manifestations à vélo pour les droits de l'homme, les droits des animaux.
0: On tourne à droite.
3: Ici, on est dans un des rares endroits où il y a des pistes cyclables, le long du Bosphore.
2: On peut diviser Istanbul en deux. D'une part, la rive asiatique où nous sommes, on peut trouver des pistes cyclables le long du Bosphore. Mais de l'autre côté, en Europe, c'est difficile de faire du vélo.
0: Même dans les endroits où on trouve des pistes cyclables, les gens ne les voient pas. Il y en a même qui font des pique-niques dessus. On ne peut rien leur dire, sinon ils s'énervent.
3: Alors là, on arrive dans la circulation. Alors, leur slogan dans les embouteillages, c'est « Sortez des voitures, prenez un vélo ». C'est quoi votre trajet quotidien à Istanbul en tant que cycliste ?
2: Je prends tous les jours le vélo pour aller au travail, faire des activités. Quand je vais au travail, je ne peux pas utiliser le vélo sur tout le chemin. Je vis du côté asiatique d'Istanbul, mais je travaille en Europe. Et on ne peut pas passer sur les ponts à vélo, c'est interdit. Sur ce trajet, je suis dans la circulation, pas sur des pistes cyclables. Je suis au milieu des voitures sur 90% du temps, c'est très dangereux.
3: Et vous êtes seul sur ce trajet ?
1: I'm on my own. For the pedestrians, most of the people.
2: Je suis tout seul. Je croise des piétons. La plupart nous soutiennent, nous applaudissent. Ils pensent que ce qu'on fait est bien.
3: Ici, on est devant le mémorial des cyclistes qui ont été tués. Donc, c'est un vélo blanc qui est mis sur un socle en fer, mis ici par la municipalité en novembre dernier. Quel est le symbole de ce vélo ?
4: It's actually an international things.
0: C'est un symbole international. On peut le voir dans beaucoup d'endroits en Europe, aux États-Unis par exemple.
3: Donc ici, c'est parce qu'il y a eu un homme à Istanbul qui a été renversé par une voiture.
0: C'est Doğanay Güzelgün. Il faisait du vélo ici tous les matins à 5 heures. Un conducteur ivre l'a renversé, tué, puis s'est enfui.
2: C'est ici, exactement, que ça s'est passé, avec ce vélo.
3: Sur ce vélo sont inscrits les noms les noms et prénoms des dernières victimes des accidents de la route. Et d'ailleurs, il y a une personne qui est en train d'écrire un nom.
0: Oui, elle est en train d'écrire un autre nom.
5: Savaş Kodaj.
3: Il a été tué en novembre 2025. Qu'est-ce que ça vous fait d'avoir ici un mémorial, d'avoir un peu une reconnaissance de ces morts sur la route ?
2: Bon, d'abord, c'est triste. Ça nous rappelle à chaque fois la mort d'un de nos amis cyclistes. C'est vraiment difficile. Mais cela permet d'informer les gens, de dire « Il y a eu un accident ici, on doit faire attention aux cyclistes. »
3: Il y a beaucoup d'accidents et de cyclistes qui meurent à Istanbul chaque année.
1: In Istanbul, we can say almost...
2: À Istanbul, l'an dernier, presque 250 personnes sont mortes, selon les chiffres officiels. Mais nous, on pense qu'il y en a plus. Parce qu'en fait, dans la loi turque, les cyclistes ont le droit d'utiliser la voie de droite sur la route. Mais les automobilistes ne connaissent pas cette règle. Et puis, ils sont très agressifs à Istanbul. Je ne sais pas, est-ce que c'est une question d'éducation? Ils nous voient comme des petites choses, nous mettent la pression comme si on n'avait pas le droit d'être là.
3: Être un cycliste à Istanbul, c'est prendre des risques importants, c'est même risquer votre vie.
2: Oui, c'est très dur, on a souvent peur. Certains de nos amis abandonnent. Mais moi, j'aime faire du vélo.
1: Cycling is like acting or being opposite of using.
2: Et puis, c'est une manière de s'opposer aux énergies fossiles, de protéger la nature.
1: We will be in the traffic. It's our right.
2: On va continuer à se battre, c'est notre droit.
6: Merci à l'équipe Juliette Brault, Delphine Cachin, Maëlle Guyot, Pauline Berthélémy, Inès Emprunt. Vous nous retrouvez sur nos réseaux sociaux, sur Instagram, la chaîne WhatsApp sur laquelle vous retrouvez tous les sujets annoncés. 8 milliards de voisins, c'est fini pour aujourd'hui. Dans quelques instants, ce sera le journal sur RFI.

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1: Merci d'être à l'écoute de RFI. Il est 3h en temps universel, 6h à Jérusalem.
0: Pierre Boudias.
1: Et à la une, les États-Unis frappent à nouveau l'Iran, frappe défensive la nuit dernière, selon le haut commandement américain qui dit avoir visé des rampes de missiles et des navires iraniens. Regain de tension alors même que de nouveaux efforts diplomatiques avaient lieu au Qatar ces dernières heures. L'Africa CDC demande des moyens pour faire face à l'épidémie d'Ebola en Afrique centrale. L'organe médical de l'Union africaine demande à minima 319 millions de dollars, une enveloppe qui doit aller en priorité à la RDC et à l'Ouganda. Nous serons également au Venezuela pour suivre les suites de la mutinerie dans la prison de Barinas. Les détenus qui dénonçaient des actes de torture ont commencé à être évacués de l'établissement hier, directement visés. Le directeur du centre de détention a été évincé. Et puis, la Monf dit au revoir à Roland Garros, le tennisman Gaël Monfils éliminé hier au premier tour de son ultime tournoi du Grand Chelem parisien. Mais le tricolore préfère retenir le plaisir pris sur les courts, vous l'entendrez. Les espoirs de paix au Moyen-Orient sont donc douchés ce matin. Alors que des progrès diplomatiques semblaient avoir été réalisés ces derniers jours, les États-Unis annoncent avoir à nouveau frappé le sud de l'Iran la nuit dernière. Des bombardements défensifs selon le haut commandement américain qui dit avoir touché des sites de lancement de missiles et des navires qui installaient des mines dans le détroit d'Ormuz. Frappe confirmée par les médias iraniens qui rapportent de fortes explosions ont eu à Bandar Abbas. Si l'armée américaine dit avoir fait preuve de retenue, ces tirs tranchent donc avec l'intense activité diplomatique mise en avant le week-end dernier. Pour la première fois depuis le début du conflit, une délégation iranienne avait ainsi fait le déplacement dans une pétromonarchie du Golfe. Visite au Qatar, en l'occurrence, incluant le négociateur en chef et le gouverneur de la Banque centrale iranienne, Hakim Lipold. Elle devait permettre d'avancer sur les derniers points de blocage dans les pourparlers entre Téhéran et Washington.
2: Selon des sources diplomatiques, cette visite vise à faire avancer les discussions en vue d'un accord qui permettrait de mettre fin au conflit entre les États-Unis et l'Iran. Mais plusieurs points de blocage subsistent, notamment les questions liées au détroit d'Ormuz et au programme iranien d'uranium enrichi. Autre dossier central pour Téhéran, celui des fonds iraniens gelés à l'étranger en raison des sanctions américaines. C'est d'ailleurs l'une des raisons de la présence du gouverneur de la Banque centrale au sein de la délégation aux côtés du ministre des Affaires étrangères et du négociateur en chef. Selon les médias officiels iranien, la République islamique réclame le dégel immédiat d'une partie de ses avoirs dès la première phase d'un éventuel accord, ainsi que la mise en place d'un mécanisme garantissant le déblocage progressif du reste des fonds. Avec cette visite à Doha, le Qatar retrouve son rôle de médiateur régional. Il y a 3 ans déjà, l'Émirat avait servi d'intermédiaire entre Téhéran et Washington lors d'un accord d'échange de prisonniers.
1: Hakim Lipold, le secrétaire d'État Marco Rubio, annonce ce matin qu'un accord avec l'Iran est toujours possible dans les prochains jours, malgré donc les nouvelles frappes américaines la nuit dernière. Déclaration optimiste alors que la situation s'est également tendue au Liban. Israël a multiplié les frappes sur l'est et le sud du pays du Cèdre hier. La ville de Tyr et la région de Nabati ont notamment été visées. Beyrouth annonce la mort de 3 personnes dans le sud de son territoire. Le premier ministre israélien Benjamin Netanyahou promet désormais d'intensifier l'offensive au Liban afin, je cite, d'écraser le Hezbollah, le mouvement chiite qui a revendiqué une série d'attaques de drones contre des casernes et un poste militaire dans le nord d'Israël. À des milliers de kilomètres de là, Kiev continue de surveiller son ciel dans l'angoisse. La capitale ukrainienne, bientôt visée par une nouvelle attaque russe, à en croire les déclarations de Moscou. Les autorités russes ont en effet appelé les citoyens étrangers et les diplomates à quitter la ville. Volodymyr Zelensky, le président ukrainien, appelle à ne pas céder au chantage de la Russie. Les États-Unis se disent toujours disposés à jouer un rôle de médiateur dans ce conflit. RFI, il est 4h04 à Kinshasa. Le directeur de l'Organisation mondiale de la santé est attendu en République démocratique du Congo. Ce mardi, Tedros Adhanom Ghebreyesus vient superviser la lutte contre l'épidémie d'Ebola qui sévit dans la région et dont la RDC est le principal foyer. Une épidémie particulièrement grave a mis en garde le patron de l'OMS avant son arrivée. La riposte continentale s'organise dans le même temps. L'Africa CDC a réuni hier les ministres de la la santé du continent pour faire le point sur la lutte contre la propagation du virus. Au cœur des discussions, la question du financement. Les deux tiers des 319 millions de dollars ont déjà été sécurisés, mais l'argent seul ne suffira pas, Patient Ligaudy.
3: Pas de vaccin, pas de traitement approuvé pour cette souche. La riposte repose jusque-là sur ce qu'on peut faire avec des moyens humains et logistiques. 318 millions de dollars sont demandés pour 6 mois, budget initial. La RDC et l'Ouganda, les deux pays directement touchés, recevront 84% de cette enveloppe. Les 54 millions restants iront à 10 pays voisins pour qu'ils se préparent avant que le virus n'atteigne leurs frontières. 207 millions sont déjà sécurisés au 23 mai. Le gouvernement congolais annoncé avoir débloqué 20 millions de son propre budget. Alors, où ira les gros de cet argent? D'abord, protéger le soignant, désinfecter, accompagner dignement les morts, 70 millions. Soigner les malades et chercher de vaccins, 56 millions chacun. Acheminer le matériel sur le terrain, 40 millions. La grande épidémie d'Ebola de 2018 à 2020 en RDC avait coûté 1,2 milliard de dollars. Mais les défis n'est pas seulement financier. Dans certaines zones de l'Ituri, par exemple, une personne sur trois ne croit pas à la réalité d'Ebola, selon Action Aid.
1: Patient Ligaudy, journée peut-être décisive pour la recomposition du paysage politique sénégalais. 4 jours après le limogeage du Premier ministre Ousmane Sonko par le président Bassirou Diomaye Faye, l'Assemblée nationale se réunit en plénière. Elle doit élire un nouveau président de l'Assemblée nationale. Le précédent soutien d'Ousmane Sonko avait démissionné dimanche en réaction à la décision du chef de l'État. L'ex-premier ministre espère s'adjuger le perchoir, mais doit d'abord récupérer son poste de député, théoriquement perdu lorsqu'il a accepté le poste de chef du gouvernement. Quel avenir pour la prison vénézuélienne de Barinas au lendemain d'une impressionnante mutinerie? L'incertitude entourait l'établissement du centre du pays ces dernières heures après le mouvement de colère des détenus. Ils avaient pris le contrôle de l'établissement pour dénoncer des actes de torture de la part du personnel pénitentiaire. Des mouvements à l'extérieur du centre de détention ont attiré hier l'attention des familles inquiètes. RFI Caracas, Alice Campagnol.
4: Après la mutinerie dans le centre pénitentiaire de Barinas dimanche, la confusion règne chez les familles des détenus qui, inquiètes, se sont regroupées devant la prison. Hier, des bus quittaient l'établissement avec des prisonniers à bord. Ces derniers s'étaient emparés des installations dimanche pour dénoncer les tortures dont ils auraient fait l'objet depuis la nomination d'un nouveau directeur. Réaction des autorités carcérales, le directeur en question a été écarté et le procureur de la République a annoncé l'ouverture d'une enquête pénale hier. Mais aucune autre information n'a filtré et les familles n'ont pas été informées de la destination de leurs proches. Dans quelle prison seront-ils transférés? Y a-t-il eu des morts? Pas de réponse. Les conditions de détention ont été maintes fois dénoncées au Venezuela et beaucoup d'ex-prisonniers ont raconté les tortures qu'ils ont subies derrière les barreaux. L'Observatoire vénézuélien des prisons décompte 15 personnes décédées en détention depuis le mois d'avril. Alice Campagnol, Caracas, RFI.
1: Du tennis, oui, mais surtout de l'émotion hier à Roland-Garros avec les adieux de Gaël Monfils à la porte d'Auteuil. Le Français de 39 ans battu au premier tour du tournoi parisien par son compatriote Hugo Gaston pour sa 19e et ultime participation au tournoi du Grand Chelem français. Et si la victoire n'était pas au rendez-vous, celui qui avait atteint les demi-finales en 2008 préférait retenir le plaisir pris ces derniers jours dans le tournoi parisien.
5: Franchement, je l'ai kiffé. J'avais beaucoup d'appréhension quand même parce que on a envie de pouvoir être bien compétitif. Je suis tombé sur un gros Hugo ce soir. J'ai réussi à le manœuvrer pour pouvoir proposer une belle partie avec un public exceptionnel. Un jeudi incroyable aussi avant avec beaucoup d'émotions, beaucoup d'amour. Franchement, des amis fantastiques du circuit qui m'ont apporté un amour et un soutien incroyable et ça vaut l'or.
6: C'était comment cette aventure à Roland-Garros depuis 2005?
5: C'était magnifique. Honnêtement, le mot magnifique, magique, j'aurais pas pu rêver mieux. Honnêtement, je sors d'ici comblé, quoi.
1: Gaël Monfils au micro d'Éric Mamrut. Et puis la mort cette nuit d'une des dernières légendes du jazz. Le saxophoniste. Sonny Rollins est décédé à 95 ans à New York, indique sa page officielle sur les réseaux sociaux. Il aura marqué la musique par la puissance novatrice de son œuvre et son chef-d'œuvre de 1959, saxophone Colossus, qui lui avait valu son surnom de Colosse du Jazz. On se quitte avec une de ses œuvres, justement.

0: Chaque jour, ils attaquent, ils brûlent les maisons, les denrées. Quand ils vous trouvent, il n'y a pas de merci. Ils vous tuent. Quand on s'enfuit, ils vous poursuivent. S'ils vous trouvent en brousse, vous êtes fini. Certains ont été tués à l'arme blanche, d'autres par balle, d'autres sont morts de faim. À la fin, ce n'était plus possible de vivre sur notre terre.
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2: Le Cabo Delgado est une région située dans le nord du Mozambique, à la frontière avec la Tanzanie. L'endroit est méconnu, il regorge pourtant de richesses, pierres précieuses, lithium, terres rares et le plus grand gisement gazier au monde. Mais le Cabo Delgado est aussi en proie à une guerre sanglante qui dure depuis près de 10 ans. Les Chebab, groupe terroriste, y affrontent l'armée mozambicaine et ses alliés. Ce conflit passe en fait sous les radars médiatiques. Et pour cause, le territoire est interdit à la presse. Au Mozambique, le Cabo Delgado et sa guerre oubliée, un grand reportage de Gaël Lalex.
3: L'année dernière, en septembre, tout ça c'était vide. Après les deux attaques, tous ces quartiers, 30 juin, Felipe Nyusi, Jocina Machel, étaient vides. On peut rentrer par là et faire un tour. Bien que Mocimboa da Praia soit une ville contrôlée par les forces armées, ces quartiers périphériques sont propices aux attaques. À cause de ça, ils sont dans la brousse. Les hommes armés, comment ils sont entrés, on ne le sait pas. Mais plusieurs personnes les ont vus sortir précisément par cette rue-là que vous voyez.
4: Quand ils attaquent, ils sont à pied ou à moto ?
3: À pied. Ces dernières attaques, c'était à pied. C'est leur stratégie de combat. Les mouvements se font à pied. La plupart des membres du groupe connaissent bien la brousse.
4: Ici, on se trouve à Mocimboa da Praia, un petit port de 30 000 habitants sur la côte du Cabo Delgado. C'est grâce à la courtoisie d'une ONG que l'on peut faire cette visite de la ville. Il y a eu plusieurs alertes sécuritaires et apparemment les hommes armés sont un peu plus au sud, vers Chiuré. Et du coup, on n'a pas le droit de se déplacer à pied. Mocimboa da Praia est régulièrement attaqué. C'est là que la toute première offensive des Chebab a eu lieu, en 2017. Et la dernière, c'était il n'y a pas très longtemps. En septembre, deux attaques, coup sur coup. Omar Soufo était là.
5: C'est le 7 septembre que le groupe est entré par le quartier Felipe Nyusi. Ils ont décapité 4 personnes. Ils ont laissé les têtes et les corps à des endroits différents. Ils ont fait passer le message qu'ils reviendraient à Mocimboa da Praia, qu'ils attaqueraient et tueraient tout le monde. Quand ils sont revenus, ils ont fait la même chose, maison par maison. Ils tuaient les hommes et ils laissaient les femmes et les enfants.
6: Je m'appelle Fatima Alidi, je suis de Mocimboa da Praia. Ces attaques, ça a été très dur. Ça a été un choc pour les habitants. Certains ont réussi à fuir, d'autres sont restés. Moi, je suis restée. J'étais enceinte. On est restés, on a essayé de s'habituer à la situation. Mais quand les hommes sont revenus une deuxième fois et ont encore tué, tout le monde était dévasté.
7: Vous étiez enceinte. Comment est-ce que vous avez vécu tout ça?
6: C'était vraiment difficile. J'ai un autre fils, il a 10 ans. Je ne pouvais pas fuir parce que je ne pouvais pas voyager enceinte. Et la route d'ici à Pemba, c'est pire. À l'hôpital, il n'y avait plus personne. J'ai sombré dans la dépression. J'ai beaucoup souffert à tel point que je me moquais que ma fille naisse vivante ou morte. Tout ce que je voulais, c'était être libre pour pouvoir m'enfuir.
8: Je m'appelle Chuti Nyonyo, j'ai 57 ans et je suis agriculteur. Les hommes armés sont venus dans mon village, ils m'ont pris, m'ont attaché et ont commencé à me frapper. Puis, ils ont pris mon argent, mes chèvres et toutes mes affaires. Ils ont mis le feu à ma maison. Quand j'ai réussi à me libérer, j'ai fui vers la ville de Palma. Une fois là-bas, j'ai essayé de savoir ce qu'était devenu ma famille et j'ai appris que les hommes armés avaient enlevé 7 de mes petits-enfants.

0: point d'elles attaquent.
1: Quand ils attaquent, ce qu'ils volent en premier, c'est la nourriture.
2: Vashko King fait partie d'une organisation locale de défense des droits de l'homme qui s'appelle Kundeleya. Ça veut dire continuer en swahili.
1: Ils ont besoin de se nourrir. Ils ont aussi besoin de moyens logistiques. Donc tous les biens de valeur qui peuvent être rapidement transformés en argent, ils les volent. Comme les télévisions, les radios, les bijoux. Et les biens de luxe, comme les téléphones portables, etc. Ensuite, leur troisième besoin, ce sont les moyens de subsistance, comme le carburant, les panneaux solaires et les moyens de transport, comme les motos, etc.
2: Vous parliez tout à l'heure d'enlèvement.
1: Ils enlèvent des personnes dans deux buts. D'une part, comme main-d'œuvre servile pour transporter les biens. Et d'autre part, pour renforcer leurs effectifs. Pour cela, ils visent les jeunes. Il y a aussi des enlèvements de femmes pour soutenir le système. Elles ne vont pas au combat, mais se retrouvent dans une situation d'esclavage, y compris sexuelle et domestique. Dans leur camp, elles assurent des services de base pour leur survie.
0: Et
2: ils enlèvent aussi des enfants.
0: Oui,
1: ils enlèvent des enfants, des adolescents, des jeunes. Selon des témoignages, parfois ces enfants sont utilisés comme soldats.
3: Je m'appelle Rachid et j'ai 13 ans. J'avais 7 ans quand j'ai été enlevé avec ma famille. On vivait dans un village vers Mbao. La vie avec les hommes armés était très dure. Ils nous envoyaient au champ ou cherchaient l'eau. Si on ne ramenait rien, ils nous frappaient. On avait des bleus partout et des maladies. Ils nous ont appris la lutte et les armes.
2: Tu sais te servir d'une arme ?
3: Oui, on s'entraînait surtout avec des AKM, des Kalachnikovs. Tout ce temps, je ne pensais qu'à m'enfuir. Mon père a été le premier à mourir, puis mon premier frère, puis ma mère, puis mon dernier frère. J'étais tout seul.
2: Comment tu t'es échappé ?
3: Quand j'ai perdu mon frère, c'était trop. Je préférais mourir que de rester avec eux. Alors j'ai fui. Je suis parti dans les champs. On a marché 3 jours.
4: Je m'appelle Olessa Ibrahimou, j'ai 41 ans et je viens de Mossimboa, dans le quartier Nandouadou.
2: Vous pouvez nous raconter ce qui est arrivé à vos deux jeunes filles ?
4: Il était 5h du matin quand on a entendu les tirs. On s'est enfui tout de suite en direction de Palma. Arrivés vers le village de Nagisa, les hommes armés nous ont pris. Ils ont séparé les enfants des adultes. Mais mes trois plus petits, quand ils m'ont vu, ont couru vers moi. Les chebabs nous ont épargnés car j'étais enceinte. Mais ils ont emporté mes deux filles, de 15 et 17 ans.
2: Aujourd'hui, est-ce que vous avez la moindre nouvelle ou la moindre information sur vos filles ?
4: Des nouvelles venues de mes filles, non, je n'en ai aucune. Ce que je sais, je le tiens d'une femme retrouvée à Pemba qui a eu la chance de s'enfuir. C'était ma voisine à Mossimboa. Dans le camp des Chebab, elle n'a vu qu'une seule de mes filles et m'a dit qu'elle avait eu un enfant.
5: Quand elles arrivent dans le camp des hommes armés, les filles sont mises en ligne et certaines sont choisies.
2: Cette jeune femme est travailleuse sociale à Mossimboa da Praia. Pour des raisons de sécurité, elle préfère garder l'anonymat. Elle a pu accompagner plusieurs jeunes filles qui ont été enlevées par les chebabs et ont réussi à s'enfuir.
5: Chaque combattant fait son choix. Moi, je veux celle-là, celle-ci est pour moi. Et puis, ils leur disent, à partir d'aujourd'hui, tu m'appartiens, tu m'obéis, je suis ton maître. Celles qui n'ont pas été choisies sont violées. Elles sont mises à disposition de n'importe qui, n'importe quand. Le groupe ne dispose pas d'un camp fixe. Ils sont en mouvement constant et ils utilisent les femmes pour porter le matériel, notamment de guerre. Elles sont contrôlées par d'autres femmes, des sortes de chefs, qui doivent empêcher les évasions. Il n'y a presque rien à manger. Les femmes racontent qu'elles mangeaient du sable, qu'elles préparaient des sortes de galettes. Beaucoup meurent et n'ont même pas de sépulture digne.
2: La naissance du mouvement djihadiste dans le Cabo Delgado intervient la même année que la mise en place d'un projet gazier monumental. Le projet Rovuma LNG implique plusieurs géants des hydrocarbures avec à la barre le français Total. C'est le plus grand gisement gazier non exploité au monde, 5 000 milliards de mètres cubes de réserves. En raison de l'insécurité, le projet a été mis en suspens en 2021. Mais le gaz n'est pas la seule richesse du Cabo Delgado. Son sous-sol regorge de pierres précieuses, de lithium, de terres rares. Pourtant, sa population reste la plus pauvre du pays. Vashko King.
1: Les Shabab estiment qu'il faut instaurer un califat islamique au Mozambique. Ils veulent changer le système politique pour introduire la charia comme nouvelle loi. Instaurer un nouvel ordre social, contraire à celui en vigueur, contraire à la constitution de la République et aux symboles de la République. Ils s'insurgent contre une situation sociale désastreuse liée au chômage et au sous-développement. Dans une région où il y a beaucoup de ressources naturelles, ils estiment que ces ressources devraient servir les intérêts de la communauté et qu'à présent ce n'est pas le cas. Ils promettent donc que lorsqu'ils prendront le pouvoir, il y aura redistribution des richesses.
6: Le combat contre le terrorisme reste notre priorité et nous continuerons à reconnaître la valeur de votre travail qui est fondamental pour la sécurité de nos populations et pour la défense de notre terre, le Cabo Delgado. Si vous n'étiez pas là, ainsi que les forces armées du Mozambique, les forces de défense et de sécurité, en collaboration avec les forces rwandaises et tanzaniennes, il serait très difficile de combattre le terrorisme.
2: C'est à Mueda, dans le Cabo Delgado, devant ses soldats, que Daniel Chapu, le président du Mozambique, a tenu ce discours. Pour combattre le terrorisme, les FADEM, les forces armées mozambicaines, sont aidées par les forces locales, des anciens combattants remobilisés. En 2021, Maputo demande aussi de l'aide au Rwanda. Ses troupes ont restauré une forme de stabilité, notamment dans les villes comme Mosimboada Praia ou encore Palma, où se trouve le projet gazier. Total a d'ailleurs annoncé cette année la reprise des activités. Le bilan des FADEM, lui, reste plus que mitigé. Amnesty International et Human Rights Watch ont notamment documenté de nombreuses exactions.
7: Je m'appelle Assam Oshela. Je suis pêcheur à Mosimboada Praia. Fin mars, mes amis sont partis pêcher. Ils étaient une quinzaine sur deux bateaux. Quand ils sont arrivés dans la zone de pêche, ils ont vu les militaires, eux aussi sur un bateau. Les soldats se sont rapprochés et leur ont demandé s'ils avaient des armes. Les pêcheurs ont répondu que non. Les soldats ont fouillé les bateaux et ont commencé à voler des choses. Une fois qu'ils ont vu que les bateaux n'avaient pas d'armes, ils ont dit aux pêcheurs qu'ils pouvaient vaquer à leurs occupations. Mais tout le monde avait peur. Les militaires ne s'étaient pas éloignés de 5 mètres qu'ils ont commencé à tirer. Ceux qui essayaient de fuir étaient poursuivis jusqu'à être tués. Un seul pêcheur a pu regagner la côte.
2: Mais pourquoi est-ce que les forces armées s'en prennent aux pêcheurs? De quoi est-ce qu'ils vous soupçonnent?
7: Je ne sais pas, c'est comme ça, on n'a pas d'armes, on va juste pêcher. Mais toujours ils nous fouillent, ils nous accusent d'être des ennemis. Parfois ils ne s'approchent même pas de nous qu'ils commencent à tirer. Pourquoi ils nous tuent? C'est leur secret. Moi j'en viens à croire qu'on leur a donné pour mission de tuer notre population.
8: On n'a pas confiance dans l'armée. Elle attaque, elle frappe, elle tue la population. Elle n'est pas digne de confiance. Lors des attaques de 2020, quand la population a fui Mosimboada Praia, les forces armées mozambicaines ont tué beaucoup de personnes. Ce n'étaient pas les hommes armés, c'était nos propres soldats. J'ai vu les corps de ceux qu'ils ont tués.
2: Mais vous avez peur aussi de l'armée ?
8: Oui, j'en ai peur. Par exemple, un jour, j'ai assisté à un lynchage lors d'un contrôle d'identité. Les forces armées passaient dans mon quartier, elles ont rencontré un homme et lui ont demandé ses papiers. Il ne les avait pas sur lui parce qu'il allait à la plage. C'était un pêcheur. Il leur a dit qu'il n'avait pas d'argent non plus. Ils ont commencé à le frapper très fort. Je ne sais même pas si cet homme s'en est sorti vivant ou mort.
1: Quand le combat contre le terrorisme a commencé en 2017, l'approche des forces de défense et de sécurité n'a pas été très bonne.
2: Ali Caetano, coordinateur du CDD, le Centre pour la démocratie et les droits de l'homme, pour le Cabo Delgado.
1: Ils ont tué, torturé, séquestré des gens. Et ça a généré une certaine défiance de la part des communautés envers les forces de défense et de sécurité. Les forces rwandaises sont arrivées avec une approche différente en termes de relations avec les communautés. Elles sont plus amicales, elles discutent avec elles. Les forces rwandaises parlent le swahili couramment. Jamais l'État, à travers une loi ou à travers le Parlement, n'a décrété que le Cabo Delgado était en guerre. Mais pour autant, il a commencé à réduire les droits à la circulation, à la Réunion, à Palma, à Mueda, à Mouidoumbi. À partir de 18h, il y a un couvre-feu. L'État n'a jamais déclaré l'état de siège, mais limite pourtant les droits et les libertés des habitants.
2: Comment vous expliquez que vos forces nationales, votre armée, s'en prennent aux civils ?
1: Selon moi, il manque au Mozambique une armée républicaine qui s'identifie à tout le territoire. Nos forces armées ne parlent pas la langue locale. Elles ont aussi des préjugés ethniques. Elles n'ont pas le sentiment que le conflit au Cabo Delgado soit un problème national. Nous entendons des militaires dire « Cette guerre n'est pas la mienne. Je ne vais pas me battre contre cette ethnie. » L'État mozambicain part du principe que les principales raisons du conflit viennent de l'extérieur. Il ne veut pas admettre qu'il existe des problèmes internes comme la pauvreté, le faible niveau d'éducation et de services. Un des piliers de notre stratégie nationale de lutte contre le terrorisme est la lutte contre les inégalités au sein du pays. Mais le président lui-même nie la question de la pauvreté.
2: Comment est-ce que vous le vivez, vous, comme acteur de la société civile, que ce soit une armée étrangère qui vienne vous protéger ?
1: Je comprends très bien les discours que les gens tiennent au sujet de notre souveraineté, du manque de transparence sur ces accords de défense auxquels on n'a pas accès. On ne sait pas ce que le Rwanda y gagne. Quand on atterrit à Mocimboa da Praia, on est fouillé par un soldat rwandais. C'est embarrassant, mais nous n'avons pas les capacités. Mais en tant qu'acteur de terrain qui voit la situation humanitaire et sécuritaire, je dois admettre que le Rwanda fait du grand travail. Il serait beaucoup trop prématuré de demander leur départ.
9: Et prématuré, mais ce moment, dire que le Rwanda.

0: Oui, j'ai peur. Et je ne suis pas le seul. La majorité des gens ont peur de ça.
1: Omar Soufou.
0: Certains disent que si les forces rwandaises s'en vont, ils partiront aussi. Ils quitteront Mocimboa da Praia. Parce que s'il ne reste que les forces du Mozambique, elles vont recommencer à se comporter comme avant, à extorquer ou à tuer les gens. À cette époque, on voyait des corps partout. Ils ne passaient pas une semaine sans croiser un cadavre. Ils allaient prendre des gens, les emmenaient dans leur caserne. Et après 3 ou 4 jours, on retrouvait cette personne morte dans la rue. Tout ça va continuer.
1: Comment est-ce que vous imaginez votre futur et le futur de cette région ?
0: C'est difficile de parler du futur. On vit dans une grande incertitude. Est-ce que cette guerre se terminera un jour ? Parce qu'il ne passe pas 3 ou 4 mois sans qu'il n'y ait une attaque. Mais on a la foi, on espère que tout cela finira. On a déjà eu une guerre civile qui a duré 16 ans, entre 2 parties, la Renamo et le Frelimo. Et cette guerre a bien fini par s'arrêter.

0: Au Mozambique, le Cabo Delgado et sa guerre oubliée. 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
4: 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En temps universel, pardon, le journal tout de suite sur RFI.
5: Lisa Vili.
4: À la une en RDC, l'épidémie d'Ebola extrêmement grave et difficile à gérer, selon le président de l'OMS, attendu ce mardi dans le pays. Près de 20 ans après la découverte de la souche Bundibugyo, toujours aucun traitement ni vaccin n'existe. Inacceptable pour le président de la Commission de l'Union africaine que nous entendrons. Il appelle donc à une souveraineté africaine. En Afrique du Sud, les questions migratoires divisent face à de nouvelles manifestations contre les sans-papiers. Ce lundi, le gouvernement est pris entre deux feux face aux accusations par ailleurs de xénophobie de nombreux pays. On fera donc le point. Plus qu'une semaine avant les élections législatives en Éthiopie, malgré les tensions fortes dans de nombreuses régions, l'opposition dénonce un scrutin inéquitable. Et puis à la fin de ce journal, rencontre avec un nouveau prodige du tennis français, Moïse Kouamé, de parents ivoiriens et camerounais, 17 ans seulement, et déjà un premier match en grand chelem puisqu'il sera ce mardi sur le court de Roland-Garros. Nous sommes désormais en train de tenter de rattraper une épidémie qui progresse plus vite que nous. Les mots du chef de l'Organisation mondiale de la santé, Tedros Ghebreyesus, ce lundi au sujet de l'épidémie d'Ebola à laquelle la RDC fait face. Et alors que selon l'Africa CDC, 10 nouveaux pays du continent risquent d'être touchés par le virus, il a appelé les pays voisins à être solidaires et agir immédiatement. Même message du côté du président de la Commission de l'Union africaine pour Mahmoud Ali Youssouf, la sécurité sanitaire est désormais une question de souveraineté, de stabilité économique, de paix et de sécurité continentale.
6: L'Afrique ne peut plus rester vulnérable face aux crises sanitaires répétitives. Il est inacceptable que 19 ans après l'identification du virus Ebola Bundibugyo, le monde ne dispose toujours ni de vaccins homologués, ni de traitements spécifiques contre cette souche, car cette maladie n'a pas touché le monde occidental. Cette réalité doit nous interpeller collectivement. Nos populations ne doivent plus dépendre exclusivement des priorités, des financements, des chaînes d'approvisionnement et des capacités de production d'autres régions du monde pour protéger leur santé et leur vie. C'est pourquoi cette crise doit accélérer notre agenda de souveraineté sanitaire africain. Cette épidémie doit également être un signal d'alarme pour renforcer nos investissements dans la préparation aux pandémies. Nous devons accélérer le développement des instituts nationaux de santé publique, les centres d'opérations d'urgence, les systèmes de surveillance, la génomique, les personnels de santé communautaire et surtout les capacités africaines de recherche, d'innovation et de fabrication locale.
4: Selon le dernier bilan de l'OMS, plus de 900 cas suspects et au moins 220 décès ont été détectés. Son président sera ce mardi en RDC. Nous parlions d'unité du continent. C'était justement ce lundi la journée mondiale de l'Afrique, date anniversaire de la fondation de l'ancêtre de l'Union africaine. Des célébrations en Afrique du Sud davantage marquées par les divisions avec l'organisation de nouvelles manifestations contre l'immigration illégale dans le pays, visant particulièrement les sans-papiers africains. Certains groupes anti-migrants exigent leur départ avant le 30 juin, un ultimatum sans aucun poids légal, mais qui alimente les craintes de violence. Les pouvoirs publics doivent composer entre la colère d'une partie de la population et la pression internationale qui s'accentue face aux attaques xénophobes. Explication de notre correspondante dans le pays, Claire Bargelès.
7: Le gouvernement sud-africain, qui a organisé une réunion d'urgence ce lundi pour échanger avec les partis politiques et des associations sur le sujet, continue d'adopter un discours assez prudent, appelant au calme tout en réaffirmant sa volonté de mieux contrôler l'immigration illégale. Mamoloko Kubai est la ministre ANC de la Justice.
8: Il faut trouver un juste équilibre. Chacun a le droit de marcher et d'organiser des manifestations, mais nous demandons à ce que ça reste pacifique. Et lorsqu'il y a des migrants en situation illégale, ce sont les forces de l'ordre qui doivent les expulser du pays, puisqu'ils ne sont pas dans les règles.
7: Le chef de la diplomatie a, dans la même journée, demandé à ses homologues africains de ne pas encourager l'escalade et de poursuivre le dialogue. Mais dans la matinée, le ministre de la Culture et des Sports, Gayton McKenzie, leader du parti populiste de l'Alliance patriotique, a adopté un tout autre ton lors de célébrations pour la Journée mondiale de l'Afrique.
9: Il n'y aura pas d'unité africaine si les dirigeants continuent d'envoyer leurs jeunes voler les emplois de nos jeunes. Vous pouvez me traiter de ce que vous voulez, mais je vous le dis aujourd'hui, si vous êtes sans papier dans ce pays, vous devez rentrer chez vous.
7: Quelques voix discordantes, comme celle de l'ancien président Thabo Mbeki ou de l'opposant Moussa Maïmane, tentent de prôner le panafricanisme. Mais elles sont difficilement audibles alors que les marches, parfois violentes, se multiplient ces dernières semaines dans différentes villes du pays. Claire Bargelès, Johannesburg, RFI.
4: Et plusieurs ministres se sont réunis en urgence ce lundi pour finaliser un plan pour combattre le racisme, la discrimination raciale, la xénophobie et l'intolérance. Le gouvernement a aussi annoncé la multiplication des contrôles aux frontières et la hausse des expulsions. Le Ghana, pour sa part, prévoit d'organiser l'évacuation de ses ressortissants ce mercredi après un report de l'opération. En Éthiopie, fin de campagne avant les législatives de lundi prochain, des élections malgré l'insécurité et les tensions politiques et militaires dans de nombreuses régions du pays. Pour les 50 millions d'électeurs inscrits sur les listes électorales, ils éliront les députés qui choisiront ensuite le Premier ministre. Mais Clotilde Hazard, selon plusieurs partis d'opposition, les conditions ne sont pas réunies pour un scrutin équitable.
10: Difficile pour les opposants d'exister face au parti hégémonique de Abiy Ahmed. Le parti de la prospérité détient plus de 80% des sièges à la Chambre des représentants et contrôle les puissants médias d'État mis au service de la campagne du Premier ministre d'Éthiopie au pouvoir depuis 8 ans. 47 partis d'opposition sont bien enregistrés pour participer aux élections organisées en coalition pour peser davantage, mais ils sont nombreux à estimer que la campagne est inégalitaire. Surtout, ils dénoncent des intimidations et du harcèlement de la part du gouvernement dans plusieurs parties du territoire où l'insécurité règne. Dans les plus grandes régions du pays, l'Amara et l'Oromia, des milices locales affrontent régulièrement l'armée fédérale d'Abiy Ahmed. Malgré ce contexte, la commission électorale a maintenu le scrutin pratiquement sur l'ensemble du territoire national, sauf au Tigré où les habitants seront privés d'élections depuis la fin de la guerre entre les autorités tigréennes et le gouvernement fédéral en 2022. Les tensions politiques et militaires n'ont jamais étaient aussi fortes.
4: Le Parlement doit montrer l'exemple, sont là les mots du nouveau président du Parlement ougandais, Jacob Obotobot, pendant son investiture ce lundi, après la chute de sa prédécesseur ciblée par une enquête pour corruption. Il a défendu une posture d'intégrité. Au Sénégal, l'Assemblée nationale doit choisir son nouveau président ce mardi, et cela pourrait être Ousmane Sonko, limogé vendredi, en bonne position, à condition qu'il puisse récupérer son poste de député, un point qui fait débat, tandis que son remplaçant au poste de Premier ministre a été nommé hier lundi par le président Bassirou Diomaye Faye, Amadou Alaminou Mohamed Lo, un profil de technocrate donc pour former le futur gouvernement, puisqu'il est économiste de formation et ancien directeur national de la Banque centrale des États de l'Afrique de l'Ouest. À Madagascar, un réseau de trafic d'or démantelé, 9 lingots saisis, 14 personnes arrêtées, annonce de la gendarmerie le week-end dernier. C'est à l'aéroport international d'Antananarive que les trafiquants sévissaient avec la complicité d'employés et des forces de l'ordre, avant d'être donc dénoncés après une histoire rocambolesque que nous raconte notre correspondant Guilhem Fabry.
11: Les lingots d'or étaient introduits dans l'aéroport par-dessus sa clôture, puis transportés jusqu'aux salles d'embarquement sans passer par les douanes, à en croire le récit de la gendarmerie d'Antananarive. Ce mode opératoire a été couronné de succès à 3 reprises, avant que la 4e tentative début mai ne vire au fiasco. Pris de panique, plusieurs employés auraient caché le butin dans l'aéroport, au lieu de le transmettre comme prévu à l'un des trafiquants prêts à embarquer. Plusieurs lingots destinés à l'export disparaissent alors. Pensant à un vol, les chefs du réseau auraient ensuite kidnappé et violenté les complices pendant plusieurs jours avant que l'un d'eux ne soit retrouvé par les enquêteurs et révèle l'existence du trafic. Sollicité, le commandant de la gendarmerie d'Antananarive n'a pas souhaité communiquer la destination du précieux métal ni l'identité des instigateurs. Les 9 lingots d'or saisis dans cette affaire ne représentent qu'une infime partie du trafic à Madagascar. Le ministère des Mines estimait en 2024 qu'une tonne d'or sortait clandestinement du pays chaque mois. Guillaume Fabry, Antananarive, RFI.
4: Et au Niger, ce sont plus de 260 kilos de cocaïne qui ont été saisis à Zinder, dans l'est du pays, par l'Office central de répression du trafic illicite des stupéfiants. La drogue saisie dans un camion parti d'Accra au Ghana devait être livrée en Libye. 8 personnes de nationalité nigérienne ont été interpellées. Ce matin, RFI vous livre un témoignage exceptionnel, celui de Joseph Figueira, le chercheur belgo-portugais qui a été arrêté par des mercenaires russes de Wagner il y a maintenant 2 ans jour pour jour à Zemio, dans le sud-est de la République centrafricaine. A-t-il été arrêté par hasard ou a-t-il été ciblé? Une cible choisie, pardon, à des fins de propagande politique. En ligne du Portugal où il se reconstruit en famille, le chercheur raconte les circonstances de son arrestation.
12: Je comprends tout de suite que j'ai été ciblé, en fait, parce que dès que je suis emmené à l'aérodrome, on me montre 2 photos de moi qui proviennent d'un groupe WhatsApp où il y a des ministres, ex-ministres centrafricains qui sont présents dans le groupe, et je comprends tout de suite que ces photos ont été transmises au groupe Wagner. Et donc, je comprends que c'est un commando, en fait, qui est venu me chercher, c'est cela.
0: Voulez-vous dire qu'il vous ciblait grâce à des complicités au sein du gouvernement centrafricain?
12: Oui, et donc, il m'accuse tout de suite d'être un membre de la CPC, Coalition des Patriotes pour le Changement, c'est cela.
0: Qu'est-ce que les Russes voulaient prouver à travers votre personne?
12: Je pense qu'ils veulent surtout diaboliser les ONG, les médias, les partenaires occidentaux, hein, de façon générale, parce qu'il y a certaines ONG qui documentent des exactions qui sont commises par le groupe Wagner, et donc évidemment c'est pas dans leur intérêt d'avoir ces personnes présentes sur le territoire centrafricain. Et aussi, notamment à cause du soutien que je fournissais au travail d'enquête du bureau du greffe de la CPI.
0: La Cour pénale internationale.
12: Oui.
0: Qui a un bureau à Bangui.
12: Oui.
0: Et aujourd'hui, à qui voulez-vous dire merci?
12: Merci à mes 2 pays, à toutes les ONG, à mes amis, à la famille, et puis aux médias aussi, comme RFI, parce que je pense que sans vous, je ne serais pas là aujourd'hui.
0: Avez-vous eu des moments de désespoir?
12: Oui. Vous savez, le camp de Rousse, ce sont vraiment des conditions inhumaines. Donc, il y a eu des jours très, très compliqués. On a eu plusieurs décès aussi à l'intérieur. On se rend bien compte que dans ce genre d'endroit, la vie est très fragile. Mais voilà, j'avais tout ce monde derrière moi et c'est ce qui m'a permis de tenir.
4: Joseph Figueira, qui a finalement été libéré le 7 avril dernier pour raisons humanitaires. Il sera le grand invité Afrique de Christophe Boisbouvier à 7h45 et 8h45, heure de Paris. Plus de détails également à retrouver dès à présent sur notre site internet. Et du tennis pour refermer ce journal avec un jeune espoir français d'origine africaine, Moïse Kwame, 17 ans seulement, qui joue son premier tour ce mardi à Roland-Garros, invité au tournoi par ses organisateurs au vu de sa progression fulgurante pour son âge. Classé 318e, il a confié ses émotions à la veille de sa toute première expérience dans un tournoi du Grand Chelem. Moïse Kwame, donc, au micro d'Éric Mamrut.
13: Il y a du stress, de l'appréhension, quelque chose d'excitant, il y a de l'adrénaline, du plaisir, de l'impatience et un peu cette peur des découvertes, on va dire. Mais voilà, encore une fois, je vais essayer de tout donner, de prendre du plaisir, parce que c'est pour ça que je fais ce sport.
14: Vous avez des origines africaines, le Cameroun, la Côte d'Ivoire. À quel point ça vibre en vous ou pas? À quel point vous connaissez ce continent-ci, un continent?
13: Je suis allé une fois en Côte d'Ivoire jouer un tournoi, et pareil, une fois au Cameroun jouer un tournoi aussi. C'est des pays vraiment... L'Afrique est un continent que j'aimerais découvrir un peu plus si j'ai le temps. Mais voilà, pour l'instant, j'essaie vraiment de me concentrer sur mon tennis. Et les découvertes du monde entier viendront après. Mais oui, comme on l'a dit, ma maman est camerounaise, papa ivoirien. Donc j'ai ses racines aussi, bien sûr, en moi. Mais je suis aussi avant tout français, parce que je suis né en France, à Paris. Donc voilà, j'ai un peu de tout et c'est avec grand plaisir que j'apprendrai à découvrir un peu plus ce continent.
4: Moïse Kouame qui fera ses grands débuts face aux vétérans croates et ancien vainqueur de l'US Open 2014, Marin Cilic. Fin donc du premier tour ce mardi à Roland-Garros, aussi marqué par l'entrée en lice du numéro 1 mondial Yannick Sinner et de la Française Louise Boisson qui avait enflammé le public français l'an dernier en atteignant les demi-finales.
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4: Avec à suivre l'effervescence et les prix qui grimpent. Dernier préparatif avant l'Aïd, aussi appelé Tabaski, demain ou jeudi selon les pays. Reportage au Maroc et en Tunisie. Les conséquences en cascade de la guerre entre l'Iran et les États-Unis ou comment les problèmes d'approvisionnement de l'Inde en gaz de cuisson rebondissent sur la Californie. Ce sera la chronique des matières premières. Et puis le journal des Outre-mer, la peur de voir Ebola débarquer à Mayotte et la députée européenne Manon Aubry en campagne sur l'île de la Réunion. Dernier préparatif pour l'Aïd el-Kébir, la plus importante fête du calendrier musulman, c'est demain ou jeudi, selon les pays, demain au Maroc, avec cette année beaucoup d'attentes, car l'an passé, le roi Mohamed VI avait demandé aux Marocains de ne pas sacrifier d'animaux pour préserver le budget déjà restreint des ménages, dans un contexte de sécheresse et de diminution du cheptel. Retour au marché aux moutons avec Mathias Reynal.
15: À l'ombre du minaret de la mosquée Hassan II, qui culmine à 200 mètres de haut, un marché installé en plein cœur de Casablanca. Amin et Ilham, frères et sœurs, viennent d'arriver. Ils ont le sourire pour l'instant.
16: J'ai trois enfants. L'année dernière, on ne l'a pas célébré. Là, les pauvres, ils voient les gens en train d'acheter des moutons. Et nous, on n'en achèterait pas. Ce n'est pas possible. On va le faire, même si on va devoir faire des sacrifices, même s'il faut que je vende un objet de valeur.
15: Ils sont venus acheter trois moutons. Avec un budget plutôt conséquent, ils sont prêts à débourser jusqu'à 500 euros par bête. Après un petit tour du marché, c'est la déception.
16: Les prix sont excessifs. On ne peut rien acheter ici. Ça oscille entre 650 et 700 euros. C'est beaucoup. Comme il n'y a pas eu de sacrifice l'année dernière, on s'attendait à ce que ce soit moins cher cette année. Et en fait, les prix ont doublé. Dans ce cas, on ne pourra pas en acheter. C'est abusé. Je ne vais pas acheter 650 euros un mouton qui coûte normalement 300 à 400 euros.
15: Le gouvernement promettait pourtant des tarifs accessibles cette année grâce à la reconstitution du cheptel. 9 millions de têtes d'ovins et de caprins disponibles pour l'Aïd. Mais la polémique enfle. Les prix ont explosé. Il y a une semaine, à la Chambre des représentants, un débat sur le prix du mouton a même donné lieu à une passe d'armes entre parlementaires. Le gouvernement a finalement annoncé quelques jours avant la fête des mesures exceptionnelles et temporaires pour mieux encadrer les marchés et lutter contre la spéculation. Amin, le frère de Ilham, n'est pas vraiment convaincu.
17: Je ne sais pas pourquoi c'est aussi cher. Il y a eu des subventions. L'année dernière, on n'a pas sacrifié pour avoir plus d'offres en 2026. On a eu un hiver pluvieux, alors qu'avant, il justifiait la hausse des prix par la sécheresse.
15: Tahar est un revendeur de moutons. Il achète les bêtes et les engraisse pendant quelques mois, juste avant l'Aïd.
17: L'agriculteur a des coûts plus importants désormais. Avant, il avait tout à sa disposition chez lui. Il ne dépensait rien pour ses bêtes. Il pouvait te vendre un mouton à 300 euros tout en gagnant de l'argent. Mais actuellement, et surtout avec la succession des années de sécheresse, il a beaucoup de choses à acheter. Même si cette année a été plus clémente, il n'en profite pas encore.
15: Les agriculteurs ont dû se tourner vers l'achat d'aliments pour bétail. Beaucoup de Marocains repartent du marché les mains vides ce jour-là. La pression sociale reste forte, mais ils sont de plus en plus nombreux à renoncer au sacrifice et à revendiquer ce choix. Mathias Reynal, Casablanca, RFI.

0: Et on reparle à présent de l'Aïd El-Kébir en préparation, toujours au Maghreb, toujours l'inflation qui entrave les derniers préparatifs. En Tunisie, cette fois, depuis un mois, certaines denrées coûtent jusqu'à 20% plus cher que d'habitude. Et le mouton est vendu parfois 2000 dinars, près de 600 euros, correspondance de Lilia Blaise.
1: Au marché de gros de Bir Kassa à Tunis, les vendeurs évitent de parler de la hausse des prix. Selon Imed, 61 ans, grossiste, les prix pratiqués par le marché sont justes.
2: Tout est disponible ici, mais il y a ce qui est cher et ce qui n'est pas cher. Et les prix varient chaque jour. Par exemple, à un moment, les pommes de terre étaient à 1 dinar 600 le kilo. Là, elles sont à 2 dinars.
1: Les prix sont fixés chaque matin selon la loi de l'offre et de la demande et selon le barème de référence publié par le ministère du Commerce. Pour Imed, les prix étant relativement encadrés dans le marché, le problème des prix élevés viendrait surtout des revendeurs.
2: Tous ceux qui vendent sans autorisation des denrées qu'ils n'achètent pas ici, c'est un problème. Alors qu'ici, au marché de gros, tout est en règle.
1: Mais si ces revendeurs de fruits et légumes pullulent et s'approvisionnent parfois directement chez l'agriculteur, c'est aussi parce que les petits producteurs peinent à s'insérer dans ce circuit. Du fait d'un manque de trésorerie à cause de l'augmentation des prix des engrais et d'une production de plus en plus affectée par le réchauffement climatique. Laïs Ben Becher, agriculteur, est l'un des fondateurs du syndicat agricole, le Synagri.
3: Les agriculteurs et les producteurs maraîchers, qui sont généralement de petite taille au niveau de leurs exploitations, n'ont pas nécessairement les moyens d'emmener leur production jusqu'à là-bas. Donc, ils ont automatiquement besoin d'un premier intermédiaire qui est à la fois, pas simplement un transporteur, mais un acheteur de premier niveau. Et en plus, il y a des marges que prennent, répartiteurs qui sont au niveau des marchés de gros. Et il y a des taxes. Et donc, les gens évitent souvent, pour toutes ces raisons, de vendre. Et vous avez alors une foultitude, soit de la vente un peu sauvage qu'on voit sur les routes, soit d'une multitude d'intermédiaires.
1: À ces problèmes s'ajoutent aussi des dysfonctionnements dans le stockage. Accusé de faire de la rétention de marchandises pour influencer les prix, le secteur fait l'objet de contrôles sévères depuis 4 ans, précise l'économiste Ridash Koundali.
4: Le fait de considérer le stockage des produits frais comme un comportement de spéculation a fortement perturbé ce secteur. Cela a découragé une partie des producteurs, entraînant une baisse importante de l'offre de ces produits, ce qui a contribué à leur hausse significative des prix.
1: Depuis le mois de mai, l'impact du contexte géopolitique mondial se fait aussi ressentir sur les prix, selon le ministère du Commerce. Lilia Blaise, Tunis, RFI.
0: Tunis où il est 4h51. La chronique des matières premières. Accord ou pas accord, la guerre entre l'Iran et les États-Unis continue de plonger le commerce mondial dans la tourmente. Bonjour Vincent Dublange.
5: Bonjour Lisa, bonjour tout le monde.
0: L'Inde, en proie à des difficultés d'approvisionnement en gaz de cuisine, pourrait entraîner dans sa chute la Californie.
5: Oui, et comme toujours, c'est le blocage du détroit d'Ormuz qui en est à l'origine. L'Inde est très dépendante du GPL, le gaz de pétrole liquéfié, pour son économie. C'est d'ailleurs le principal combustible utilisé dans la cuisson. En Inde, 60% de ce gaz est importé de l'étranger. Avant la guerre, l'immense majorité venait du Moyen-Orient. Mais avec les perturbations des chaînes d'approvisionnement, New Delhi a dû revoir sa copie. En mars dernier, pour éviter la pénurie, le gouvernement a publié un décret. Il ordonne aux raffineurs indiens de maximiser la production de gaz de pétrole liquéfié.
0: Et pour augmenter leur production, les raffineurs indiens ont dû faire des choix.
5: En réduisant drastiquement la production d'alcalite. L'alcalite, c'est une sorte de carburant issu d'un procédé chimique un peu complexe. Mais pour le dire simplement, Lisa, c'est de l'essence très pure, dépolluée de plusieurs matières dangereuses comme le benzène. Reliance Industries, une entreprise indienne qui exploite la plus grande raffinerie du monde, fait tourner son unité d'alkylation au strict minimum en ce moment. D'après le cabinet Kepler, les exportations totales d'alcalite indienne ont chuté à 33 000 barils par jour. C'est leur plus bas niveau en 3 ans.
0: Mais alors Vincent, qu'est-ce que tout cela a à voir avec la Californie?
5: Et ben parce que l'État de l'Ouest des États-Unis est très gourmand en alcalite. On le disait, c'est un additif très pur dont la combustion est un peu moins polluante. Il est donc très recherché dans cet État américain où les normes environnementales sont plus strictes que dans le reste des États-Unis. L'American Fuel and Petrochemical Manufacturers va même plus loin. Sans alcalite, la Californie ne peut pas produire son carburant dit propre. La Commission américaine de l'énergie en Californie se veut rassurante. L'État dispose de stocks suffisants. Il n'y a pas de pénurie à prévoir.

0: Mais tout de même, Lisa, la baisse des exportations indiennes signifie moins d'offres, alors que la demande, elle, ne faiblit pas. Le résultat, c'est mécanique. Les prix augmentent. En moyenne, les habitants de la Californie, le Golden State, comme on dit, paient plus de 6 dollars le gallon contre 4,50 dollars le gallon pour la majorité des Américains.
1: Merci Vincent Dublanche pour ces explications. Le journal des Outre-mer, tout de suite sur RFI en ligne, Edwige Saint-Thomas. La peur de voir Ebola atteindre Mayotte. Et d'abord la députée européenne Manon Aubry en campagne sur l'île de la Réunion.
2: Bonjour, la députée européenne Manon Aubry est actuellement en visite à l'île de la Réunion, un déplacement qui s'inscrit dans le cadre du lancement de la campagne de Jean-Luc Mélenchon. Arrivée ce lundi, elle participe à plusieurs rencontres politiques avec des responsables de la France insoumise et de la gauche locale plus largement. Au cœur des échanges, le coût de la vie, les financements européens et les accords commerciaux. Elle s'est rendue hier après-midi sur une exploitation de Sainte-Suzanne pour se rendre compte des dégâts causés par Garance.
3: On ne peut pas avoir une politique qui est faite à Paris ou à Bruxelles, qui s'applique ici alors qu'on n'a pas le même climat, pas le même secteur économique. Les Outre-mer seront évidemment au cœur de notre travail. La Réunion fait face aux défis climatiques et aux dérèglements climatiques, sans doute plus que n'importe quel autre territoire. On évoquait à l'instant avec les agriculteurs les conséquences du cyclone Garance. Ils me disaient, je viens à peine de toucher les fonds. Le premier enjeu fondamental, c'est comment on arrive à préserver les aides dont bénéficient les Réunionnais dans un fonds qui est dédié. Et ces fonds-là, aujourd'hui, la Commission européenne propose qu'ils soient fusionnés dans des plans nationaux dirigés depuis Paris. Mais moi, je vous mets au défi. Je suis certaine que, avec ce mode de fonctionnement-là, c'est un suicide de l'agriculture réunionnaise.
2: Propos recueillis par Hermione Razafinarive. La menace Ebola continue de planer à Mayotte. Hier, l'arrivée d'un Kwassa sur l'îlot de Msamboro a déclenché l'intervention immédiate des autorités sanitaires. À bord, une trentaine de migrants, aucun symptôme détecté, mais des contrôles médicaux renforcés. Raphaël Kahn, Mayotte la première.
4: La gendarmerie confirme être intervenue pour l'arrivée d'un Kwassa et que leurs contrôles n'ont pas relevé de symptômes d'Ebola. Selon nos informations, les migrants avaient les signes habituels d'une telle traversée, la déshydratation, des maux de tête et de ventre. Mais leur voyage a aussi duré trop longtemps pour faire d'eux des cas suspects. Un doute a quand même plané durant la journée, puisqu'un médecin a été sollicité pour confirmer cette situation et la marche à suivre. Son avis médical a jugé leur état compatible avec leur placement en rétention. La trentaine de migrants a donc été emmenée au CRA, comme c'est le cas habituellement après l'arrivée d'un Kwassa.
2: Raphaël Kahn, et malgré les messages rassurants de la part des autorités sur le risque Ebola à Mayotte, les syndicats de police haussent le ton. Le SNUPN demande des mesures de protection renforcées et refuse d'attendre qu'une crise sanitaire éclate pour agir. Et puis la fête des goyaviers se tenait ce week-end à la plaine des palmistes à l'île de la Réunion, un peu en avance. Cette année, le petit fruit rouge a mûri vite. Résultat, une très bonne récolte et un fruit de bonne qualité. Les amateurs étaient donc nombreux sur le marché des producteurs. Une bonne nouvelle pour Dominique Grondin, productrice justement de goyaviers.
5: On a eu un samedi un petit peu timide, malgré le beau temps. On a vendu plus de goyaviers que de produits transformés. Et par contre, hier, ça a été l'apothéose. Mais pour tout le monde, on a dû faire du réassort. Mon verger ici à la plaine, je transforme à Saint-André. Et j'ai dû faire un petit saut hier soir, très vite, récupérer quelques confitures et quelques vinaigres.
6: Pour vous, c'est l'événement phare dans la saison des goyaviers ?
5: Oui, c'est un événement phare. Même si on ouvre devant chez nous, on voit les gens, c'est le rendez-vous immanquable, je dirais. Là, ça réunit plusieurs producteurs. Et l'avantage pour la personne qui vient visiter, c'est que finalement, elle a le choix de plusieurs personnes qui transforment différemment. Même si on a une base commune, confiture, gelée, on a tous un petit produit un peu plus particulier.
2: Propos recueillis par Géraldine Blandin de Réunion la Première. C'est la fin de cette édition. Excellente journée.
1: Tout à l'heure. Excellente journée à vous, Edwige Saint-Thomas. C'était le journal des Outre-mer. Dans quelques secondes, le journal international, cette fois avec Jeanne Bartoli, qui reviendra notamment sur les frappes de l'armée américaine en Iran. Également sur la situation au Liban, confrontée à une augmentation des frappes israéliennes. Bon réveil, bonne matinée à l'écoute de RFI.

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0: manifestation concrète en germe, en fait, de la présomption de victimité. Par exemple, quand on protège avec une ordonnance de protection qu'on a évoquée tout à l'heure, une personne qui est victime de violences conjugales, avec un bracelet anti-rapprochement, etc., on est déjà là-dessus. Donc, pourquoi ne pas nommer, faire cet effort? Et puis, je crois que la France a un devoir qu'il ne faut surtout pas oublier. C'est un pays qui est pionnier en matière de droits de l'homme. Il ne faudrait pas non plus renoncer à tout intellectuellement. Nous avons un devoir pour honorer ce que nous avons été, de faire perdurer, en fait, notre droit tel qu'il est, qui est un droit, en fait, tout de même magnifique et exemplaire, justement avec la création de la présomption d'innocence, qui est un principe fondamental, qui fonctionne encore, qui permet la protection de toutes les personnes qui vont en justice. Donc, pourquoi ne pas faire l'équivalent pour les victimes? Je pense qu'en avoir peur, c'est tout de même très surprenant, parce que tout le monde un jour peut être victime. Donc, finalement, tout le monde est concerné.
1: On terminera avec ce plaidoyer qui est fort, hein, de votre part. Et on dira que la présomption de victimité, pour prolonger ce que vous dites, c'est un outil de plus dans la lutte contre les violences au sens large, une étape nouvelle dans cette lutte contre les violences. Merci beaucoup à vous trois. Anne-Blandine Kerr, professeure de droit privé et de sciences criminelles à l'Université Clermont-Auvergne. Cette tribune, évidemment, on en parle beaucoup, dans laquelle vous prononcez en faveur de la reconnaissance d'une présomption de victimité. Mathilde Joanneau, avocate au cabinet 95 Raspail, spécialiste en droit de la famille, ancienne présidente de l'association Femmes et Droits. Et Karine Durieux-Diebolt, avocate spécialisée dans les droits des victimes de violences sexuelles, ex-membre de la CIVIS. Merci beaucoup à vous trois. Merci à Florence Ponce à la préparation de ce débat du jour et Claude Battista à sa réalisation.
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1: Allez, dans une minute, ce sera le grand journal du soir sur RFI. Puis dans 30 minutes, Afrique Soir. Zéphirin Quadio, bonsoir.
3: Bonsoir Romain, bonsoir à tous.
1: Jetons un coup d'œil au programme de ce soir.
3: Au programme ce soir, suite de la séquence politique qui agite en ce moment le Sénégal, hein, 4 jours après avoir été limogé de son poste de Premier ministre. Ousmane Sonko a été élu président de l'Assemblée nationale, où les députés de son parti sont majoritaires. Et dans son premier discours, il a appelé à la responsabilité, à la discussion avec le chef de l'État, Bassirou Diomaye Faye. Nous entendrons également la réaction de l'APR, parti d'opposition. Et puis le chercheur Gilles Diaby nous livrera son analyse de cette séquence. On parlera aussi de la Tabaski, hein, la grande fête musulmane autour du sacrifice du mouton. C'est ce mercredi en Afrique de l'Ouest, cette année au Mali. Elle s'annonce plutôt morose. En cause, le blocus sur Bamako décrété fin avril par les djihadistes du JNIM lié à Al-Qaïda. Et puis on parlera également de l'évolution de la position de l'Algérie sur l'épineux dossier du Sahara occidental.
1: Et nous, on va parler de cette canicule exceptionnelle en Europe de l'Ouest dans quelques instants dans le grand journal du soir sur RFI. Restez à l'écoute.
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1: C'est l'heure du grand journal du soir. Bonsoir Christophe Paget.
7: Bonsoir Romain, bonsoir à toutes et à tous.
1: Et à la une ce soir, cette vague de chaleur qui touche une grande partie de l'Europe.
7: Oui, et les records n'en finissent pas d'être battus, avec en France des températures qui dépassent de 10 à 15 degrés les normales saisonnières. On parlera de cet ovni climatique, c'est le nom que lui donnent les climatologues, avec Simon Roset. Ce sera le dossier de ce 20h. On se rendra ensuite en Ukraine, où malgré les menaces de bombardement russe, les diplomates étrangers refusent de quitter Kiev. Et puis alors que les États-Unis frappent l'Iran, le pays annonce un retour partiel d'Internet. C'est ce que nous expliquera Abla Jounaïdi.
1: On va également aller dans cette édition dans la région Indo-Pacifique.
7: Le secrétaire d'État américain Marco Rubio était à New Delhi. Aujourd'hui, les États-Unis tentent de relancer le Quad, l'alliance États-Unis, Inde, Australie et Japon, que la Chine voit d'un très mauvais œil. Une nouvelle coopération a été annoncée dans les secteurs maritimes et miniers.
1: Et puis un rendez-vous après ce grand journal du soir. On va appeler nos confrères du Temps qui, ce mardi, sortent une nouvelle publication 100% numérique à destination des Français pour leur apporter un regard suisse sur l'actualité. Ce sera l'occasion d'évoquer les différences culturelles et ceux dont les deux pays pourraient bien s'inspirer. Rendez-vous après ce grand journal du soir. Mais pour débuter donc cette vague de chaleur en France qui tourne à la canicule, pas d'urgence. Il faut se méfier cependant, c'est ce qu'a dit aujourd'hui la ministre de la

0: santé.
1: Oui, pas d'urgence sanitaire, mais Stéphanie Rist a appelé les Français, particulièrement les sportifs, à se méfier et suivre les messages de prévention. Elle l'a dit lors d'une visite du centre de crise de son ministère. Il faut dire qu'aujourd'hui, après celui d'hier, un nouveau record de chaleur a été battu dans l'Hexagone, avec une moyenne de 24,8 degrés. Les températures sont supérieures de 10 à 15 degrés au normal de saison. Et dans le reste de l'Europe aussi, les records s'enchaînent. 28,8 dans le sud de l'Irlande, plus de 30 au Royaume-Uni, et des maximales attendues entre 36 et 38 cette semaine en Espagne. En France, on pourrait tutoyer les 38, voire les 39 degrés. Simon Rosé, bonsoir.
2: Bonsoir.
1: Simon Rosé, le chef du service environnement de RFI. En France, les autorités parlent d'une vague de chaleur inédite.
2: Oui, selon les climatologues, c'est ce qu'on appelle un ovni climatique ou un signe noir, un événement qui n'a quasiment aucune chance de se produire en temps normal. Mais voilà, Christophe, nous ne sommes plus en temps normal, ou du moins le normal, il a changé. Une vague de chaleur si intense, si précoce et si longue en Europe de l'Ouest, elle aurait été impossible dans un climat qui n'aurait pas été réchauffé par les activités humaines et l'utilisation des énergies fossiles. Cela fait des années que les scientifiques l'expliquent. Le changement climatique entraîne ces vagues de chaleur plus fréquente, plus intense, plus tôt dans l'année. Alors, tout inédit cet événement soit-il, il est entré dans le domaine du possible sur un continent au climat habituellement tempéré et qui n'est pas préparé à de tels phénomènes.
1: Alors justement, Simon, quelles sont les conséquences ?
2: Eh bien, elles sont nombreuses et encore une fois, parce qu'on sort de la zone de confort thermique de la région, des températures proches de 40 degrés d'autres régions du monde les vivent plus ou moins régulièrement. C'est beaucoup moins le cas à une latitude plus élevée. La végétation n'est par exemple pas du tout adaptée, avec des conséquences très importantes sur les systèmes agricoles. Les cultures sont échaudées, en pleine phase sensible, un stress hydrique brutal pour les jeunes plantations et des écosystèmes entiers soumis à une violence thermique totalement hors saison. Il y a des conséquences sanitaires également. En mai, beaucoup plus de personnes travaillent, notamment à l'extérieur qu'en juillet ou en août, sans parler des écoles ou des maisons de retraite. Encore une fois, c'est une question de référentiel. Cet événement totalement hors saison montre à quel point les sociétés européennes ne sont pas préparées à y faire face.
1: Alors ces sociétés, est-ce qu'elles ont pris la mesure de ce qui se passe et qui va se passer ?
2: Non, que ce soit le comité sur le changement climatique au Royaume-Uni ou le Haut Conseil pour le climat en France, les autorités indépendantes constatent la même chose. Il y a bien des plans d'adaptation qui sont même plutôt bien faits, mais qui ne sont pas mis en œuvre. À chaque événement, on est toujours dans le registre de la gestion de crise plutôt qu'à la préparation du temps long. Les financements le montrent, l'adaptation à ses effets, c'est bien le parent pauvre de la lutte contre le changement climatique. Et ça, ce n'est pas vrai qu'en Europe, c'est le cas partout sur la planète.
1: Merci Simon Rosé.
0: 18h04 en temps universel, autre titre de ce grand journal du soir, Christophe Paget, les réactions qui se multiplient dans le monde après les menaces russes sur la capitale ukrainienne.
1: Oui, hier soir, Moscou avait enjoint les ressortissants et les diplomates étrangers à quitter Kiev avant de nouvelles frappes russes. Celle de ce week-end avait déjà été particulièrement violente. Eh bien aujourd'hui, à l'ONU, une cinquantaine d'États et l'Union européenne ont dénoncé les menaces contre les diplomates par la voix du représentant de l'Ukraine à l'ONU. L'Union européenne a, elle, convoqué le chargé d'affaires russe à Bruxelles. Sur place, les diplomates refuse de céder à l'intimidation. Sofia Katsenkova.
3: Partir ou rester, c'est le dilemme posé aux ambassades étrangères à Kiev. Mais sur place, plusieurs d'entre elles ont choisi de ne pas bouger. C'est notamment le cas de l'Albanie, dont la résidence de l'ambassadeur Ernal Filo a été endommagée lors des frappes ce dimanche matin.
4: C'était horrible. Ce n'était pas directement ma résidence qui était visée, mais ma maison a été endommagée. Ma vie était en danger, car à ce moment-là, je me trouvais dans l'abri du bâtiment et le missile a transpercé trois étages d'un abri souterrain voisin. Imaginez l'ampleur de l'explosion. Je n'étais qu'à 100 mètres de là, mais j'ai eu la chance de m'en sortir en vie.
3: Pour le porte-parole du ministère des Affaires étrangères ukrainien, Georgi Tikhy, cette décision de rester est un signal politique fort.
5: Nous leur sommes très reconnaissants de ne pas céder au chantage russe. Moscou doit comprendre que ces actes auront des conséquences. Le refus de nos partenaires de Kiev de se laisser intimider par ces menaces russes est l'un des meilleurs messages que l'on puisse envoyer à Moscou pour faire comprendre que nous ne céderons pas à ces intimidations.
3: Une présence diplomatique maintenue, mais sous surveillance constante, alors que les menaces russes continuent à peser sur la capitale ukrainienne.
1: Sofia Katsenkova.
0: Autre grand sujet, le conflit au Moyen-Orient, l'Iran qui accuse les États-Unis d'avoir violé le cessez-le-feu.
1: La nuit dernière, l'armée américaine dit avoir frappé des sites de lancement de missiles du sud du pays. Une information que Téhéran n'a pas officiellement confirmée, mais des médias d'État ont rapporté des explosions dans une ville portuaire. La dernière fois que les États-Unis avaient frappé l'Iran, de manière visible en tout cas, c'était au début du mois, l'Iran avait riposté et le président américain avait parlé de broutille. Ces derniers jours, les deux parties avaient fait état de progrès dans les négociations, sans beaucoup plus de précision. Aujourd'hui, l'agence de presse iranienne Tasnim affirme que les négociateurs iraniens cherchent à obtenir, entre autres, le déblocage de 24 milliards de dollars bloqués à l'étranger.
0: Et puis en Iran, les autorités qui annoncent que la connexion à Internet a été en partie restaurée.
1: Elle était presque totalement coupée depuis le début de la guerre, il y a 88 jours. Bonsoir Abla Junaidi.
6: Bonsoir.
1: D'après l'organisation NetBlocks, basée à Londres, on note bien un retour limité de ce qu'on appelle la connectivité, après la plus longue coupure jamais enregistrée dans le pays.
6: Oui, déstabilisé par les manifestations anti-régime, le gouvernement avait coupé l'accès au réseau une première fois le 8 janvier, puis à nouveau après l'attaque des États-Unis et d'Israël le 28 février dernier. Pour la population, cela faisait plus de 2000 heures d'isolement du monde extérieur, rappelle NetBlocks. L'organisation basée à Londres surveille les coupures de réseau dans le monde entier. Elle confirme que ses propres mesures montrent une restauration de la connectivité Internet significative, mais pas encore au niveau de janvier dernier. Certaines personnes qui n'étaient plus connectées depuis janvier ont pu donner des nouvelles à leurs proches. Des applications de messagerie comme WhatsApp sont encore instables néanmoins. La situation est donc encore en évolution. D'après NetBlocks, il faudra encore attendre quelques heures, voire quelques jours, pour savoir si Internet est bel et bien de retour en Iran.
1: Merci Abla Junaidi. La presse israélienne en parlait aujourd'hui, l'armée israélienne l'a confirmé, elle opère bien au-delà de la ligne jaune qu'elle a elle-même fixée dans le sud du Liban pour ses opérations contre le Hezbollah. Selon les médias, il s'agit de repousser les drones explosifs du mouvement pro-iranien. Israël a frappé ce mardi un abattier qui est justement au-delà de cette ligne jaune. Israël avait appelé tous les habitants de la ville, c'était une première à l'évacuer. Nabatier qui continue donc d'être pilonné malgré la trêve. Hier soir, une autre frappe israélienne, cette fois sur une ville de l'est du Liban, avait fait 11 morts.
0: Le secrétaire d'État américain Marco Rubio, sur le plan diplomatique, était ce mardi à Erevan.
1: Une visite éclair pendant laquelle il s'est engagé avec son homologue arménien à poursuivre un projet de corridor reliant l'Azerbaïdjan, pays rival de l'Arménie, à son enclave du Nakhitchevan, en passant justement par l'Arménie. L'Arménie qui a assuré l'Iran, pays voisin, que ce corridor resterait sous sa souveraineté et ne serait pas contrôlé par les États-Unis. Avant cela, Marco Rubio était à New Delhi, en Inde, pour tenter de relancer le Quad, l'alliance États-Unis, Inde, Australie et Japon, sur fond de divergences sur l'Iran et d'incertitudes quant à l'engagement américain, sachant que la Chine considère ce Quad comme une future alliance contre elle. En tout cas, ce mardi, les quatre pays ont annoncé une nouvelle coopération dans les secteurs maritimes et miniers. Claudia Bertram.
7: Répondre à l'influence croissante de la Chine dans l'Indo-Pacifique, c'est l'objectif des pays du Quad, avec d'abord de nouvelles initiatives en matière de sécurité maritime dans la région, pour combiner leurs capacités de surveillance, et puis pour renforcer le partage d'informations sur le trafic maritime commercial. Ils vont également coopérer sur un projet portuaire aux Fidji. Autre annonce, un renforcement de la coopération en matière de sécurité énergétique, alors que le détroit d'Ormuz est toujours bloqué. Au cœur des discussions aussi, les minéraux critiques essentiels aux technologies de pointe. Les craintes ne cessent d'augmenter sur la domination de la Chine sur ce secteur. Les membres du Quad se sont également dit gravement préoccupés au sujet de la mer de Chine méridionale et orientale. Une manière de mettre en garde Pékin sans le nommer contre toute initiative contre Taïwan. La Chine ne voit pas d'un bon œil ce forum sécuritaire. Elle a rapidement réagi, estimant que cette coopération ne devrait pas cibler de tierce partie.
1: Claudia Bertram, au Sénégal, Ousmane Sonko avait été limogé vendredi de son poste de Premier ministre. Ce mardi, il prend la tête de l'Assemblée nationale, élue avec une confortable avance au perchoir ce matin. Il faut dire que son parti contrôle 130 des 165 sièges du Parlement. Son prédécesseur avait démissionné dimanche pour lui laisser la place. Ousmane Sonko a souligné qu'il n'utilisera pas cette institution pour une vendetta personnelle, je cite, tout en précisant que l'Assemblée nationale, je cite toujours, ne sera pas une chambre d'enregistrement. Les premières tensions entre l'ex-premier ministre et le président Bassirou Diomaye Faye étaient apparues l'été dernier.
0: Dans l'actualité française, c'est le procès en appel du financement présumé libyen de la campagne de 2007 de Nicolas Sarkozy qui se poursuit. Et ce mardi, c'était la suite des plaidoiries de la défense.
1: Après celle de Brice Hortefeux ce matin, c'est la défense de Claude Guéant qui avait la parole cet après-midi. En première instance, l'ancien fidèle de l'ex-président avait écopé de 6 ans de prison. Il y a quelques jours, la même peine a été demandée par le parquet général dans ses réquisitions. Et l'avocat de Claude Guéant a contré aujourd'hui méthodiquement les arguments de l'accusation, tout en attaquant Nicolas Sarkozy frontalement. Compte rendu d'audience, Baptiste Coulon.
8: Sa chaise est restée vide pendant 2 mois. Claude Guéant, malade, n'a assisté à aucune audience. Pour son avocat, Nicolas Sarkozy a bien utilisé son absence pour changer de ligne de défense à la barre et remettre en cause la probité de son client. Il a fait le pari que les absents ont toujours tort, cingle maître Boucher Elgozy qui s'interroge. Faut-il y voir le cynisme du politique ou le désespoir du prévenu? Assis un mètre devant lui, Nicolas Sarkozy encaisse en silence. L'avocat aborde ensuite la rencontre en 2005 entre Claude Guéant et Abdallah Senoussi, numéro 2 du régime libyen. Elle n'était pas souhaitée, mais imposée, martèle l'avocat. Claude Guéant n'a pas fait la moindre promesse, ajoute-t-il, réfutant tout pacte de corruption. Et il confirme que son client a bien informé Nicolas Sarkozy de cette visite occulte, ce que l'ancien président conteste toujours. Avec ses explications livrées par écrit, Claude Guéant a contribué à la manifestation de la vérité, clame encore maître Boucher Elgozy, qui demande la relaxe de son client, puis conclut « Je plaide pour un homme au crépuscule de sa vie et qui ne sera peut-être pas là le jour du jugement. »
1: Baptiste Coulon, en Grèce, 39 personnes ont été arrêtées dans le cadre d'une enquête sur une vaste fraude portant sur des millions d'euros de subventions agricoles de l'Union européenne. Arrestation hier et ce matin, principalement dans la deuxième ville du pays, Thessalonique, et sur l'île de Crète. L'enquête avait déjà abouti en octobre dernier à l'arrestation de plusieurs dizaines de personnes. 3 ministres et plusieurs vice-ministres ont aussi démissionné.
0: Et puis, pour la première fois, un pays européen qui peut se dire sans tabac, et il s'agit de la Suède.
1: En tout cas, il se dit sans tabac. Hein. Selon un rapport publié par le Conseil suédois d'information sur l'alcool et les drogues, moins de 5% des Suédois fument tous les jours. Problème, la consommation de nicotine, elle reste élevée. Les explications à Stockholm d'Otilia Ferré.
9: Oui, le pays a atteint son objectif. En 20 ans, le nombre de fumeurs quotidiens est passé de 16 à 4,8%. Mais derrière cette victoire, il y a une autre réalité. Un Suédois sur 4 consomme toujours de la nicotine chaque jour. La principale explication, c'est le snus. Ce tabac oral placé sous la lèvre, très populaire en Suède. Il est interdit dans l'Union européenne depuis 1992, mais la Suède a obtenu une dérogation lors de son adhésion à l'Union européenne 3 ans plus tard. Et depuis quelques années, le snus blanc sans tabac mais riche en nicotine et souvent aromatisé, séduit particulièrement les jeunes et les femmes. Selon le rapport, près de 19% des Suédois utilisent quotidiennement du snus contre 12% en 2007. Chez les femmes, cette consommation a même triplé en moins de 20 ans. Les autorités sanitaires rappellent que si les dangers de la cigarette sont bien connus, les effets à long terme des nouveaux produits nicotiniques restent encore mal documentés. Les ventes de snus blanc ont bondi de 180% en 3 ans en Suède et celles des produits de vapotage de 640%. Otilia Ferré, Stockholm, RFI.
1: Et puis Romain, cela n'aura pas pris beaucoup de temps, il ne date que d'octobre dernier, et pourtant le casse du musée du Louvre va être porté à l'écran.
2: Ah ben, tiens.
1: D'abord un film réalisé par Romain Gavras, et puis une série documentaire sur la base d'un livre enquête qui sort demain. Livre signé par 3 journalistes du Parisien, du Monde et de Paris Match. Des journalistes selon qui, après 7 mois d'enquête et l'arrestation quand même des principaux suspects, eh bien la traque des bijoux, qui n'ont toujours pas été retrouvés, hein, on le rappelle, est devenue, je cite, « une énigme épaisse, un casse-tête qui plonge les enquêteurs dans l'incompréhension la plus totale ». On a hâte de voir ça à l'écran.
0: Ah bah oui, mais on sera à l'écoute et on regardera ça de très près, effectivement. Merci beaucoup Christophe Paget.
1: Merci à vous.
0: C'était le Grand Journal du Soir sur RFI, bientôt 20h15 ici à Paris.
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0: Allez, coup d'œil au programme des prochaines minutes, du prochain quart d'heure. On va appeler dans quelques instants nos confrères du Temps qui, ce mardi, sortent une nouvelle publication, une publication 100% numérique, à destination des Français pour leur apporter un regard suisse sur l'actualité à la fois française et internationale. Ce sera l'occasion, eh bien, d'évoquer les différences culturelles et ceux dont les deux pays, vous le verrez, pourraient bien s'inspirer. Et puis nous irons en Ukraine, à 20 de kilomètres du front, pour évoquer la mission de militaires, tenter de retrouver les dépouilles de soldats ukrainiens morts au combat. Ce sera notre reportage. Mais tout ça, c'est après les sports. Bonsoir Thomas de Saint-Léger.
11: Bonsoir Romain.
0: C'est le tennis évidemment à la une, avec la suite et la fin du premier tour de Roland-Garros aujourd'hui, sur la terre battue parisienne.
11: Et déjà plusieurs noms connus effacés du tableau. C'est le cas du russe Daniil Medvedev, tête de série numéro 6, sorti d'entrée par un joueur invité, l'Australien Adam Walton. Même sanction pour la révélation de l'an passé, la Française Loïs Boisson. Bonsoir Éric Mamrut.
12: Bonsoir messieurs.
11: Elle était demi-finaliste surprise, elle était aussi la nouvelle coqueluche du public parisien, mais Loïs Boisson ne reproduira pas sa magnifique campagne cette année.
12: Non, brusque retour sur terre, brutal retour sur terre pour Loïs Boisson, expédié en 52 minutes. par la Russe Anna Kalinskaya, 22e au classement sur le score de 6-2. 6-2, elle a commis beaucoup trop de fautes. La Française, 24 fautes directes. Évidemment, c'était compliqué. On connaissait sa situation. Un retour sur le circuit après 6 mois d'absence seulement au mois d'avril. 4 matchs joués seulement depuis pour une seule victoire. Pas de repère, pas de confiance, pas de rythme pour Loïse Boisson. Que pouvait-elle faire ? Aujourd'hui, elle a tenté, mais la barre était trop haute, évidemment, aujourd'hui, pour la Dijonnaise de 23 ans, très touchée. On vient de la quitter, elle vient de faire la conférence de presse très fermée, au bord des larmes, avec des réponses très courtes. Elle n'a pas envie de s'exprimer du tout, et c'est normal, très amère par l'année catastrophique qu'elle a passée depuis. Eh bien, c'est son exploit de l'an dernier. Elle avait certes confirmé en gagnant le tournoi de Hambourg, mais après une accumulation de blessures, la cuisse, l'avant-bras, et donc elle arrive seulement maintenant. Mais bon, il va lui falloir encore un petit peu de temps avant de retrouver son meilleur niveau. Deux Françaises néanmoins ont passé le cap du premier tour, Elsa Jacquemot et Diane Paris. Ouais. Voilà, il reste des Français quand même, et des Françaises.
11: On suivra Clément Tabur, notamment face au numéro 1 mondial. Yannick Sinner, merci, à tout à l'heure. Éric Mamrut.
0: Ce sera dans la session soirée, effectivement, à Roland-Garros. Le foot à présent, on est à 4 jours, hein, Thomas, de la finale de la Ligue des Champions entre le Paris Saint-Germain et Arsenal. Et de bonnes nouvelles pour le PSG ?
11: Les retours à l'entraînement d'Achraf Hakimi et d'Ousmane Dembélé, deux joueurs essentiels blessés à la cuisse pour le Marocain, en mollet pour le Français. Ils suivaient ces derniers jours un programme individuel et viennent donc de reprendre les séances collectives. Tous les signaux sont au vert pour ce PSG qui devrait voyager à Budapest avec un groupe au grand complet.
0: Et puis à qui la dernière place en Ligue 1 la saison prochaine ? Ça se joue entre deux clubs.
11: Un barrage format aller-retour face à face pour la première manche ce soir au stade Geoffroy Guichard. Saint-Étienne, 3e de Ligue 2, et Nice, 16e de Ligue 1, récent finaliste malheureux de la Coupe de France. Une équipe plutôt programmée pour jouer la première partie de tableau dans l'élite avec un budget relativement important. Étonnant donc, mais plutôt anecdotique à ce stade pour l'entraîneur stéphanois Philippe Montagnier.
13: Wow, il y a plein de circonstances. Après, j'ai pas suivi de l'intérieur tout leur parcours, même si j'avais été voir quelques matchs à domicile à l'Allianz Riviera, mais à la limite je prends pas trop des, moi je m'en fous un peu pourquoi ils sont là ou pas là. Ils sont là et on doit les affronter. Je pense qu'ils tireront les enseignements mieux que moi sur leur saison, mais ce qui est sûr, c'est pas une équipe qui était programmée pour se retrouver là.
11: Philippe Montagnier, l'entraîneur des Verts de Saint-Etienne. Rapidement, le Giro, le festival Jonas Vingegaard continue. 4e victoire d'étape pour le Danois qui est seul au monde dès que la route s'élève sur les routes de ce Giro. Il est bien sûr maillot rose, leader du classement général avec plus de 4 minutes d'avance sur son premier poursuivant, l'Autrichien Félix Gall.
0: Merci beaucoup Thomas de Saint-Léger. En improvisation, la dernière information, bravo. Il est 20h19 à Genève en Suisse. Et on va à présent saluer une nouvelle publication, puisque nos confrères suisses du Temps, avec qui nous avons rendez-vous chaque mardi soir, eh bien, lancent aujourd'hui une édition à destination des Français, une offre 100% numérique, qui propose de livrer un regard suisse sur l'actualité, et une publication dont vous êtes le responsable éditorial, Paul Ackermann. Bonsoir.
14: Bonsoir.
0: Alors jusque-là, vous étiez le correspondant à Paris, on vous entend régulièrement chaque mardi soir dans RFI Soir. Vous ajoutez donc là une nouvelle casquette. Qu'est-ce que ce regard suisse sur l'actualité apporte ? En quoi est-ce qu'il diffère du regard que l'on retrouve dans les journaux français ?
14: Tout d'abord, c'est un regard très loin de la polarisation à la limite de la guerre culturelle qui a cours, surtout depuis quelques semaines en France. C'est quelque chose qui est vraiment forgé dans la culture du consensus. Si on prend par exemple les gouvernements des cantons, le gouvernement fédéral, c'est 7 ministres de tous les partis qui doivent se mettre d'accord et défendre la ligne qui aura été imposée par une majorité. C'est quelque chose qui en France est impossible, mais en Suisse, ça semble évident et c'est au cœur de la culture. Donc le premier aspect de la culture suisse qui est très différent de la culture française, c'est celui-là. Ensuite, il y a aussi cette forme de libéralisme qui est, je pense, pas tel qu'on l'entend, le libéralisme purement économique en France, mais une société qui se fait à l'échelle du citoyen privé, et de sa responsabilité individuelle. D'ailleurs, à cette occasion de ce lancement, on lance un sondage avec Ipsos Suisse et Ipsos France qui ont sondé les Suisses et les Français sur la relation à l'État, la relation à la démocratie. Et on voit que la valeur fondamentale qui ressort de loin devant, c'est la liberté individuelle pour les Suisses et c'est la solidarité pour les Français.
0: Ouais, c'est un bon exemple des différences culturelles entre les deux pays, pourtant voisins. Vous donnez l'exemple du système politique en Suisse. En quoi le système politique suisse ne pourrait jamais voir le jour en France ?
14: Alors, je pense que, par exemple, quand on parle du référendum, et dans notre sondage, il ressort que les Français, ils le voient d'un regard positif de plus en plus. Mais ce qu'il faut savoir, c'est qu'il faut une culture pour aller avec le référendum. C'est-à-dire qu'il faut justement cette culture du consensus, accepter quand on perd et voter sur le fond de la question, pas sur pour ou contre une personne. Donc il y a toute une culture aussi de fédéralisme, c'est-à-dire que tout est complètement décentralisé, l'État central ne peut pas imposer grand-chose. Donc régulièrement, c'est vrai qu'il y a un intérêt en France pour le système suisse, notamment depuis cette impasse au Parlement ou les problèmes économiques qu'il peut y avoir. Moi, ce que je dis à chaque fois, c'est intéressant de regarder ce qui se passe, mais c'est une culture complètement différente et qui n'est pas exportable en France.
0: Alors, une culture qui n'est pas exportable en France, quand vous avez évoqué le consensus qui domine en Suisse, à l'opposé, on peut évoquer le clivage que vous évoquez justement concernant la France. Est-ce qu'on n'est pas aussi quand même sur les stéréotypes des deux pays ? Est-ce que ça prévaut réellement pour vous aujourd'hui ?
14: Alors oui, là je pense qu'on a en France, à l'image de ce qui s'est passé au Parlement maintenant depuis plusieurs mois, voire 2 ans je crois, l'incapacité à trouver un accord dans ce système et peut-être dans cette culture est quand même... évidente. Et puis ça ressort aussi de notre sondage, c'est-à-dire que les gens demandent, à la fois ils s'intéressent au référendum, mais ils demandent un président qui ait une vision claire et qui l'impose même si ça doit coûter au consensus. Donc je pense que ça fait partie d'une culture qui est légitime, hein. Je pense pas qu'il y en ait une qui est plus légitime que l'autre, mais je pense clairement que c'est profondément ancré. Et d'ailleurs notamment Brice Teinturier d'Ipsos qui analysait notre sondage ce matin le dit, pour lui cette envie de référendum elle est pas très sincère, pas très forte, et par contre la culture de la verticalité elle est très profondément ancrée depuis des centaines d'années.
0: Et alors ce sera ma dernière question, puisque vous proposez un regard suisse sur la France avec cette publication, de quoi la France pourrait-elle s'inspirer de ce qui existe en Suisse selon vous, avec encore une fois votre œil d'observateur de l'actualité française depuis longtemps, vous qui travaillez pour le quotidien suisse Le Temps à Paris?
14: Eh bien, peut-être d'être parfois un peu plus terre à terre sur des sujets comme les déficits publics, par exemple, où on voit que les gens veulent plus d'État, mais veulent moins d'impôts, et de pousser leurs élus à faire des compromis à ce niveau-là, et surtout... pas nécessairement des compromis, mais être rationnel, parce qu'on voit dans les programmes, notamment pour l'élection présidentielle, qu'il y a des grands écarts entre des gens qui veulent, les mêmes personnes qui veulent diminuer l'âge de la retraite à 60 ans, sans augmenter les impôts et sans vraiment diminuer les services publics. Et on voit juste que c'est pas possible. Donc, peut-être pousser les élus, ou en tout cas pas tomber dans le piège de l'incohérence. C'est ça, je pense, qui fait un peu sortir ce système-là de la route.
0: Unique et utile, un regard suisse sur la France, donc titre de l'article que vous proposez dans Le Temps et qui lance donc cette nouvelle publication que l'on peut retrouver depuis ce mardi, publication 100% numérique qui propose donc un regard suisse sur l'actualité française et internationale avec vous, Paul Ackermann, évidemment. Merci beaucoup.
14: Merci beaucoup.
0: Pour le moment, les appels ne sont pas suivis des actes. On parle à présent de l'Ukraine, après que la Russie a demandé aux ressortissants étrangers vivant à Kiev, dont les personnels diplomatiques, d'évacuer la capitale ukrainienne avant de nouveaux bombardements. Ce mardi, une cinquantaine d'États, ainsi que l'Union européenne, dénoncent les menaces de Moscou. Après plus de 4 ans de guerre, le nombre de militaires ukrainiens portés disparus se chiffre par dizaines de milliers, même si à ce jour, aucune donnée officielle n'est disponible. Retrouver les dépouilles constitue un travail aussi essentiel pour les familles que quasi impossible en raison de la prolifération de drones sur la ligne de front. C'est cependant la mission des militaires ukrainiens que notre correspondant en Ukraine a rencontré à l'aube dans une ferme abandonnée du Donbass, à une vingtaine de kilomètres du front. Reportage Lucas Lazo.
15: Un à un, les sacs mortuaires sont déchargés du camion. Il faut s'y prendre à plusieurs pour hisser les corps sur une table sommaire dressée dans une grange à l'abri des regards et des combats. Russes et Ukrainiens y sont traités avec les mêmes égards. Le travail avec les morts est un labeur silencieux. Les visages sont fermés. Ce matin, une dizaine de corps sont auscultés par Oleksiy Joukov, treillis militaire, casque sur le crâne.
16: Il s'agit du corps d'un soldat de la Fédération de Russie. C'est ce qu'indique son équipement et son matériel militaire. Malheureusement, aucun signe distinctif personnel ni document d'identité n'a été retrouvé.
15: Oleksiy Joukov et son équipe, une dizaine de militaires, parcourent le champ de bataille au péril de leur vie pour en extraire les corps des soldats. Depuis 4 ans, plus de 3000 dépouilles ont ainsi été exhumées du front ukrainien. De nos propres mains, nous explique-t-il, une mission devenue presque impossible aujourd'hui.
16: L'arme la plus effrayante que j'ai vue dans cette guerre, ce sont les FPV, les drones.
15: Ces engins kamikazes sont équipés d'une caméra qui permettent à l'ennemi de traquer une cible à distance. Ils pullulent désormais à proximité de la ligne de front.
16: L'épuisement émotionnel arrive quand tu n'as pas la possibilité de récupérer les corps. Quand tu les vois, mais que tu ne peux rien faire. Tu ne peux tout simplement pas sortir de ta position pour aller les chercher et les évacuer. Il y a des drones, le terrain est à découvert et tu comprends que si tu sors, tu ne reviendras pas.
15: De sa voix douce, à peine audible, Arthur, 29 ans, le regard dissimulé derrière ses lunettes de combat, nous détaille son travail.
17: Sur la ligne de contact, quand c'est possible, une voiture nous dépose. On travaille une heure et demie maximum, très peu de temps. S'il y a des corps, on ne les met même pas dans des sacs. On les charge dans la voiture et on repart aussitôt pour éviter les drones.
15: Depuis l'invasion du pays en 2022, Arthur assiste Oleksiy dans sa funeste mission. Lui aussi est habité par le devoir, mais l'émotion affleure chez le jeune homme entre déférence pour les défunts et vertige de côtoyer toute cette mort.
17: Au début, quand on allait récupérer des Russes, tout le monde disait « à quoi bon ?» Ensuite, les échanges de corps ont commencé. Un corps russe, c'est au moins un corps ukrainien rendu. Et puis, il y a cette question. Que sommes-nous si des corps restent sur notre terre, mangés par les chiens, sans que nous ne fassions rien ?
15: Avec l'arrivée des drones, ces missions ont diminué de 90%, nous confie Dmitro, le chauffeur du camion. La matinée avance, le soleil est maintenant levé, les corps sont numérotés avant d'être envoyés à la morgue dans l'ouest du pays. Oleksiy se demande si ce n'est pas l'une des dernières fois qu'il pourra encore venir chercher les morts sur le front du Donbass. Luc Alazo, de retour de Sloviansk, RFI.
0: Allez, retour à Paris, c'est la session soirée de l'info sur RFI, ça continue pendant encore 1h30 et ce qui suit dans quelques instants, c'est la première édition de l'Afrique Soir. Dans une minute, ce sera avec Zéphirin Quadio sur RFI.
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0: L'heure de la première édition d'Afrique Soir de ce mardi. Bonsoir Zéphirin Quadio.
22: Bonsoir Romain Ozoui, bonsoir à toutes et à tous. À la une de cette demi-heure d'actualité africaine, suite de la séquence politique qui agite le Sénégal, 4 jours après avoir été limogé de son poste de Premier ministre, Ousmane Sonko a été élu président de l'Assemblée nationale, une assemblée où les députés de son parti sont majoritaires. Dans son premier discours, il a appelé à la responsabilité et à la discussion avec le chef de l'État, Bassirou Diomaye Faye. Nous entendrons également la réaction de l'APR, parti d'opposition. Et puis le chercheur Gilles Yabi nous livrera son analyse de cette séquence. On parlera aussi de la Tabaski, la grande fête musulmane autour du sacrifice du mouton. C'est ce mercredi en Afrique de l'Ouest, cette année au Mali par exemple. Elle s'annonce plutôt morose. En cause, le blocus sur Bamako décrété fin avril par les djihadistes du Jlim liés à Al-Qaïda. On parlera également de l'évolution de la position de l'Algérie sur l'épineux dossier du Sahara occidental. Alger se dit satisfait de l'avancée des discussions de ces derniers mois sur ce dossier, dossier à l'origine des relations compliquées avec le Maroc. Enfin, comme tous les mardis, la chronique musicale de James Awoka. Ce soir, on a droit à la présentation d'un nouvel album. Album qui parle d'amour. Rendez-vous dans un quart d'heure. Écarté de la primature vendredi, Ousmane Sonko a donc été élu à la tête de l'Assemblée nationale ce mardi, malgré ses divergences avec le chef de l'État, Bassirou Diomaye Faye, issu du même parti. Nouvelle étape donc dans la recomposition au sommet de l'État, avec notamment la nomination hier de Amadou Al-Aminou Mohamed Lo au poste de Premier ministre. Juste après son investiture au perchoir, Ousmane Sonko, lui, s'est voulu rassurant vis-à-vis de l'exécutif. À Dakar, le reportage de Léa Lisa Vesteroff.
3: Veuillez installer Monsieur le Président de l'Assemblée nationale, Monsieur Ousmane Sonko.
4: Sous les applaudissements, les députés PASTEF vêtus de blanc pour l'occasion. Ousmane Sonko, qui avait mené la liste du PASTEF aux élections législatives, élu à 132 voix sur 165, revient en force à l'Assemblée nationale, devenue deuxième personnalité de l'État après avoir été limogé 4 jours plus tôt. Premier message, l'âge de guerre avec le président est enterré.
5: PASTEF, qui est la formation politique, et c'est inédit dans les annales politiques de ce pays et peut-être du monde, à la fois majoritaire dans l'opposition et au pouvoir, reste ouvert à une discussion responsable qui met de côté les égos pour trouver les voies et moyens d'une gouvernance apaisée et terminer son mandat dans les meilleures conditions.
4: Pour cela, il faudra s'entendre sur la façon de gérer la dette publique du Sénégal ou encore la reddition des comptes, mais sur sa capacité de bloquer l'action gouvernementale, Ousmane Sonko s'est voulu rassurant.
5: Je veux rassurer que je n'utiliserai pas cette responsabilité pour organiser le chaos institutionnel. Je n'utiliserai pas cette assemblée pour nourrir des vendettas personnelles. Ce serait trahir notre propre combat. Mais je le dis avec la même clarté, l'Assemblée nationale ne sera pas une chambre d'enregistrement. Elle contrôlera l'action gouvernementale.
4: Reste à voir si le Sénégal retrouvera ainsi un fonctionnement plus serein de ses institutions, alors que l'opposition, qui a boycotté la session, conteste la légalité du retour d'Ousmane Sonko à sa place de député. Léa Lisa Vesteroff, Dakar, RFI.
22: Ousmane Sonko a donc été élu président de l'Assemblée nationale à 132 voix pour, dans une assemblée dominée par le PASTEF, mais en l'absence d'une trentaine de membres de l'opposition, car il conteste la légalité de la réintégration de M. Sonko en tant que député. Resté chef du gouvernement après son élection fin 2024, il aurait perdu de façon définitive son mandat électif, selon eux. Le premier groupe d'opposition, Takou Walou, tout comme les députés non inscrits, ont donc quitté la salle, boycottant ainsi la plénière. C'est ce que nous explique Anta Babacarangom, député du groupe non inscrit, qui appelle à une saisine du Conseil constitutionnel par le chef de l'État, Bassirou Diomaye Faye.
23: Nous avons quitté la plénière parce que nous refusons formellement de cautionner une violation manifeste des règles qui régissent notre Assemblée nationale et surtout de la Constitution de la République du Sénégal. Sur le fond, Ousmane Sonko ne peut pas revenir à l'Assemblée nationale. Ce que nous avons vu aujourd'hui, ce n'est rien d'autre qu'un braquage institutionnel, une remise en cause grave et même préoccupante des règles fondamentales de l'état de droit. Nous demandons aujourd'hui au président de la République, Bassirou Diomaye Faye, de saisir le Conseil constitutionnel. En tant que gardien de la Constitution, nous ne sommes pas dans une querelle de personnes. Nous défendons des règles, car c'est sur eux que repose la solidité de notre démocratie et la stabilité de notre pays, le Sénégal.
22: Rappelons que le porte-parole de la présidence, Abdoulaye Tine, de son côté, affirme qu'aucune saisine du Conseil constitutionnel n'a été opérée par le président de la République sur ce sujet à ce jour. Et c'est dans ce contexte que se pose cette question. Comment Ousmane Sonko, leader du PASTEF, peut-il désormais travailler avec le chef de l'État, Bassirou Diomaye Faye? Gilles Yabi, analyste politique et économiste, fondateur du Centre de réflexion citoyen Wati, était à la mi-journée l'invité d'Anne Contener.
6: Alors, je crois qu'il y a des indications qui ont été données par le premier discours donc comme président de l'Assemblée nationale, Ousmane Sonko, à la fois insister sur le fait que l'Assemblée nationale allait jouer pleinement son rôle de contrôle du gouvernement et du président, mais sans vouloir créer les conditions de blocage institutionnel. Et je pense que c'est un point qui est important. Et donc, on peut s'attendre à, effectivement à ce qu'il y ait à la fois des critiques publiques de la part du président de l'Assemblée nationale, mais je pense qu'on peut aussi avoir quand même une capacité d'éviter justement des blocages institutionnels qui pourraient en fait ne pas être bénéfiques aux deux personnalités, ne pas être bénéfiques au PASTEF.
7: À sa place, Bassirou Diomaye Faye a nommé hier un nouveau Premier ministre, Amadou Alaminou Mohamed Lo, un technicien. Qu'est-ce que vous pensez de ce choix ?
6: Oui, je crois que le président Bassirou Diomaye Faye n'avait pas vraiment d'autre choix que de nommer plutôt un technocrate dans cette position de Premier ministre, vu le contexte politique du moment, parce qu'il fallait éviter absolument un choix qui allait peut-être provoquer un rejet immédiat de la part de l'Assemblée nationale, à nouveau majoritairement composée des députés du PASTEF fidèles à Ousmane Sonko, parce qu'il y a quand même la possibilité pour l'Assemblée nationale de décider d'une motion de censure et de renverser le Premier ministre et le chef du gouvernement.
7: Donc, oui, c'est ça. A priori, on dit lui qu'il a des bons rapports et avec Bassirou Diomaye Faye et avec Ousmane Sonko. Il peut rétablir le lien entre les deux, selon vous ?
6: Peut-être pas nécessairement rétablir le lien. À nouveau, je pense qu'il faut aussi savoir qu'on n'est jamais dans le secret de la réalité de la relation entre Bassirou Diomaye Faye et Ousmane Sonko. Donc, il y a des divergences, mais il n'y a pas nécessairement d'impossibilité d'entente sur un certain nombre de décisions. Et d'ailleurs, ce sera absolument nécessaire pour que le pays puisse fonctionner. Et effectivement, Aminu Lo, qui a été secrétaire général du gouvernement, qui est un haut cadre de la Banque centrale, un ancien haut cadre de la Banque centrale des États d'Afrique de l'Ouest, est quelqu'un de respecté pour ses compétences d'économiste, de spécialiste des questions monétaires, évidemment des questions financières aussi qui sont importantes hein, dans le contexte de l'endettement important du Sénégal. Et donc, c'est quelqu'un, je pense, qui est effectivement rassurant sur une forme de stabilité des institutions et de capacité à continuer à travailler sur les dossiers économiques malgré à nouveau cette tension politique.
22: Gilles Yabi, analyste politique et économiste, fondateur du Centre de réflexion citoyen Wati, avec Anne Cantner. Et on en vient à cette affaire qui défraie la chronique au Niger en ce mois de mai. Une dispute entre jeunes filles qui tourne mal au sein d'un établissement scolaire de Niamey, la capitale. L'une des deux adolescentes a poignardé l'autre. L'histoire a fait naître un mouvement de solidarité envers Nadia, la jeune fille blessée, mais qui a pu être soignée. L'autre adolescente a depuis été placée sous mandat de dépôt. Une dizaine d'organisations de la société civile demandent dans un communiqué que toute la lumière soit faite. Elles appellent aussi à renforcer la lutte contre les violences, y compris en milieu scolaire, et à prendre des mesures. Alima Touzika est la présidente de la cellule nigérienne des jeunes filles leaders. Écoutez.
8: Pour moi, il est très important que les écoles arrivent à bien sensibiliser leurs étudiants, à avoir même des textes, codes de conduite politique, en tout cas nécessaires, qui puissent permettre que les élèves n'aient pas certains types de comportements et qu'ils soient sensibilisés et que des inductions leur soient faites de temps en temps pour leur rappeler les bons comportements à avoir à l'école et de la vie de façon générale, mais surtout que les écoles veillent à ce que les élèves n'arrivent pas sur les lieux des cours, dans les classes, à l'école, avec des armes blanches. Donc, il faudrait peut-être que les écoles songent à avoir des vigiles qui puissent vérifier peut-être ça pour que les élèves n'aient pas à apporter des outils qu'ils puissent utiliser pour faire mal à d'autres camarades à l'école.
22: Alima Touzika, présidente de la cellule nigérienne des jeunes filles leaders, jointe par Magali Lagrange. Au Mali, les préparatifs de la Tabaski sont habituellement un moment de joie. La Tabaski, c'est ce mercredi dans tout le pays. Mais cette année, les préparatifs de la grande fête musulmane autour du sacrifice du mouton se déroulent dans une atmosphère anxiogène. En cause, le blocus sur Bamako décrété fin avril par les djihadistes du Jnim liés à Al-Qaïda. Une situation très difficile à vivre pour les familles confrontées à des prix devenus astronomiques, mais également pour les éleveurs. Le récit de David Bachet.
1: Acheminer ses moutons à Bamako, c'est beaucoup de difficultés et le risque de tout perdre à cause des djihadistes, explique un économiste malien. Beaucoup d'éleveurs ont préféré exporter, confirme un important acteur de la filière viande. Ceux de Kaï, Nara, Nioro ou Kita ont souvent mené leurs bêtes vers le Sénégal et la Mauritanie. Ceux de Mopti, vers la Côte d'Ivoire, détaille encore cette source. Mais ça a un coût significatif, surtout quand le blocus oblige à payer le carburant au marché noir. Et de conclure, cette tabaski, c'est une catastrophe pour les éleveurs. Pour les familles aussi, confrontées à des prix qui ont explosé. Les années passées, on pouvait trouver à Bamako des moutons à 50 ou 75 000 francs CFA. Cette année, rien en dessous de 120 000. Premier prix pour un petit mouton. Les oignons, le poisson, le lait ont aussi augmenté. Quant à l'électricité, c'est le statu quo. Une quinzaine d'heures par jour sans courant, jusqu'à deux ou trois jours entiers d'affilée dans certains quartiers de la capitale. Selon un communiqué gouvernemental, un nouveau convoi de plus de 600 camions citernes a pu entrée à Bamako samedi, sous escorte militaire, suscitant l'espoir d'une amélioration pour le jour de la fête.
22: Un récit signé David Baché. Puis en Tunisie, grâce présidentielle ce mardi pour plusieurs détenus à la veille de l'Aïd qui sera célébré comme au Mali, dans le pays, demain. Parmi les détenus libérés, un député, Ahmed Saïd Hani, peu connu du grand public, il avait été condamné en février dernier à 8 mois de prison pour avoir critiqué le président Kais Saied sur les réseaux sociaux. L'Algérie clarifie, elle, sa position sur le dossier épineux du Sahara occidental. Dimanche, lors d'un discours pour célébrer la journée mondiale de l'Afrique, le ministre algérien des Affaires étrangères, Ahmed Attaf, est revenu sur les derniers mois de négociations concernant le Sahara occidental. Et Alger se dit satisfaite de l'avancée des discussions, tout en maintenant ses positions initiales. Explication, Sofiane Amazian.
2: L'Algérie salue favorablement le processus de négociation lancé en début d'année sous l'égide conjointe des Nations Unies et des États-Unis, affirme Ahmed Attaf. Alger, qui participe directement aux discussions encadrées par les États-Unis, pousse donc pour une résolution rapide et espère, je cite, « sincèrement et avec ferveur que les négociations aboutiront à une solution juste et définitive à la question du Sahara occidental ». De prime abord donc, l'Algérie, par la voix de son chef de la diplomatie, semble faire un pas en avant, mais n'entend pas entamer des discussions avec comme base le plan d'autonomie marocain. Les négociations doivent être menées d'une manière qui doit garantir le droit du peuple sahraoui à l'autodétermination, explique Ahmed Attaf. Alors que les discussions sont quasiment au point mort depuis plusieurs semaines, l'Algérie a tenu à rappeler son rôle à la table des négociations où figurent en plus des États-Unis et du Maroc, la Mauritanie et le Front Polisario. L'Algérie et la Mauritanie participent à ce processus en tant que pays voisin des parties du conflit et en tant qu'observatrice du processus politique, une manière de marquer une distance vis-à-vis de ces négociations.
22: Explication signée Sofiane Amazian. En football, les Sud-Africains des Mamelodi Sundowns sont rentrés du Maroc avec une deuxième étoile à leur palmarès. Ceux qu'on surnomme les Brésiliens à raison des couleurs de leur club ont vaincu l'AS FAR de Rabat en finale de la Ligue des Champions de la CAF ce week-end. Ce titre continental vient s'ajouter à celui remporté 10 ans plus tôt et à Pretoria dans le township de Mamelodi. Le club a reçu un accueil triomphal de ses supporters ce mardi. Reportage Claire Vargelès.
9: Une marée jaune a envahi les rues poussiéreuses de Mamelodi. Chacun veut se rapprocher du bus qui transporte les héros et le précieux trophée. Memori, femme de ménage à Pretoria, a même pris une journée de congé pour pouvoir savourer ce moment.
10: On n'est même pas allé travailler aujourd'hui, car on voulait voir et supporter nos gars. Ça fait longtemps qu'on se battait pour cette étoile, et cette fois-ci, elle est bel et bien pour nous.
9: T-shirt, short et bob aux couleurs de l'équipe, Sydney regarde avec émotion le bus passer. Il soutient le club depuis qu'il est petit, à l'image de toute sa famille.
24: Ce titre nous emplit le cœur. Nous sommes tellement reconnaissants envers cette équipe. Ça n'a pas été une saison facile, mais nous, en tant que supporters, on s'est assuré d'être toujours unis derrière notre club. Et on remercie beaucoup notre coach Cardozo, même si on n'a pas toujours été tendre avec lui. Cette victoire est bien méritée.
9: Même si le titre de champion d'Afrique du Sud leur a échappé au profit des Orlando Pirates, les Sundowns marquent l'histoire du foot sud-africain en devenant la première équipe à pouvoir arborer 2 étoiles. Sandile est survolté.
25: Vous pouvez voir de vous-même, tous les gens du quartier sont si heureux et on change de discours comme quoi les clubs nord-africains seraient toujours meilleurs que nous. Le fossé est comblé et le Nord a désormais peur des Sundowns.
9: Avec cette victoire, les Mamelodi Sundowns, propriété du président de la CAF, Patrice Motsepe, empochent un chèque de 6 millions de dollars, un record pour la compétition. Claire Bargelès, de retour de Pretoria, RFI.
22: Et j'ajoute que l'entraîneur Miguel Cardozo a profité de ce titre, le premier de sa carrière, pour à nouveau mettre en lumière la lourdeur du calendrier sud-africain qui impose aux joueurs une cadence infernale et rend difficile des victoires sur la scène internationale. 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Dans une minute, Afrique Soir, la suite. Mais d'abord, le rappel des titres avec vous, Romain Ouzoui.
11: Et avec la guerre au Moyen-Orient, alors que l'heure est toujours aux tractations qui n'aboutissent pas entre les États-Unis et l'Iran, les regards sont tournés vers le sud du Liban, où Israël a mené de nouvelles frappes suite à un ordre d'évacuation. La ville de Nabatieh a été touchée, dans le sud du pays donc. Israël qui annonce, parallèlement à cela, étendre ses opérations terrestres contre le Hezbollah au-delà de la ligne qu'elle a établie. Une vague de chaleur qui pose question dans plusieurs pays d'Europe. Les records de température ne cessent de tomber. 35 degrés à Londres, au Royaume-Uni aujourd'hui. Des maximales attendues entre 36 et 38 degrés dans les prochains jours en Espagne. En France, où 7 décès liés à cet épisode de chaleur ont été enregistrés, eh bien 13 départements sont placés en vigilance orange. Dôme de chaleur inédit pour une fin de mois de mai, conséquence du changement climatique induit par l'activité humaine. Et puis le tennis à Roland-Garros, suite et fin du premier tour, avec la défaite d'entrée du russe Daniil Medvedev, aujourd'hui battu par l'australien Walton, qualification du grec Tsitsipas, de la biélorusse Arina Sabalenka, numéro 1 mondial. Côté français, la déception avec l'élimination d'entrée de celle qui avait atteint les demi-finales l'an dernier, Loïse Boisson. En revanche, satisfaction avec la victoire du jeune Moïse Kouamé, seulement 17 ans, et qui a battu le croate Marin Cilic.
0: Allez, 18h47 en temps universel, c'est effectivement la suite d'Afrique Soir, cette première édition. Zéphirin Kouadio qui nous emmène à présent au Maroc pour la grande réunion des familles musulmanes autour du mouton.
22: Eh oui, l'Aïd el-Kébir, comme on l'appelle au Maghreb, aura une saveur particulière cette année dans le royaume ce mercredi. En 2025, pour rappel, il n'y avait pas eu de sacrifice. Le roi Mohamed VI avait appelé les Marocains à ne pas l'accomplir pour préserver le budget déjà serré des ménages dans un contexte de sécheresse et de diminution du cheptel. Cette année, les Marocains ont donc repris le chemin des marchés aux moutons. Reportage Mathias Rénal.
12: À l'ombre du minaret de la mosquée Hassan II, qui culmine à 200 mètres de haut, un marché installé en plein cœur de Casablanca. Amin et Ilham, frères et sœurs, viennent d'arriver. Ils ont le sourire pour l'instant.
13: J'ai 3 enfants. L'année dernière, on ne l'a pas célébré. Là, les pauvres, ils voient les gens en train d'acheter des moutons. Et nous, on n'en achèterait pas. Ce n'est pas possible. On va le faire, même si on va devoir faire des sacrifices, même s'il faut que je vende un objet de valeur.
12: Ils sont venus acheter 3 moutons. Avec un budget plutôt conséquent, ils sont prêts à débourser jusqu'à 500 euros par bête. Après un petit tour du marché, c'est la déception.
13: Les prix sont excessifs. On ne peut rien acheter ici. Ça oscille entre 650 et 700 euros, c'est beaucoup. Comme il n'y a pas eu de sacrifice l'année dernière, on s'attendait à ce que ce soit moins cher cette année. Et en fait, les prix ont doublé. Dans ce cas, on ne pourra pas en acheter. C'est abusé. Je ne vais pas acheter 650 euros un mouton qui coûte normalement 300 à 400 euros.
12: Le gouvernement promettait pourtant des tarifs accessibles cette année grâce à la reconstitution du cheptel. 9 millions de têtes d'ovins et de caprins disponibles pour l'Aïd. Mais la polémique enfle. Les prix ont explosé. Il y a une semaine, à la Chambre des représentants, un débat sur le prix du mouton a même donné lieu à une passe d'armes entre parlementaires. Le gouvernement a finalement annoncé quelques jours avant la fête des mesures exceptionnelles et temporaires pour mieux encadrer les marchés et lutter contre la spéculation. Amin, le frère de Ilham, n'est pas vraiment convaincu.
14: Je ne sais pas pourquoi c'est aussi cher. Il y a eu des subventions. L'année dernière, on n'a pas sacrifié pour avoir plus d'offres en 2026. On a eu un hiver pluvieux, alors qu'avant, il justifiait la hausse des prix par la sécheresse.
12: Tahar est un revendeur de moutons. Il achète les bêtes et les engraisse pendant quelques mois, juste avant l'Aïd.
14: L'agriculteur a des coûts plus importants désormais. Avant, il avait tout à sa disposition chez lui. Il ne dépensait rien pour ses bêtes. Il pouvait te vendre un mouton à 300 euros tout en gagnant de l'argent. Mais actuellement, et surtout avec la succession des années de sécheresse, il a beaucoup de choses à acheter.
25: Même si cette année a été plus clémente, ils n'en profitent pas encore.
12: Les agriculteurs ont dû se tourner vers l'achat d'aliments pour bétail. Beaucoup de Marocains repartent du marché les mains vides ce jour-là. La pression sociale reste forte, mais ils sont de plus en plus nombreux à renoncer au sacrifice et à revendiquer ce choix. Mathias Reynal, Casablanca, RFI.
22: 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Comme tous les mardis, la chronique musicale de James Woka. Bonsoir mon cher James.
15: Bonsoir Zéphirin.
22: Ce soir on a droit à la présentation d'un nouvel album. Et vous jouez même aussi au Dr Love.
15: Oui, juste un peu. Joey Douetfilet, le chanteur haïtien, a sorti un nouvel album la semaine dernière, Eight Love. Un son qui prend sens quand on comprend un peu la vision particulière qu'il a de l'amour. Mais avant d'en parler, on va écouter cet album, surtout un titre qui fait partie de ce projet, qui est sorti maintenant il y a un peu plus d'un an, mais personnellement, je ne m'en lasse toujours pas.

0: 4 corps qu'on a entendu partout, un compas qui a donné une nouvelle dynamique à la carrière de Joey Douetfilé, pour ne pas dire qui lui a donné une portée internationale. Même Burna Boy en a fait un remix de cette chanson.
1: Et effectivement, on s'en souvient, le Nigérien qui a même chanté en créole haïtien pour l'occasion.
0: C'est ça, un créole presque parfait. Mais ce titre a donné aussi un nouvel élan au compas, j'ai l'impression, dans plusieurs régions du monde. Ce genre qui n'est pas prêt de mourir. Et c'est un peu la mission de Joey Douetfilé, le faire briller plus que jamais. Je crois que c'est mission accomplie. Et pourtant, il n'y a pas que du compas dans sa discographie. Et est-ce que ça se comprend, parce qu'on connaît, si tu connais toutes les influences musicales qu'il a croisées dans sa vie, on voit qu'il a commencé la musique à l'église avec le piano, la batterie, nourri au rap, au R&B, aussi au gospel. Ça s'entend beaucoup dans son nouvel album.

0: Laisse-moi faire le time.
1: Ces pianos, cette chorale, on la sent bien, l'influence gospel.
2: Oui, absolument.
1: Je suis à deux doigts de me mettre à genoux pour prier, mais bon, que Dieu me pardonne, cet album Hate Love aborde des sujets parfois pas très catholiques.
2: Effectivement, Hate Love qui peut se traduire par, comment dire, je t'aime moi non plus.
1: Je t'aime moi non plus, ouais, c'est ça. Okay. L'amour, c'est rose, parfois rouge, parfois noir, et parfois c'est chaud. Toutes ces couleurs, on les voit et on les entend dans cet album. Commençons par le rose.

0: ça, James, c'est bien l'amour qu'on aime.
1: Exactement, moi j'appelle ça du miel. Le titre Mabella et ses ambiances un peu afro, un peu zouk. On a les papillons, les fleurs bleues. C'est cool quand tout va bien, l'amour quand même. Mais ensuite, désolé, on va rentrer un peu plus dans le dur avec l'intro de cette chanson. Je vous laisse écouter.
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1: Aïe, les problèmes. Là, c'est rouge, rouge sans la chanson, pas comme nous.
3: C'est même écarlate. Hein.
1: Une sorte de nostalgie toxique quand on est en couple avec quelqu'un de bien, mais que l'on pense encore à son ex. Si vous m'écoutez et que vous êtes dans cette situation, bah écoutez, force à vous, parce que j'ai aucun conseil à vous donner à part d'écouter cette chanson, ça peut aider. Mais en général, quand on voit rouge, l'étape d'après, bah c'est malheureusement qu'on a tendance à voir un peu plus noir.

0: La chanson Folk Club. Est-ce que j'ai vraiment besoin de parler? Non, l'amour fait mal. Tu n'en veux plus et tu te réfugies dans le travail. Tu te concentres sur ta vie. Ça, pour le coup, c'est un bon conseil. Quitte à être triste, si on peut devenir riche, bah, c'est un bon compromis. Donc ça, c'est toutes les nuances de l'amour. En parler, même si c'est pas toujours rose, bah c'est sûrement ça qui plaît aux fans. Tiens, on se reconnaît toujours, au moins dans une des chansons. Hein, j'ai quand même envie de vous laisser sur une note plutôt positive, hein, sur une belle couleur. Ouais. Celle que l'on voit quand on rencontre quelqu'un, par exemple, qui nous a tapé dans l'œil, qui brille comme une star, comme une Rihanna, par exemple.
1: Merci beaucoup, James Woka, qu'on retrouve bien sûr la semaine prochaine. En attendant, on retrouve le cousin Romain Ozoui pour la suite de RFI Soir. Mais on écoute d'abord
2: Un petit... Priorité à la musique.
1: Bah oui.

0: bien, c'est la fin de cette première édition d'Afrique Soir. Merci de l'avoir suivi. Pour l'heure, on retrouve le cousin Romain Ozoui pour la suite de RFI Soir. Romain, c'est à vous.
1: On termine en fanfare. Merci beaucoup, Zéphirin Quadio. On vous retrouve dans 30 minutes pour la deuxième édition d'Afrique Soir. D'ici là, effectivement, la session soirée de l'info, elle se poursuit sur RFI. À suivre dans moins de 3 minutes le journal de 19h, temps universel, avec Frédéric Genot. Et puis dans 13 minutes, juste après ce journal, Mardi Politique ce soir avec Cyrielle Châtelain, présidente du groupe écologiste et social à l'Assemblée nationale, députée de l'Isère. Et puis après la deuxième édition d'Afrique Soir, donc dans 40 minutes, ce sera Accent d'Europe qui sera ce soir en Italie, où une partie de l'extrême droite fait campagne sur une proposition de remigration. Et puis reportage également, toujours dans Accent d'Europe, en Irlande, vous allez apprendre comment réussir à débrancher vos ados de leur smartphone. Ce sera donc à 19h40, temps universel sur RFI dans 40 minutes. 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
5: 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Et dans 10 minutes, Cyrielle Chatelain sera l'invitée de Mardi Politique, présidente du groupe écologiste et social à l'Assemblée nationale. Ce sera après le journal. Bonsoir Frédéric Genot.
6: Bonsoir Romain Ouzoui, bonsoir à tous. Les bombardements israéliens reprennent un abattier dans le sud du Liban. Il y avait déjà eu 11 morts hier, malgré la trêve censée être respectée depuis le 17 avril. La Russie cherche à déstabiliser les démocraties européennes en provoquant des alertes aux drones. C'est le message d'Ursula von der Leyen en visite à Vilnius aujourd'hui. Une nouvelle journée de chaleur exceptionnelle en Europe et en France, ce qui est commenté par plusieurs élus de gauche. Le Premier ministre israélien avait menacé hier soir d'intensifier les frappes pour écraser le Hezbollah. Le mouvement pro-iranien dit avoir visé 3 casernes et un poste militaire dans le nord d'Israël dans la foulée. Les bombardements israéliens n'ont pas tardé. Ils ont visé la ville de Nabatieh dans le sud du Liban. Une ville régulièrement bombardée malgré l'entrée en vigueur de la trêve le 17 avril. Et l'armée appelle à l'évacuation de 14 villages. La correspondance de Frédéric Misselin.
7: La ville de Nabatieh a été bombardée. Des ordres d'évacuation avaient été émis un peu plus tôt dans la journée par l'armée israélienne. Ce soir, devant son cabinet de sécurité, Benjamin Netanyahou a parlé d'un approfondissement de l'opération au Liban pour renforcer la zone de sécurité, dit le Premier ministre israélien. Interrogés par RFI, les militaires confirment ils opèrent de manière ciblée au-delà de la ligne jaune. Cette ligne de démarcation que l'État hébreu a lui-même instaurée matérielle une zone tampon dans le sud du Liban, une zone occupée militairement par Israël où de nombreux villages ont été rasés. Les autorités israéliennes assurent détruire des infrastructures du Hezbollah.

0: L'armée refuse de donner des indications sur l'emplacement exact des troupes. Sur le papier, la trêve est toujours en vigueur, mais l'incertitude règne sur l'issue des discussions entre les États-Unis et l'Iran, des négociations auxquelles Israël ne participe pas, et les Israéliens craignent d'être contraints par un futur accord si ce dernier devait inclure le Liban. Frédéric Misselin, Jérusalem, RFI.
1: À Gaza, 7 personnes ont été tuées par des frappes israéliennes dont l'une visait le nouveau chef de la branche armée du Hamas. Mohamed Odeh était, selon Benjamin Netanyahou, l'un des architectes du massacre du 7 octobre. Il n'est pas clair de savoir pour l'instant s'il a été tué. De son côté, l'Iran reproche aux États-Unis d'avoir enfreint le cessez-le-feu en vigueur depuis près de 7 semaines. Des explosions ont été entendues près du détroit d'Ormuz. Les gardiens de la révolution se réserve le droit de riposter en Iran, où de premières mesures ont été prises aujourd'hui pour assurer le rétablissement partiel d'Internet qui est coupé depuis 3 mois. La Russie est derrière les récentes alertes aux drones dans les pays baltes. La présidente de la Commission européenne en est convaincue. Ursula von der Leyen est venue le dire à Vilnius aujourd'hui. Elle a rencontré les présidents des 3 pays baltes et les a assurés de la solidarité de l'UE. À Vilnius, Marielle Vituro.
2: À Vilnius, comme dans les 2 autres capitales baltes, on sent que quelque chose a changé. Le brouillage délibéré des drones ukrainiens par la Russie, les différentes campagnes d'accusations lancées par Moscou, tout rend la situation sérieuse, rappelle le président lituanien Gitanas Nausėda.
3: Le but, instiller la peur, déstabiliser nos sociétés et tester la détermination de l'OTAN et de l'Union européenne.
2: Alors, les messages de solidarité ne suffisent plus. La présidente de la Commission européenne, Ursula von der Leyen, l'a bien compris.
4: Au travers du programme SAFE pour développer l'industrie de défense, les pays baltes vont recevoir 12 milliards d'euros supplémentaires pour la préparation à la défense, la surveillance des frontières et la sécurité économique.
2: Les moyens consacrés à la défense devraient encore augmenter dans le prochain budget pluriannuel de l'Union européenne. La déstabilisation est une stratégie délibérée de la Russie, a dit Ursula von der Leyen. Aujourd'hui, ce sont les pays baltes. Demain, ce sera ailleurs, en Europe. Marielle Vituro, Vilnius, RFI.
1: La Russie conseillait aux étrangers de quitter Kiev hier avant de nouvelles attaques. Cela n'a visiblement pas impressionné les habitants de la capitale qui se sont régulièrement rendus dans les abris mais n'ont pas quitté la ville. Une escale de quelques heures à Yerevan, le secrétaire d'État états-unien Marco Rubio y a rencontré son homologue arménien. Les États-Unis se sont engagés à poursuivre avec l'Arménie un projet de corridor reliant certaines régions de l'Azerbaïdjan. Un projet portant le nom de la route de Trump pour la paix et la prospérité internationale. Au procès des soupçons de financement libyen de la campagne de Nicolas Sarkozy en 2007, les avocats de Brice Hortefeux, Éric Woerth et Claude Guéant ont plaidé la relaxe de leur client. L'avocat de Claude Guéant a décoché quelques flèches en indiquant que l'ancien secrétaire général de l'Élysée n'avait pas digéré le sentiment de trahison. Il a notamment évoqué la cruauté et le cynisme de Nicolas Sarkozy. Demain, c'est l'avocat de Nicolas Sarkozy qui sera entendu par la cour. Une nouvelle journée de chaleur exceptionnelle en Europe pour un mois de mai. 35 degrés à Londres. En France, des records à 38 et même 39 sont attendus dans les jours prochains. Comme hier, c'est du jamais vu pour un mois de mai. Une réunion du gouvernement sur la canicule est prévue jeudi à Paris. Et dès aujourd'hui, plusieurs élus de gauche ont estimé que les choix pris n'étaient pas les bons. Brieux-Bochet.
5: Le gouvernement n'en fait pas assez. Voilà ce qui ressort à l'aile gauche de la classe politique. La députée insoumise Aurélie Trouvé dénonce une politique incendiaire.
6: Il est en train de faire opérer des reculs considérables à travers le texte qui est en train d'être débattu en hémicycle, à savoir la loi agricole. Nous avons en pleine période de canicule une ministre de l'Agriculture qui dit texto « il faut irriguer davantage l'agriculture ». Ceci est une politique incendiaire.
5: Pour les socialistes et écologistes, il faut arrêter avec la gestion de crise. crise. Ils appellent à un plan durable pour lutter contre la canicule. La députée écologiste Léa Ballage.
6: Les canicules, ça va devenir un mode d'organisation collective. Et donc, ce n'est pas une gestion de crise. Ça doit être de la même manière qu'on sait que la France connaît parfois des épisodes de grand froid où les personnes dorment à la rue avec moins 3, moins 4 degrés dans certaines villes. Et bien que nous puissions avoir un plan grand chaud pour nous adapter.
5: Du côté de la majorité, on se défend. La situation est sous contrôle, selon la porte-parole du gouvernement, Maud Bréjon, ce matin sur TF1.
7: D'abord, on adaptera les dispositifs en fonction de l'évolution de la situation. Depuis deux jours, vigilance particulière demandée au préfet pour s'assurer, lorsqu'il y a des compétitions sportives, notamment à l'extérieur, que l'ensemble des dispositions sont prises.
5: En revanche, silence radio du côté du RN. Ce matin, Marine Le Pen n'a pas voulu se prononcer sur la question.
1: Brieuc-Bochet, c'est dans ce contexte qu'Emmanuel Macron appelle à une mobilisation collective pour rendre le passage à l'électrique naturel et désirable. Plusieurs annonces ont été faites aujourd'hui, notamment celle de Stellantis qui va produire des véhicules électriques à Mulhouse, des véhicules d'une nouvelle génération. Cela coïncidera avec le déploiement de 240 000 bornes de recharge supplémentaires, dont 60 000 points de charge rapides et ultra rapide. Tennis avec la fin du premier tour aujourd'hui au tournoi de Roland-Garros. La numéro 1 française, Loïse Boisson, a été éliminée d'entrée par la Russe, Anna Kalinskaya, 6-2, 6-2. Éric Mamrut, vous êtes en direct de Roland-Garros et depuis une grosse demi-heure, c'est le grand favori, l'Italien Yannick Sinner, qui joue sur le court central et qui affronte, Éric, un Français invité par l'organisation.
8: Oui, Clément Tabur, c'est son nom, 171e joueur mondial, il a 26 ans, il dispute pour la deuxième fois seulement ses internationaux de France. L'an passé, il s'était extrait des qualifications pour chuter au premier tour sur un court annexe. Cette fois, il a droit aux honneurs du central, en plus en nocturne, et face à lui, tout simplement, le numéro 1 mondial, Yannick Sinner. Il s'est dit au départ pas content du tout d'avoir cet adversaire ici à Paris, le seul qu'il ne voulait pas affronter, tellement il le trouve impressionnant. Et puis petit à petit, il s'est fait une raison, il s'est dit finalement c'est une très très bonne opportunité pour me jauger, pour profiter du moment. Et effectivement, il n'est pas du tout impressionné ou complexé, en tout cas il lâche ses coups, il essaie, il tente face à la machine Yannick Sinner, qui reste sur 29 victoires d'affilée, 5 tournois remportés. Bon, il peut constater, Clément Tibur, qu'il y a une marge entre lui et le numéro 1 mondial. 6-1 pour Sinner, hein, partout dans le deuxième set.
1: Éric Mamrut en direct de Roland-Garros. Cela s'appellera Main basse sur le Louvre. Ce sera un film sur le spectaculaire cambriolage d'octobre 2025. 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

0: Bonsoir et bienvenue dans cette nouvelle édition de Mardi Politique sur France 24 et RFI. Et ce soir, c'est Cyrielle Chatelain qui est avec nous, présidente du groupe écologiste à l'Assemblée nationale, membre de la commission de la Défense nationale. Bonsoir Cyrielle Chatelain.
1: Bonsoir.
0: Et on va commencer évidemment par cette vague de chaleur qui submerge une bonne partie de l'Europe, des températures exceptionnellement élevées pour un mois de mai. Est-ce que vous pensez qu'aujourd'hui, l'urgence est d'abord à l'adaptation, c'est-à-dire aux mesures à prendre pour faire face à ces vagues de chaleur?
1: Tout l'enjeu avec la question climatique, c'est qu'il faut faire les deux en même temps. Étant donné qu'on n'a pas limité le réchauffement climatique, il faut aujourd'hui s'adapter à ses conséquences, c'est-à-dire aux vagues de chaleur comme aujourd'hui. Et pour pas que ça devienne pire, il faut continuer à limiter nos émissions de gaz à effet de serre. Finalement, chaque émission qui n'est pas faite, c'est des degrés, des dixièmes de degrés gagnés. Et en vagues de chaleur...
0: Mais vous ne hiérarchisez pas, vous ne faites pas de priorité entre les deux. Vous ne dites pas aujourd'hui, bon, il faut continuer à décarboner, mais... Il y a une priorité, une urgence, c'est l'adaptation.
1: Alors, la bonne nouvelle, c'est qu'on peut faire les deux en même temps. Ouais. L'exemple typique, c'est les logements. Aujourd'hui, les logements qui sont mal isolés, c'est à la fois beaucoup d'émissions parce que globalement, on chauffe dehors, mais c'est aussi une manière de s'adapter. C'est-à-dire que si mon logement est mieux isolé, qu'on prend en compte à la fois l'isolation du confort d'hiver et du confort d'été, ben, je vais mieux vivre dedans et en été et en hiver. Donc c'est typiquement une des actions qui permet d'atteindre les deux objectifs. Mieux s'adapter aux vagues de chaleur ou aux questions du froid et émettre moins d'émissions, enfin moins de carbone.
0: Ce matin, nos confrères de France Info interrogeaient un météorologue qui s'appelle Gaël Musquet, qui est donc météorologue et spécialiste de l'anticipation des risques et catastrophes naturelles. Et lorsqu'on lui a demandé si cet épisode de chaleur pouvait être attribué au changement climatique, il a répondu qu'il allait falloir étudier les modèles et faire des calculs, alors je vais vous citer l'expression littérale qu'il a employée, faire des calculs attributaires, pour savoir à quoi on attribue cet épisode de très forte chaleur. Ça signifie donc que à ce stade, il n'est pas certain qu'il y ait une corrélation entre le changement climatique et cet épisode de chaleur?
1: Alors, les scientifiques, ils sont précis. Est-ce que cet épisode de chaleur est dû uniquement au réchauffement climatique? Je ne sais pas, je ne suis pas scientifique.
0: Oui, mais l'hypothèse que ça ne soit pas le cas existe.
1: Voilà, mais il y a toujours eu des vagues de chaleur. Par contre, ce qui est certain, et c'est ce que nous disent l'ensemble des scientifiques du GIEC, sur lequel il y a un consensus, c'est que ces vagues de chaleur-là, elles sont plus fréquentes.
0: Plus précoces.
1: Plus fréquentes.
0: Non, mais parce que là, en l'occurrence, c'est vrai que moins de
1: mai, c'est très précoce. Ouais. Plus nombreuses, c'est-à-dire qu'on va avoir plusieurs dans l'année. Et les pics de température vont être plus élevés. Ouais. Et ça, on le sait, c'est lié au réchauffement climatique, il n'y a aucun doute. Donc non, il n'y a pas de doute sur le fait qu'il y ait plus de canicules, qu'elles soient plus longues aussi, eh bien, c'est directement lié au réchauffement climatique qui est directement lié à l'activité humaine. Nous n'avons aucun doute sur ce sujet-là.
0: Il y a à peine deux semaines, on avait froid en France. Il y avait des températures qui étaient inférieures de 6 à 10 degrés aux normales saisonnières. Est-ce que ça veut dire qu'on va devoir s'habituer à une météo finalement assez imprévisible?
1: Tout à fait. Dans les effets du réchauffement climatique, nous qui étions plutôt habitués quand même à des climats plutôt tempérés, l'effet du réchauffement climatique, c'est aussi d'aller de polariser dans les extrêmes. C'est-à-dire qu'il fait plus
0: moins froid. On comprend peut-être mieux changement climatique que réchauffement quand il fait
1: froid.
0: C'est
1: ça. Mais effectivement, on a un sujet qui est... En fait, ce qu'est le changement climatique, c'est la question de la dérèglement... Enfin, en fait, le climat qui se modifie sous l'action de l'activité humaine et des émissions qu'elle a faites. Et donc, dans cette modification-là, il y a effectivement, ça tire dans les deux extrêmes. Et quand même beaucoup plus vers le haut. Hein. Globalement, quand on regarde les records année après année, c'est toujours l'année la plus chaude, 2024, année la plus chaude, 2025, année la plus chaude, et je vous parie que 2026 sera l'année la plus chaude.
0: Alors, vous disiez tout à l'heure, il faut faire les deux de front, adaptation, décarbonation, réduction des gaz à effet de serre. Alors, je vais vous poser une question, je ne sais pas si vous aurez une réponse précise, mais si on imaginait que, par un coup de baguette magique, tout les objectifs de lutte contre le changement climatique étaient réalisés à l'échelle mondiale même. Hein. Combien de temps faudrait-il pour qu'on en constate véritablement les effets? Est-ce qu'on est quand même sur du temps long?
1: Alors, dans les bonnes nouvelles qu'il y avait dans les rapports du GIEC, donc il me semble que c'était 2022, c'était juste avant que je sois élu, donc 2022, c'est par contre qu'on s'est aperçu que le climat était quand même plus, réagissait davantage, réactif, plus réactif que ce qu'on aurait pu penser. Donc oui, ça va prendre du temps, mais en fait, il y a deux réalités qui cohabitent. Tout ce qui a été, les degrés qu'on a gagnés, globalement, on va pas les reperdre. C'est-à-dire que le réchauffement climatique qui a été engrangé, il est là. Et donc, il faut s'adapter. Mais par contre, on avait peur que la tendance, elle continue, finalement, de manière assez automatique. Mmh. Et que là, on voit que notre action, elle a un effet. En fait, qu'elle va être quand même prise en compte et que cet effet, il est plus rapide que ce qu'on aurait attendu. Je me souviens plus de la durée.
0: Oui, oui, oui.
1: Mais donc, en fait, agir, ça sert à quelque chose. C'est pas parce que les degrés, on les a déjà pris qu'il faut continuer à les engager.
0: Mais là, récemment, le GIEC a annulé ou écarté des scénarios catastrophistes, non? Je ne me trompe pas en disant ça.
1: Ben, en tout cas, moi, ce que je m'aperçois même...
0: Non, mais ces derniers jours, ces dernières semaines, le GIEC a mis de côté certains scénarios parmi les plus alarmants, disant... Il est désormais peu probable que ces scénarios-là surviennent.
1: Moi, je vais être franche, j'ai pas eu le temps de lire exactement, parce que vous savez, dans les rapports du GIEC, il y a l'hypothèse et puis il y a le degré à la fois de consensus autour de l'hypothèse. Donc, je vais être franche, je n'ai pas lu ces derniers éléments-là. Ce qui est sûr,
0: et
1: c'est
0: pour
1: qu'aujourd'hui,
0: être honnête, je ne me suis pas plongé non plus à fond et je suis pas un spécialiste. Mais
1: en fait, cette vague de chaleur,
0: c'est pas forcément un scénario global, mais certains scénarios dans le scénario global ont été écartés.
1: Non mais probablement, mais on est déjà dans des scénarios où aujourd'hui avec cette vague de chaleur, il y a 7 morts. En fait, la chaleur aujourd'hui tue
0: de manière plus ou moins indirecte.
1: Non mais en fait, aujourd'hui la chaleur...
0: Non mais quand vous parlez des gens qui se baignent et qui se...
1: Là c'est aussi c'est les effets de chaleur, c'est qu'on a eu des morts lors des courses, on a... En fait, on sait aujourd'hui que la chaleur tue. Il y a eu des morts, il y a eu des... À chaque pic de chaleur, à chaque vague de chaleur, on a des personnes qui meurent. Alors, ça peut être des effets, effectivement, des personnes qui sont plus fragiles à hausse de la température. Il n'empêche que la chaleur tue. Mmh. Et donc, de toute façon, s'il y a plus de vagues de chaleur, ça sera des moments qui vont être, pour moi, j'ai envie de dire, il n'y a pas de petits moments ou de petites crises. Mmh. Si c'est plus chaud, il y aura plus de morts, donc ce n'est pas acceptable.
0: Alors, vous arrivez, Thierry Châtelain, tout droit de l'Assemblée nationale, vous y étiez il y a quelques instants, et vous avez interpellé le Premier ministre, c'est ça, au sujet des mauvais traitements dont ont été victimes en Israël les membres d'une flottille de soutien à Gaza. Vous lui demandez notamment de mettre, si j'ai bien compris, mettre en œuvre le mandat d'arrêt émis contre Benjamin Netanyahou, le Premier ministre israélien, par la Cour pénale internationale. Mais pour cela, il faut que certaines conditions soient réunies. Il faudrait soit qu'il soit sur le territoire français, soit que son avion survole l'espace aérien français.
1: Il y a peut-être pour répondre en deux temps à votre question. Ouais. Premièrement, ce qui s'est passé s'apparente à des actes de torture. On parle de personnes qui ont été arrêtées, ligotées, qu'on a tenues au sol, genoux, tête au sol, pendant plusieurs heures sous le soleil. On parle de personnes qu'on a mis nues dans des salles complètement noires. On parle d'agression sexuelle. On parle de viol. C'est ça ce qui s'est passé par les personnes. En Israël, par des militaires. Et pourquoi est-ce qu'on demande la mise en œuvre de la Cour pénale? Déjà, c'est respect du droit international, mais on voit bien que les violences ne se sont pas calmées. Ni ce qui se passe à Gaza, ni ce qui se passe en Cisjordanie, ni même maintenant pour les humanitaires qui viennent les aider. Et donc, vous avez raison, il faut que Benjamin Netanyahou soit là ou qu'il survole notre territoire. Mais il a déjà survolé notre territoire depuis ce mandat d'arrêt et rien n'a été fait.
0: Oui.
1: Donc ce que nous demandions, c'est l'engagement au Premier ministre d'agir la prochaine fois qu'il survole ce territoire. Parce que ce niveau d'exaction, c'est pas des dérapages individuels. Ce sont quelque chose qui sont organisés pour en fait faire peur et isoler encore plus les Gazaouis dans la terre, en fait, pour casser l'élan de solidarité internationale.
0: Alors, vous dites qu'il
1: qui d'ailleurs n'arrive pas, et je veux saluer les personnes qui font de la flottille, je trouve ça extrêmement courageux.
0: Oui, alors, à ce propos, d'ailleurs, le ministre des Affaires étrangères français, Jean-Noël Barrot, a estimé que, enfin, il a désapprouvé l'action des militants palestiniens qui, selon lui, ne produit aucun effet utile et surcharge, a-t-il dit, les services diplomatiques et consulaires. Donc, il n'est pas de votre avis sur le bien fondé de ce type d'action.
1: Et alors, j'ai pas d'avis, alors que les personnes qui travaillent au Quai d'Orsay, j'ai pas d'avis sur leur travail. Par contre, la politique menée par notre ministre des Affaires étrangères, j'en ai une, et je pense que ces réactions sont honteuses. C'est en fait, vous vous êtes fait torturer, vous ne fallait pas y aller. Il fallait fermer les yeux pendant qu'on a une population qui est affamée, qu'on a un blocus qui crée de la famine, que la famine est utilisée comme arme de guerre, qu'on bombarde les hôpitaux, qu'on a des enfants qui meurent de faim. En fait, ce n'est pas possible. Ils demandent quoi? Ils demandent finalement qu'on détourne les yeux.
0: Ouais.
1: Eh bien, en fait, non. Et moi, je trouve que l'action des militants, des humanitaires, des médecins, des journalistes qui montent sur cette flottille est remarquable et qui nous font honneur, concrètement, contrairement à la position de la France qui est plus que timide, qu'on n'entend pas et qui contrevient à toute notre histoire. On a toujours eu un pays qui avait une parole forte. Eh bien, là, on ne l'entend plus.
0: Alors, vous disiez que le Premier ministre israélien a déjà survolé l'espace aérien français. Je crois que c'est arrivé, ça s'est produit à deux reprises, en février et en avril 2015. Et en février, une députée écologiste avait posé une question écrite au ministère des Affaires étrangères à ce sujet. Et le ministère a formulé à son tour une réponse écrite dans laquelle il est dit « Le statut de Rome ne pose pas d'obligation s'agissant du survol de son territoire par un aéronef d'État ayant parmi ses passagers une personne visée par un mandat d'arrêt. » Donc, selon la réponse du ministère des Affaires étrangères, la France ne s'est pas mise en contradiction ou en contravention avec ses engagements à l'égard de la Cour pénale internationale.
1: Ben ouais, déjà, je veux saluer le travail de Sabrina Sebaï qui, depuis de longs mois, de longues années de travail sur la question des droits, de la reconnaissance des droits des Palestiniens. Le sujet qu'il y a face à nous, c'est que fait la France ? Et en fait, il y a un mandat d'arrêt. Et d'ailleurs, nous avions interrogé le Premier ministre lorsque le mandat d'arrêt avait été émis. Et très clairement, alors c'était un autre Premier ministre à l'époque, dans mon souvenir, c'est Barnier, qui nous avait dit globalement qu'il ne le mettrait pas en œuvre. Et en fait, c'est pas seulement parce que le traité de Rome ne donne pas d'obligation, c'est que la France nous considère qu'elle ne mettra pas en œuvre ce mandat d'arrêt. Et il y a d'autres manières, il y a d'autres parties de la question, d'autres manières d'agir, c'était, allez-vous demander à l'Union européenne de rompre finalement l'accord d'association,
0: l'accord d'association,
1: de suspendre de manière temporaire l'accord d'association avec Israël ? Nous n'avons pas de réponse.
0: Alors, le Premier ministre vous a répondu aujourd'hui que sur ce point-là, ce serait l'Allemagne qui bloquerait.
1: Oui, mais c'est intéressant dans sa réponse, c'est qu'il dit l'Allemagne bloque. Il dit pas la France le demande. Il dit certains pays le demandent, par exemple comme l'Espagne, et l'Allemagne bloque, comme si on était des commentateurs. Nous ne sommes pas des commentateurs, nous sommes des acteurs de la politique européenne. Quelle est la position de la France? Quelle est la position du ministre des Affaires étrangères, du Premier ministre? Justement, lors de ces débats, nous ne le savons pas. Et cette non-réponse indique qu'en fait, nous ne le demandons pas.
0: D'un mot, puisqu'il faudrait qu'on parle un peu d'intelligence artificielle, mais le Premier ministre vous a aussi indiqué que le ministre des Affaires étrangères allait recevoir les avocats des Français concernés par les événements et que la France n'excluait pas d'éventuellement saisir la justice. Vous l'espérez ?
1: Oui, je l'espère. D'autres pays se sont déjà tenus aux côtés de leurs ressortissants au regard des violences qu'ils ont subies. J'espère que la France se tiendra à côté de ses ressortissants.
0: Alors, je voudrais qu'on parle un peu d'intelligence artificielle, parce que vous êtes rapporteur de la commission d'enquête de l'Assemblée nationale sur, alors le titre est très long, les dépendances structurelles et les vulnérabilités systémiques dans le secteur du numérique et les risques pour l'indépendance de la France. Le 13 mai dernier, vous avez auditionné Arthur Mensch, un jeune homme de 34 ans, cofondateur et directeur général de l'entreprise Mistral AI. Alors, les images de cette audition sont qu'on peut voir très facilement sur Internet, sont assez frappantes parce qu'en fait, on constate qu'il n'y a quasiment personne dans la salle pour cette audition. Il n'y a que deux députés qui font face à Arthur Mensch. Et puis, sur l'estrade, il y a la présidente de séance et vous-même, rapporteur de la commission. Est-ce que ça signifie, selon vous, que vos collègues, tous partis confondus, n'ont pas compris les enjeux absolument capitaux qui se jouent autour de l'intelligence artificielle.
1: En tout cas, pour moi, pour le président de la commission d'enquête, Philippe Latombe, c'est des sujets structurants pour notre avenir.
0: Et c'est ça, on n'en dit pas si vous êtes
1: rapporteur. On y passe des heures, des jours. Même si j'aimerais qu'il y ait plus de monde lors de ces auditions, il faut imaginer que ces auditions-là, elles se déroulent en même temps que des commissions thématiques qui étudient, je crois que là c'était le 13 mai, je sais plus exactement, mais il y avait la loi agricole d'urgence agricole qui était étudiée en même temps en commission, ou si ce n'est pas celle-là, c'était une autre loi. Nous avons l'hémicycle en même temps, il y a d'autres commissions d'enquête en cours qui sont tout aussi importantes sur des questions des mères protectrices pour les enfants victimes d'inceste, la commission d'Elsa Fossillon sur la question des accords de Tuquet, donc la question du traitement des migrants dans le Nord. En fait, il faut imaginer qu'un parlementaire, il est écartelé de manière constante entre toutes ces réunions.
0: Enfin bon, quand on voit des images de commission d'enquête, c'est rare qu'il y ait aussi peu de monde quand même. Mais ça fait bientôt 4 mois que cette commission travaille. Est-ce que vous commencez à y voir un peu plus clair sur les forces et les faiblesses de la France dans ce domaine?
1: Alors oui, on commence, je rendrai le rapport mi-juillet, donc ouais, on en est au cours de l'écriture. Ce qui est sûr, c'est qu'on a un niveau de dépendance extrêmement élevé, notamment à des acteurs américains, que cette dépendance-là, elle est autant dans le public que dans le privé. Ça, c'est une garantie. Enfin, c'est aujourd'hui, on le savait, mais on va dire que le tableau est extrêmement clair. On a aussi d'autres manières de faire qui sont moins connues. Par exemple, nous avons auditionné la gendarmerie. Il faut savoir que la gendarmerie, aujourd'hui, c'est de l'open source, du libre, c'est Ubuntu, c'est Linux, ils ne sont dépendants de rien, ils gèrent complètement leurs données. Donc, il y a aussi d'autres manières de faire à très grande échelle sur des services qui sont extrêmement solides. Je pense que la gendarmerie, tout le monde pourra leur reconnaître leur efficacité. Et donc, on voit bien que finalement, cette dépendance, c'est aussi une question de choix et d'investissement. Une question de formation, c'est-à-dire que la gendarmerie, elle peut avoir cet outil-là parce qu'elle a formé, en fait, en son sein, des gendarmes ingénieurs. Donc, en fait, il y a une question de développer des compétences en interne qui est importante.
0: On parlait d'adaptation à l'égard du changement climatique au début de notre entretien. Je me dis qu'il y a peut-être aussi un travail d'adaptation à faire face à l'émergence et à la puissance de l'intelligence artificielle, et notamment sur la question des conséquences sur l'emploi. Est-ce que vous avez l'impression que c'est suffisamment évalué, cette question-là?
1: Alors, ce qu'on sait aujourd'hui, est-ce que toutes les personnes interrogés nous ont dit lors de la commission d'enquête, aujourd'hui il n'existe aucune étude qui démontre que l'intelligence artificielle permet aux entreprises d'augmenter leur retour sur investissement. Donc déjà, il faut savoir que toute la promesse qu'on fait aux entreprises sur le retour sur investissement n'est basée sur aucune étude scientifique. Deuxièmement, on voit à la fois que ça se développe de manière très rapide, pas toujours organisé, sans question sur les données, qu'il y a beaucoup de gens qui sont inquiets pour leur travail, et donc que c'est quelque chose qui commence à être étudié avec plusieurs études qui montraient quand même un impact significatif sur l'emploi. Il faut prendre en compte qu'aujourd'hui on ne connaît pas aussi complètement les coûts de l'intelligence artificielle, et je vous inviterai à voir le patron d'NVIDIA qui dit attention, pour de nombreux travaux, l'intelligence artificielle coûtera plus cher
0: qu'on
1: que
0: peut
1: de ses
0: voir.
1: Employés.
0: Donc je renvoie aux travaux de votre commission qu'on peut...
1: Mais donc on voit bien que le débat est plus complexe que ce qu'on veut faire et qu'il faut faire attention à tout ce qui vit à midi.
0: On est arrivé à la fin. Merci Cyrielle Châtelain, merci,
1: merci d'être à vous
0: ce soir dans Mardi Politique, et merci à Flore Simon et Camille Nérand pour leur contribution. Très bonne soirée, à la semaine prochaine.
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4: Il est 20h30 à Kinshasa, une heure de plus à Paris.
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4: Bonsoir à toutes et à tous. L'Institut de recherche biomédicale de Kinshasa, pièce maîtresse de la bataille contre l'épidémie d'Ebola qui sévit actuellement en République démocratique du Congo. L'Ituri, le Nord Kivu et le Sud Kivu sont les trois provinces touchées. Le directeur de l'OMS est attendu ce soir à Kinshasa. Il devrait se rendre dans la semaine à Bunia, épicentre de l'épidémie. Suite de la séquence politique qui agite en ce moment le Sénégal, 4 jours après avoir été limogé de son poste de Premier ministre, Ousmane Sonko a été élu président de l'Assemblée nationale, une assemblée où les députés de son parti sont majoritaires. Dans son premier discours, il a appelé à la responsabilité, à la discussion avec le chef de l'État, Bassirou Diomaye Faye. Et puis au Tchad, bras de fer entre le corps judiciaire et le ministre de la Sécurité publique et de l'Immigration. Des syndicats de magistrats ont porté plainte contre Ali Amatarabash, qui a appelé ses services à déchirer certaines décisions de justice et à les jeter au visage de leurs bénéficiaires. Un point sur l'épidémie d'Ebola pour commencer. L'épidémie d'Ebola qui sévit actuellement en République démocratique du Congo. La zone touchée concerne 3 provinces de l'État de l'Est du pays, Ituri, Nord Kivu et Sud Kivu. Le directeur de l'Organisation mondiale de la santé est attendu ce soir à Kinshasa. Il doit aussi se rendre dans la semaine à Bunia, épicentre de l'épidémie. La riposte est en cours de déploiement avec comme objectif principal contenir la propagation du virus. Pour cela, il faut détecter, tracer les cas. C'est la mission de l'Institut de recherche biomédicale dont le laboratoire principal se trouve à Kinshasa. Pauline Azidi, notre envoyée spéciale sur place, était ce matin à l'INRB, au cœur de la riposte Ebola.
5: Un laboratoire dirigé depuis 1998 par le professeur Jean-Jacques Mouyembe, le co-découvreur du virus. C'est à l'INRB que le 14 mai, l'échantillon s'est révélé positif et a marqué le début de cette épidémie. Depuis, la vie des laborantins est devenue une course contre la montre pour détecter les cas. Il faut recevoir les échantillons, désactiver le virus dans un laboratoire de niveau 3 aux accès limités et extraire le prélèvement pour faire un test PCR et détecter. Ils en font beaucoup puisque les alertes viennent de partout, des zones touchées mais aussi des autres provinces et de Kinshasa, tout en continuant le travail de recherche. D'autant plus que la maladie n'a pas révélé son plus grand secret, son origine. C'est une zoonose, une maladie qui passe de l'animal à l'homme. Et pour cette nouvelle vague, il y a bien eu un spillover. Le virus a passé la barrière de l'espèce une nouvelle fois. Mais on ne sait rien du réservoir. Il vient de la forêt, mais de quel type d'animal précisément, et comment se fait la transmission? On a des hypothèses, une chauve-souris, un singe manipulé ou consommé, mais pas encore de vérité scientifique. Pauline Azidi, Kinshasa, RFI.
4: Il est 20h33 à Kinshasa.
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4: Écarté de la primature vendredi, Ousmane Sonko a été élu à la tête de l'Assemblée nationale sénégalaise ce mardi, malgré ses divergences avec le chef de l'État, Bassirou Diomaye Faye, issu du même parti. Nouvelle étape donc, dans la recomposition au sommet de l'État, avec notamment la nomination hier de Amadou Al-Aminou Mohamed Lo au poste de Premier ministre. Juste après son investiture au perchoir, Ousmane Sonko s'est lui voulu rassurant vis-à-vis de l'exécutif. À Dakar, le reportage de Léa Lisa.
6: Veuillez installer, Monsieur le Président de l'Assemblée nationale, Monsieur Ousmane Sonko. Sous les applaudissements, les députés PASTEF vêtus de blanc pour l'occasion. Ousmane Sonko, qui avait mené la liste du PASTEF aux élections législatives, élu à 132 voix sur 165, revient en force à l'Assemblée nationale, devenue deuxième personnalité de l'État après avoir été limogé 4 jours plus tôt. Premier message, l'âge de guerre avec le président est enterré.
7: PASTEF, qui est la formation politique, et c'est inédit dans les annales politiques de ce pays et peut-être du monde, à la fois majoritaire dans l'opposition et au pouvoir, reste ouvert à une discussion responsable qui met de côté les égos pour trouver les voies et moyens d'une gouvernance apaisée et terminer son mandat dans les meilleures conditions.
6: Pour cela, il faudra s'entendre sur la façon de gérer la dette publique du Sénégal ou encore la reddition des comptes, mais sur sa capacité de bloquer l'action gouvernementale, Ousmane Sonko s'est voulu rassurant.
7: Je veux rassurer que je n'utiliserai pas cette responsabilité pour organiser le chaos institutionnel. Je n'utiliserai pas cette assemblée pour nourrir des vendettas personnelles. Ce serait trahir notre propre combat. Mais je le dis avec la même clarté, l'Assemblée nationale ne sera pas une chambre d'enregistrement. Elle contrôlera l'action gouvernementale.
6: Reste à voir si le Sénégal retrouvera ainsi un fonctionnement plus serein de ses institutions, alors que l'opposition, qui a boycotté la session, conteste la légalité du retour d'Ousmane Sonko à sa place de député. Léa Lisa Vesterhoff, Dakar, RFI.
8: C'est une affaire qui défraie la chronique au Niger en ce mois de mai. Une dispute entre jeunes filles qui tourne mal au sein d'un établissement scolaire à Niamey, à la capitale. L'une des deux adolescentes a poignardé l'autre. L'histoire a fait naître un mouvement de solidarité envers Nadia, la jeune fille blessée, mais qui a pu être soignée. L'autre adolescente a depuis été placée sous mandat de dépôt. Une dizaine d'organisations de la société civile demandent dans un communiqué que toute la lumière soit faite. Alimatou Zika est la présidente de la cellule nigérienne des jeunes filles leaders.
9: Pour moi, il est très important que les écoles arrivent à bien sensibiliser leurs étudiants, à avoir même des textes, codes de conduite politique, en tout cas nécessaires, qui puissent permettre que les élèves n'aient pas certains types de comportements et qu'ils soient sensibilisés et que des inductions leur soient faites de temps en temps pour leur rappeler les bons comportements à avoir à l'école et de la vie de façon générale. Mais surtout que les écoles veillent à ce que les élèves n'arrivent pas sur les lieux des cours, dans les classes, à l'école, avec des armes blanches. Donc il faudrait peut-être que les écoles songent à avoir des vigiles qui puissent vérifier peut-être ça pour que les élèves n'aient pas à apporter des outils qu'ils puissent utiliser pour faire mal à d'autres camarades à l'école.
8: Un propos recueilli par Magali Lagrange au Tchad. Une vive polémique oppose actuellement le corps judiciaire au ministre de la Sécurité publique et de l'Immigration, Ali Amatarabash, en cause une action du ministre que le corps judiciaire dénonce. Ali Amatarabash a appelé ses services à déchirer certaines décisions de justice et à les jeter au visage de leurs bénéficiaires, des propos largement relayés sur les réseaux sociaux tchadiens. En réponse, des syndicats de magistrats ont donc porté plainte contre le ministre. À N'Djamena, les explications de Nadia Benmafoud.
10: La plainte contre Ali Amatarabash, ministre de la Sécurité publique et de l'Immigration, est maintenue. Les deux syndicats de magistrats, le SMT et le CIMAT, condamnent de manière unanime les propos jugés ostentatoires du ministre. Ils estiment qu'ils portent atteinte à la dignité du corps de la magistrature et appellent les autorités de la République à prendre leurs responsabilités dans cette affaire. Les propos du ministre de la Sécurité publique et de l'Immigration ont provoqué une vive indignation dans les milieux judiciaires et politiques. De nombreuses voix s'élèvent contre ce qu'ils estiment être un mépris des institutions judiciaires, mais aussi une incitation à violer la loi. Malgré les excuses transmises par le Premier ministre au nom du gouvernement, ainsi qu'une lettre du ministre concerné lue devant l'Assemblée générale des syndicats, les magistrats ont choisi de maintenir leur procédure judiciaire. Ils demandent désormais aux hautes autorités de prendre leurs responsabilités afin de préserver l'indépendance et la dignité de la justice tchadienne. Un délai de 10 jours est accordé au pouvoir tchadien pour réagir avant une nouvelle évaluation de la situation début juin. Nadia Benmafoud, N'Djamena, RFI.
8: Et du tennis en France, le premier tour du tournoi de Roland-Garros s'est achevé ce mardi sur une sensation française. Moïse Kouamé, 17 ans, c'est le plus jeune joueur du tableau final de Roland-Garros. Il s'est imposé face à l'ancien numéro 3 mondial et vainqueur de l'US Open 2014, Marin Cilic, alors que Gaël Monfils a fait ses adieux porte d'Auteuil hier soir. La relève est peut-être déjà en place. Esteban Mirales.
11: Allez. Come on. Premier match en Grand Chelem, première victoire pour Moïse Kouamé, une expérience formidable pour le joueur de 17 ans qui garde malgré tout la tête froide.
12: C'est clair que ça restera une date que je me souviendrai toute ma vie, très certainement. Voilà, beaucoup d'émotions. Je suis très content d'avoir pu remporter mon premier match ici à Roland aussi, en Grand Chelem, mais voilà, j'ai hâte de savoir la suite. Je m'entraîne énormément pour ce genre de moment. En un sens, non, je me surprends pas, mais on apprend toujours, on apprend tous les jours sur soi. Donc voilà, une nouvelle étape peu franchie, j'ai envie de dire. Et le plus important, c'est de continuer sur cette lancée.
11: C'est seulement sa deuxième victoire sur le circuit professionnel. Au-delà de la 800e place mondiale en début d'année, le Français d'origine ivoirienne et camerounaise fait rêver le public. Certains le voient même gagner Roland-Garros d'ici peu.
13: Moi je dis dans deux ans, il gagne. Mais ouais, il est trop bon. Il a fait des super coups, des super amortis.
11: Un jeu déjà bien complet. Moïse Kouamé, le nouvel espoir du tennis français masculin. Plus jeune joueur à remporter un match à Roland-Garros depuis 1992.
14: Au deuxième tour, Moïse Kouamé, 318e au classement mondial, sera opposé au Paraguayen Adolfo Daniel Valero, 71e à l'ATP. Paris, RFI à Paris, où il est 21h40.
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16: Bonsoir à tous, bienvenue dans Accent d'Europe. Direction l'Italie, où Giorgia Meloni affiche un bilan mitigé sur l'immigration. L'extrême droite identitaire pousse désormais son obsession, la remigration. Ce sera l'occasion de regarder dans le rétroviseur de ce pays qui a inventé le fascisme, mais n'a jamais vraiment soldé l'héritage de Mussolini. Et puis cap sur l'Irlande, dans une petite ville de 20 000 habitants, où les enfants n'ont plus de portable depuis 3 ans, et ça marche.
17: Oggi l'Europa ci dice chiaramente e nero su bianco che il governo italiano ha tutto il diritto a far funzionare i centri in Albania.
16: Giorgia Meloni, qui se félicite que ces centres pour migrants en Albanie, longtemps contestés, aient inspiré Bruxelles. Il y a deux mois, le Parlement européen a en effet approuvé le principe de centres de retour hors des frontières de l'Union. La première ministre italienne, très dure contre l'immigration irrégulière, organise en même temps l'entrée de travailleurs étrangers pour les besoins de l'économie. Près de 500 000 visas doivent être délivrés. C'est une contradiction pour l'extrême droite identitaire et les groupuscules néofascistes qui, depuis un mois, font campagne pour imposer leur mot d'ordre, la remigration, et pas seulement pour les sans-papiers. Dans des centaines de communes italiennes, leurs militants installent des stands, présentent leurs idées, récoltent des signatures. Ils en revendiquent déjà 150 000, trois fois plus que le seuil nécessaire pour déposer leur projet de loi au Parlement. Cécile Debarge, je les ai suivis à Turin. Reportage.
18: Bonsoir à tous. Bonsoir à tous et merci à vous d'être présents à cette première présentation du comité Remigration et Reconquête et de sa proposition de loi.
19: Au premier étage du nouveau hôtel de Turin, près de 200 personnes se serrent dans la salle de conférence, pleine à craquer. Marco Rocca est le référent pour la région du Piémont du comité Remigration et Reconquête, composé de quatre groupuscules néofascistes et d'extrême droite, Casa Pound, le réseau des patriotes, Brescia au Bréchant et VFS, le front vénitien des skinheads.
18: Quand on compare la remigration à la déportation, ça me rend fou. La remigration, c'est tout le contraire de ça. Ça veut dire prendre quelqu'un qui est entré chez moi et saccage ma maison et le renvoyer chez lui. Comment est-ce qu'on pourrait accepter ça ?
19: Sur les murs, de grandes affiches bleues invitent à signer la pétition lancée pour soumettre au Parlement italien leur projet de loi d'initiative populaire. L'objectif, d'abord, renvoyer les migrants en situation irrégulière, puis ceux en situation régulière qui ne sont, selon les termes des organisateurs, ni assimilés, ni intégrés, et enfin, relancer la natalité italienne, comme le détaille Luca Marcella, président du comité.
20: La remigration est un système qui, à long terme, fera économiser énormément d'argent aux caisses de l'État italien. Et cet argent doit être investi dans un fonds pour la natalité, donc des aides aux familles italiennes qui ont des enfants, aides pour les crèches, préférences nationales dans l'attribution des logements sociaux. Il faut donner la possibilité à un jeune couple d'avoir un toit au-dessus de la tête et d'avoir des enfants.
1: arrivent à la défilée.
19: Le thème est récurrent pendant l'heure et demie de conférence. L'insécurité est décrite comme grandissante et hors de contrôle. Dehors, à quelques centaines de mètres de l'hôtel, le soleil se couche sur les grandes barres d'immeubles de Barriera di Milano, un quartier périphérique de l'est de Turin qui accueille aujourd'hui une importante population d'origine étrangère. Antonio Borini est un ancien conseiller municipal de la Ligue, le parti d'extrême droite de Matteo Salvini, à Settimo Torinese, non loin de là. Il fustige les politiques traditionnelles et les ravages sur les territoires oubliés.
21: Ras-le-bol de ces politiques qui ne se préoccupent pas des banlieues, qui ne se préoccupent pas de Barriera di Milano, qui ne se préoccupent de Borgata Aurora qu'à deux mois des élections, avec des promesses en l'air auxquelles plus personne ne croit.
19: Le mythe du grand remplacement infuse à mesure que les interventions s'enchaînent. Salvatore Ferrara, vice-président du comité et responsable pour le nord de l'Italie du réseau des Patriotes.
22: On a perdu des pans entiers de notre territoire. Et ça, c'est notre dernier espoir de reprendre l'Italie. Parce qu'elle est à nous et elle nous appartient. Et on la reprendra. Et on se voit au Parlement en juin.
19: Impossible pourtant de nier que le marché du travail italien a un problème chronique de main-d'œuvre dans de nombreux secteurs, comme l'agriculture, le bâtiment ou la santé. Parmi les pistes explorées par les militants d'extrême droite, rediriger davantage les jeunes vers les métiers manuels, développer le recours au permis de travail temporaire et investir massivement dans les nouvelles technologies comme la robotique ou l'intelligence artificielle. Ce projet de loi, assure-t-il, est un instrument proposé aux politiques pour agir. Luca Marcella.
20: Jusqu'à aujourd'hui, les propositions de loi d'initiative populaire sont souvent rangées au fond d'un tiroir et ignoré. Donc on s'est démené pour ne pas que cela arrive et on veut organiser une grande démonstration de force le 13 juin à Rome et montrer que le peuple italien est avec nous.
19: Une grande manifestation nationale est donc prévue dans la capitale italienne, peu avant de soumettre au Parlement la pétition qui compte aujourd'hui plus de 150 000 signatures.
5: Reste en Italie avec l'historien Lucien Jaume, auteur de « La vraie nature du fascisme italien ». C'est publié aux éditions Talendier. Il s'est plongé dans les discours, la politique de Benito Mussolini, mais aussi dans la doctrine élaborée par son philosophe officiel Giovanni Gentile. Lucien Jaume nous rappelle que la question raciste et antisémite n'est pas centrale dans le fascisme, au contraire du nazisme. Il est au micro de Frédéric Lebel.
23: Mussolini déclarait en 1920 « L'Italie n'est pas antisémite, elle ne le sera probablement jamais. » La question raciale est une question complexe, les historiens encore aujourd'hui sont en débat là-dessus. La question raciale apparaît à l'occasion de la guerre d'Éthiopie, c'est-à-dire de la conquête coloniale impérialiste de l'Éthiopie par les Italiens, car c'est là qu'ils ont voulu freiner les unions libres entre les soldats italiens et les femmes éthiopiennes. Et pour l'interdire, ils ont invoqué pour la première fois une idée de supériorité raciale entre l'Europe civilisée, l'Italie civilisée et l'Éthiopie soi-disant inférieure. À cela s'ajoutait le fait qu'ils prétendaient christianiser l'Éthiopie, qui est chrétienne depuis des siècles, puisque les Éthiopiens sont des Coptes, et il y a un lien avec la reine de Saba et le roi et Salomon. Tout cela est évidemment un ensemble d'affabulations. Et à partir du moment où ils sont entrés dans une idée raciale, contrairement à l'idée reçue, Mussolini n'entre pas dans le racisme antisémite pour imiter l'Allemagne. D'une part parce que le racisme est spirituel, lui dit Giovanni Gentile, il ne peut pas être biologique, et l'Allemagne parle d'un racisme biologique, et d'autre part parce que Mussolini tient beaucoup à se différencier à ce moment-là de l'Allemagne. Son grand problème, sa grande question est la suivante. Comment transformer les Italiens? Comment créer l'homme nouveau, comme il l'appelle? Eh bien, par la guerre. La grande guerre a éduqué les Italiens, dit-il. La guerre d'Espagne permet de continuer, aux côtés de Franco, permet de continuer l'éducation des Italiens. La guerre d'Éthiopie est la continuation de l'éducation des Italiens. Et là, nous sommes une race supérieure qui domine, et c'est légitime, une race inférieure.
5: Et dès la fin des années 30, Mussolini publie une première loi raciale en 37 et le manifeste de la race en 1938. Que disent-ils ?
23: Oui, Alors, la loi raciale interdit, elle ne frappe pas encore les juifs, hein, la loi raciale interdit les unions et qui étaient fort nombreuses entre soldats italiens et femmes éthiopiennes, et avec des enfants, bien sûr. Hein. Le manifeste de la race de 38 est un texte extrêmement hétéroclite, je montre qu'il est contradictoire, mais il dit qu'il y a une race biologique. Il dit que les juifs sont une race, biologiquement parlant, et que cette race est dangereuse pour l'Italie. Voilà. Et c'est tout à fait nouveau, car les Italiens n'étaient pas antisémites. Mussolini lui-même a plusieurs fois fait l'éloge des Juifs, notamment du courage, comme il dit, des Juifs italiens dans la Grande Guerre de 14-18. Ce sont de très bons citoyens, dit-il, etc., etc. Donc, il commence à réfléchir à partir de 37. Si je veux vraiment faire des Italiens des gens combatifs et cruels, attention, l'adjectif cruel, il y tient beaucoup. Il faut devenir cruel. Le fascisme est une idéologie de la guerre et de la cruauté, entre autres choses. Donc, si je veux arriver vraiment à transformer les Italiens, il faut un ennemi intérieur.
0: Finalement, sur la question de la migration, est-ce que vous voyez une continuité entre ce fascisme des années 30 et ceux qui se revendiquent aujourd'hui ces héritiers ?
23: De ce point de vue, non. De ce point de vue, non. Parce que... On voit bien que ces mouvements d'extrême droite italiens prennent un thème qui traverse toute l'Europe et qui est aussi maintenant présent en France, le danger des Africains qui vont débarquer en Europe, le danger d'être envahis, submersion, invasion, et même grand remplacement, comme vous savez, chez certains. C'est une image. Mais, si vous voulez, la politique raciste que l'Italie a suivie, et qui est allé jusqu'au point, c'est peu connu, d'admettre un camp de destruction dirigé par les SS sur le sol italien. C'est allé jusque-là. Bon, autrement, quand les Juifs étaient frappés par les lois raciales de novembre 38 et de l'année suivante, ils étaient envoyés à Auschwitz. Voyez, mais il y a quand même eu un camp d'extermination sur le sol italien. Alors, à mon avis, faire un parallèle entre ce qui se passe actuellement en Italie dans ce moment d'extrême droite et le fascisme serait erroné. Maintenant, si votre question revient à ceci, est-ce que le fascisme laisse encore des traces dans la mentalité italienne ? Je vous répondrai probablement, et voici pourquoi, il y a une raison très simple, il n'y a pas eu d'épuration.
0: Est-ce qu'on peut dire que finalement le racisme de Mussolini est un racisme qui est utilisé à d'autres fins que serait l'unité italienne ou même la démographie italienne qui est une obsession fasciste ?
23: Oui. Alors, en effet, la démographie est une obsession de Mussolini et du fascisme. Moi, je dirais que l'antisémitisme est utilisé à une fin strictement politique, puisqu'il le dit à deux ou trois reprises très clairement, et notamment au Grand Conseil du fascisme, pour fabriquer l'homme nouveau, il faut que nous soyons plus guerriers, que nous ayons un ennemi plus proche, et cet ennemi, ça va être le juif. Alors que, rappelons que dans le Parti National Fasciste, le PNF, il y avait une importante proportion de juifs. Rappelons que Mussolini, dans son premier gouvernement, quand il est nommé par le roi chef du gouvernement, il a un ou deux ministres juifs.
0: Merci beaucoup, Lucien Jaume.
23: Je vous en prie.
10: À quoi ressemble le paysage politique hongrois depuis la victoire triomphale de Péter Madiar sur Viktor Orban ? Le nouveau Premier ministre a formé son gouvernement le 11 mai dernier, une équipe et des députés venus de son parti, mais presque tous issus de la société civile. C'est le cas du ministre de l'Environnement, un ancien directeur de zoo et un grand ami des animaux. À Budapest, Florence Labruyère.
1: À Nyíregyháza, une grande ville à l'est de la Hongrie, tout le monde connaît László Gajdós. Ce petit homme affable de 63 ans, au visage rond barré d'une moustache, était le directeur du zoo jusqu'à l'année dernière. Un zoo qu'il a lui-même fondé il y a 40 ans. Sous sa direction, le lieu est devenu le plus grand parc animalier de Hongrie et du continent. Il a reçu plusieurs fois le prix du plus beau zoo d'Europe. Il y a un an, László Gajdós a accepté d'être candidat aux élections législatives pour le TISA, le parti de Péter Madiar. Le directeur du zoo a été largement élu. Il a ensuite accepté de prendre la tête du ministère de l'Environnement, un ministère qui avait été supprimé par le gouvernement Orban. Laszlo Gajdosh est un grand ami des animaux et il a eu beaucoup de mal à quitter les résidents du zoo. C'est les larmes aux yeux qu'il a dit au revoir aux éléphants et aux animaux qu'il a vus grandir. Le nouveau ministre veut inscrire la protection des animaux au programme scolaire. Il veut aussi lancer un grand plan d'action contre la sécheresse. Avec le réchauffement de la planète, le climat devient de plus en plus sec en Hongrie. Le niveau d'eau baisse dans les nappes phréatiques et dans les lacs, notamment le lac Balaton. Un défi majeur pour le nouveau ministre de l'Environnement.
2: Je pense qu'il est urgent d'interdire totalement l'usage du portable sur le terrain. On est responsables les uns des autres, Maëva, c'est comme ça ici. L'enfant et Patrice sont électrosensibles, c'est à nous de les protéger.
3: Et même avec les protections, j'ai encore mal à la tête.
2: Tu vois ?
16: Protéger les enfants des écrans, mais les interdictions ne suffisent pas toujours. En Irlande, une petite ville a choisi une autre méthode, faire bloc. À Greystones, au sud de Dublin, parents, écoles et commerçants se sont mis d'accord il y a 3 ans. Pas de smartphone avant 13 ans, une règle simple, appliquée collectivement. C'est le reportage inspirant de Clémence Pénard.
4: Une récréation classique avec des élèves qui jouent et crient, en somme, qui se comportent comme des enfants. Bienvenue à l'école primaire Saint Patrick à Greystones, réputée pour son port de plaisance, mais aussi désormais pour ses enfants sans écran. C'est sa directrice, Rachel Harper, qui a eu le déclic au sortir du confinement.
7: J'ai vu l'anxiété exploser chez les enfants. Pendant le Covid, ils ne pouvaient plus se retrouver. C'est à ce moment-là qu'ils ont commencé à avoir des téléphones plus jeunes. Ils avaient besoin de s'appeler, ils étaient sur WhatsApp, etc. Le smartphone est alors devenu leur seul lien avec les autres.
4: Alors en 2023, Rachel Harper lance l'idée d'un pacte intitulé « It Takes a Village », s'engager à ce que les enfants n'aient pas de téléphone portable entre les mains avant l'âge de 13 ans, afin de les protéger de l'impact des écrans sur la santé mentale. Et 3 ans plus tard, le bilan est positif, 70% des familles ont accepté de retarder cet achat.
7: On a réussi à leur laisser un peu plus de temps pour être des enfants. Ici, les jeunes sont très actifs, à l'aise à l'oral, et les professeurs le voient tout de suite. Les élèves arrivent au collège plus matures, avec une vraie capacité à résoudre les problèmes et un meilleur esprit critique.
4: La directrice est aussi allée plus loin en impliquant les collèges du secteur. Elle leur a demandé de faire intervenir leurs élèves dans les écoles primaires pour témoigner des risques liés au téléphone, comme l'addiction aux écrans ou encore le cyberharcèlement.
7: Pour nos 12-13 ans, ça marche à merveille. À leurs yeux, les jeunes de 16 ans sont forcément plus cool que leurs profs ou leurs parents. Pourtant, on a le même discours, mais le message passe beaucoup mieux.
24: Much, much better.
25: Oh yeah, yeah, Irish.
4: À 12 ans, Bodhi ne possède pas de smartphone et puisqu'aucun de ses amis n'en a, la question ne se pose pas pour le moment.
18: À mon âge, grâce à l'initiative It Takes a Village, peu de jeunes ont un smartphone. Donc aujourd'hui, je ne me sens pas du tout exclu. Mais si à 18 ans, je suis seul à ne pas en avoir un, là oui, je pense que je me sentirais à l'écart.
4: Ses parents, pour l'instant, ont opté pour un téléphone à clapet, un modèle basique sans accès aux réseaux sociaux.
18: En gros, on peut juste appeler et envoyer des messages. Et franchement, on n'a pas besoin de plus. C'est surtout utile quand on sort. Le vendredi, par exemple, je vais souvent en ville avec mes amis, on achète un soda et on traîne au parc. Et si j'ai besoin, je peux appeler ma mère ou lui envoyer un message pour qu'elle vienne me chercher à telle heure, à tel endroit.
4: Une solution à une inquiétude fréquente des parents, pouvoir savoir où se trouve leur progéniture. Paddy Hollohan est le patron du supermarché local et se veut rassurant.
26: S'ils ont besoin d'appeler leurs parents d'ici ou si les parents leur demandent de les attendre parce qu'ils sont en retard, coincés dans les embouteillages ou

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1: Wow.
0: En présence de Singila, NK, Divine, soyez des nôtres. Demain, ça va être une émission intemporelle. Tout de suite, le journal revient sur RFI. Chris Ba, on se voit bientôt.
2: On se voit bientôt. Merci,
0: merci pour tout.
2: Big up.
0: À demain. Salut. Yeah.

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3: Allez, goût de RFI, il est 21h en temps universel, déjà 23h ici à Paris et minuit à Beyrouth. L'essentiel de l'information en 10 minutes, c'est heureusement avec Monsieur Christophe Pagère. Bonsoir Christophe.
4: Bonsoir DJ Festmaker, bonsoir à toutes et à tous. À la une de ce journal, le Liban Sud, où l'armée israélienne le confirme, elle opère bien au-delà de la ligne jaune qu'elle avait fixée pour ses opérations contre le Hezbollah. Ce mardi, elle a d'ailleurs frappé la ville de Nabatieh. Nous appellerons dès le début de ce journal notre correspondant à Beyrouth, Paul Ralifet. En Europe, les records de chaleur n'en finissent pas d'être battus, avec en France des températures qui dépassent de 10 à 15 degrés les normales saisonnières. La France, où le président Emmanuel Macron a reçu 200 entreprises à l'Élysée pour faciliter le passage à l'électrique pour les Français. Marius Rolland nous en dira plus. Au Sénégal, Ousmane Sonko avait été limogé vendredi de son poste de Premier ministre par le président Bassirou Diomaye Faye. Eh bien, ce mardi, il a été élu à la tête de l'Assemblée nationale, une assemblée qui, précise-t-il déjà, n'est pas une chambre d'enregistrement. Enfin, on terminera ce journal avec les internationaux de tennis de Roland-Garros et la défaite dès le premier tour de la Française Loïs Boisson, qui avait été la demi-finaliste surprise de la Porte d'Auteuil l'an dernier. Malgré le cessez-le-feu, ce mardi, les opérations militaires ont continué dans tout le Liban Sud. Des dizaines de frappes d'avions, de drones et d'artillerie menées par l'armée israélienne et de nombreuses attaques revendiquées par le Hezbollah. Hier soir, un violent bombardement israélien contre une localité du sud de la plaine de la Beka avait déjà fait au moins 11 morts, dont 2 enfants et 15 blessés. À Beyrouth, la correspondance de Paul Ralifet.
5: Les Israéliens ont ordonné ce mardi l'évacuation de Nabatieh, la deuxième ville du Liban Sud en termes de population avec plus de 120 000 habitants. Située au nord du fleuve Litani, elle a subi d'importantes destructions. Des quartiers entiers ont été démolis et sont désormais inhabitables. Nabatieh est l'une des 4 grandes villes du sud Liban ciblées par Israël. Khiam, qui comptait une trentaine de milliers d'habitants, est située à 6 km de la frontière face à la localité israélienne de Metulla. Elle est totalement détruite et déserte. Bent Ishbeil, à 4 km de la frontière, a été le théâtre de combats rapprochés. Après son occupation, les Israéliens ont procédé à des destructions systématiques à l'aide d'explosifs ou de bulldozers lourds, ces fameux D9 largement utilisés au Liban comme à Gaza. Il ne reste plus aucun des 30 000 habitants. Khiam et Bent Ishbeil se trouvent au cœur de la zone tampon établie unilatéralement par Israël dans le sud Liban. La ville côtière de Tyr, elle, n'est pas inclue dans cette zone. La cité antique, qui se trouve à 25 km de la frontière, est la plus peuplée, avec 150 000 habitants. L'armée israélienne a ordonné son évacuation le 22 mai, avant de commencer de violents pilonnages qui ont réduit en ruines des quartiers entiers. Paul Ralifet, Beyrouth. RFI.
4: Et la presse israélienne en parlait aujourd'hui, l'armée israélienne le confirme, elle opère bien au-delà de la ligne jaune qu'elle a fixée dans le sud du Liban pour ses opérations contre le Hezbollah. Selon les médias, il s'agit de repousser les drones explosifs du mouvement pro-iranien. L'Iran qui accuse les États-Unis d'avoir violé le cessez-le-feu. La nuit dernière, l'armée américaine dit avoir frappé des sites de lancement de missiles du sud du pays, information que

0: Téhéran n'a pas officiellement confirmé, mais des médias d'État ont rapporté des explosions dans une ville portuaire. La dernière fois que les États-Unis avaient frappé l'Iran, de manière visible en tout cas, c'était au début du mois. L'Iran avait alors riposté et le président américain avait parlé de broutille. Les réactions se sont multipliées dans le monde après les menaces russes sur Kiev. Moscou avait enjoint les ressortissants et les diplomates étrangers à quitter la capitale ukrainienne avant de nouvelles frappes russes. Eh bien, ce mardi à l'ONU, une cinquantaine d'États et l'Union européenne ont dénoncé les menaces contre les diplomates. L'Union européenne a aussi convoqué le chargé d'affaires russe à Bruxelles.
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0: En France, la vague de chaleur qui tourne à la canicule. Pas d'urgence sanitaire, mais il faut se méfier. C'est ce qu'a dit aujourd'hui la ministre de la Santé, Stéphanie Rist. Aujourd'hui, un nouveau record de chaleur a été battu dans l'Hexagone. 24,8 degrés de moyenne. Les températures sont supérieures de 10 à 15 degrés aux normales saisonnières. Et dans le reste de l'Europe aussi, les records s'enchaînent. 28,8 dans le sud de l'Irlande et des maximales attendues entre 36 et 38 cette semaine en Espagne. En France, on pourrait même tutoyer les 38, voire les 39 degrés. Demain, 13 départements de l'ouest du pays seront en vigilance orange canicule. Le coupable, on le sait, c'est le changement climatique. Et coïncidence, c'est aujourd'hui que le président Emmanuel Macron a reçu à l'Élysée 200 entreprises des grands secteurs de l'économie pour faciliter le passage à l'électrique pour les Français. Lui-même se voit comme le sélectionneur de l'équipe de France de l'électrification. Objectif, tirer avec les industriels français les leçons de la guerre au Proche-Orient. Avec pour objectif la souveraineté énergétique de la France, et puis évidemment aussi réduire les émissions de CO2. Ce mardi, de nombreux investissements ont été annoncés. Marius Roland.
2: L'objectif du président est clair.
3: Rendre le passage à l'électrique naturel et désirable, parce que c'est bon pour le pouvoir d'achat, c'est bon pour la compétitivité, c'est bon pour l'indépendance du pays.
2: À commencer par les bornes de recharge pour véhicules électriques, les opérateurs se sont engagés à en déployer 240 000 supplémentaires d'ici 2030. Parmi eux, l'entreprise de grande distribution Leclerc, son président Michel-Édouard Leclerc.
4: Il faut utiliser la crédibilité de Leclerc sur les carburants pour convaincre le public que l'électricité sera moins chère, est déjà moins chère, et donc surmultiplie les bornes de recharge et on va en mettre 10 000 en tout, d'ici 2035.
2: Emmanuel Macron veut aussi faire des pompes à chaleur, un dispositif de référence. EDF annonce 80 millions d'euros pour aider les ménages à s'en procurer. Un coup de pouce pour le secteur en croissance. François Deroche de l'Association française pour les pompes à chaleur.
5: On a un rebond sur le premier trimestre en volume de vente de pompes à chaleur. On a retrouvé de la croissance. Il faut que ça s'inscrive dans la durée. Il faut de la stabilité de l'ensemble des dispositifs réglementaires d'accompagnement des ménages.
2: De son côté, le fournisseur Octopus Énergie promet 150 millions d'euros pour la construction d'une usine de pompes à chaleur en France.
0: En Grèce, 39 personnes ont été arrêtées dans le cadre d'une enquête sur des millions d'euros de subventions agricoles de l'Union européenne qui ont été détournées. Arrestations principalement dans la deuxième ville du pays, Thessalonique, et sur l'île de Crète. L'enquête en octobre dernier avait déjà abouti à l'arrestation de plusieurs dizaines de personnes dans tout le pays. Trois ministres et plusieurs vice-ministres ont aussi démissionné. RFI, il est 18h07 à Brasilia. C'est un chapitre peu glorieux de l'histoire médicale du Brésil qui s'achève ces jours-ci. Les autorités de l'état du Minas Gerais mettent fin aux activités d'un ancien asile qui a vu mourir plus de 60 000 pensionnaires. Les 14 patients restants ont été transférés dans un nouveau foyer psychiatrique. Harim Leipold.
6: Barbacena, la ville des fous, c'est ainsi que le Brésilien surnommait cette localité qui a abrité pendant près d'un siècle le premier hôpital psychiatrique du Minas Gerais. Mais ce surnom est trompeur. La majorité des patients étaient parfaitement sains d'esprit et ils étaient noirs. Comme Geralda, cette employée de maison de 15 ans, violée puis tombée enceinte de son patron avant d'être internée par ce dernier dans l'asile. Plus que des malades mentaux, les pensionnaires étaient surtout des personnes considérées comme marginales, alcooliques, prostituées, homosexuelles, mères célibataires ou femmes abandonnées par leur mari. Leur vie était un cauchemar. Plus de 60 000 personnes sont mortes dans cet établissement avant sa fermeture dans les années 80, victimes du froid, de la faim ou de maladies. L'hôpital ne comptait pas de médecins, seulement des gardiens chargés de surveiller des milliers d'internés. En 1979, un médecin étranger qui visite Barbacena parle d'un camp de concentration nazi. Pourtant, dès les années 1960, les premières photos montrant les corps faméliques des pensionnaires avaient circulé au Brésil sans provoquer de véritables réactions.
0: Au Sénégal, Ousmane Sonko avait été limogé vendredi de son poste de Premier ministre par le président Bassirou Diomaye Faye. Ce mardi, il vient de prendre la tête de l'Assemblée nationale, élu avec une confortable avance au perchoir ce matin. Il faut dire que son parti contrôle 130 des 165 sièges du Parlement. Son prédécesseur avait démissionné dimanche pour lui laisser la place. Ousmane Sonko a souligné qu'il n'utilisera pas cette institution pour une vendetta personnelle, tout en précisant que l'Assemblée nationale ne sera pas une chambre d'enregistrement. Direction maintenant la porte d'Auteuil pour la suite des internationaux de tennis de Roland-Garros, c'est en France. Et aujourd'hui, on a pu voir l'échec de la numéro 1 française, Loïse Boisson, demi-finaliste surprise l'an dernier. Elle a été éliminée par la Russe Anna Kalinskaya en deux manches, 6-2, 6-2, dès le premier tour. Donc, cela fait plusieurs mois qu'elle n'avait pas joué pour cause de blessure. La Dijonnaise est apparue très émue en conférence de presse et pleine de regrets.
1: Juste le fait d'être arrivé dans ces conditions, en fait. Je sais que j'arrive à Roland avec très très peu de rythme à cause de toutes ces blessures, donc juste, il est là le regret de pas arriver à rester en bonne santé. Tout d'abord, je me suis raccroché tous ces mois à juste la passion du tennis, en fait. C'est ce que j'aime faire, donc je fais tout pour revenir sur un court. Après, ça suffit pas toujours, dans le sens où j'aurais aimé que ça se passe pas comme ça, mais c'est la seule chose qui me raccroche aujourd'hui, au fait de revenir sur le court. C'est juste le fait que j'aime jouer au tennis, et j'y joue pas assez souvent à mon goût tous les ans, quoi.
0: La joueuse Loïse Boisson, RFI, les 23h10 à Paris. C'est la fin de ce journal.
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1: Bonjour, bonsoir à toutes et à tous. Bienvenue à l'écoute de Radio Foot International. Alors, on dit quoi, en dehors du fait que la dame revient demain pleine d'énergie pour cette dernière ligne droite qui nous mène à la Coupe du Monde? Trop lointaine encore pour en parler vraiment, non? Dans cette espèce de ventre mou de l'actu foot post-championnat nationaux, parfois il faut se creuser la tête. Et là, c'est là où l'Italie ne nous déçoit jamais. Son calcio qui vaut que chi sur la scène européenne et ses cadors qui se prennent les pieds dans le tapis Anus Horribilis en latin dans le texte pour le Milan AC et la Juve 5e et 6e qui regarderont dans leur chambre d'hôtel la saison prochaine, la Champions, à la veille de leur match en Ligue Europa. Comment peut-on en arriver là, hein? Matteo Cioffi était au stade dimanche. Depuis, il s'est enfermé seul chez lui. Il n'y est pour personne, mais il a accepté d'être soumis à la question. Amateur des causes perdues, Marc Libra aussi compatit. Bonjour Marco.
2: Bonjour Olivier.
1: Toujours un plaisir. Oui, impeccable. C'est vrai que ça vous parle, ces échecs-là. C'est pareil pour Marseille.
2: Même
1: place.
2: Non, mais en ce jour, c'est mon anniversaire, 33. 26 mai 93, c'est l'anniversaire pour tous les Marseillais aujourd'hui.
3: Ah oui, c'est vrai. Voilà. Joyeux anniversaire, Marc.
1: Merci beaucoup. Comme ça semble loin, ces heures de gloire.
2: Ah ouais. Il y a 33 ans, j'étais à Munich. Tout le monde s'en fout, mais j'étais à Munich.
1: Ouais. Tout n'étant pas négatif, nous n'oublierons pas que le malheur des uns fait la Ligue des Champions des autres. Comme quatrième, on sera dans quelques mois et c'est une première. Une fois le calcio assaisonné, place à la Conférence League, la petite, toute petite Coupe d'Europe, dont la finale est demain, mercredi, entre les Anglais, décidément partout, pour des gens qui ne veulent plus de l'Europe, c'est quand même bizarre. Les Anglais donc de Crystal Palace opposés aux Espagnols du Rayo Vallecano, dont on sait tellement peu de choses qu'on a convoqué un ami sachant, Manuel Tardios. Bonjour mon ami.
4: Bonjour, buenas tardes a todos.
1: Tiens, l'occasion de pointer aussi un fait, Ligue des Championnes comprise, 6 des 8 entraîneurs en finale de Coupe d'Europe cette saison sont espagnols. Ça, il bombe le torse, Manu Terradios. En fait, on vous a appâté, Manu, pour tout vous dire. Parce que c'est de la sélection espagnole pour le mondial dont on voudrait aussi parler avec un fait. Où sont les Madrilènes? Zéro, Cochi, Nib, pas un dans la liste de La Fuente. Caramba, c'est la première fois depuis.
4: Oui, attends.
1: Moi, je vais vous le dire.
4: C'est jamais arrivé. Oui, j'ai lu ça.
1: 1932.
3: Non, c'est jamais arrivé dans la Coupe du Monde qu'il n'y en ait pas.
1: Ah ben, c'est la première fois depuis 1932. Voilà. C'est même le grand-père de Manu pourrait pas nous en parler. C'est tellement c'est vieux. Bon ben, avec tout ça, pas le temps de niaiser, me direz-vous. Mais c'est pas fini. Pour la fin, on a gardé un petit qui fait grand. Torrense, club de D2 de la petite ville gentillette de Torres Vedras, à 50-60 km au nord-ouest de Lisbonne, qui dimanche a remporté sa première coupe du Portugal au nez à la barbe du Sporting, avec un Capverdien, oui, buteur décisif au nom d'un attaquant français des années 80. On aura tout vu. Yannick Stopira, quelle folie. Nicolas Villas, hein?
3: Prononciation catastrophique, Olivier.
1: C'est pour ça qu'on vous a invité.
3: Torrense.
1: Ouais, d'accord.
3: Voilà. Pas compliqué.
1: D'accord. Je vérifierai avec la dame.
2: Il sait pas.
1: Bon ben, vous voyez, on a cogité. Hein. Pierrot Guérin va se faire arrêter. Laurent Salerno se mettre au ukulélé. Et moi, vous dire que Radio Foot, il n'y a plus qu'à.

0: La Juve qui a vu Combes et la Roma s'imposer. La Juve termine à la 6e place. Les Turinois qui évolueront en Ligue Europa la saison prochaine.
1: La bronca de San Siro, le Milan est le grand perdant de cette dernière journée. Troisième au coup d'envoi, sixième au coup de sifflet final, battu par un Cagliari bien mieux organisé collectivement. Le Milan de Modric s'est désintégré ce soir face à la pression et ne verra pas la Ligue des Champions.
2: Comme ils parlent bien, les confrères aussi, dites donc, en direct. Hein. Direction l'Italie, donc, pour démarrer, pas vraiment pour une Dolce Vita. Hein. Là-bas, c'est simple, pour les deux premiers, on alterne. En gros, depuis 4-5 ans, un coup l'Inter, un coup Naples, un coup l'Inter, un coup Naples. Cette année, c'est l'Inter premier, Naples le tenant deuxième. En général, derrière, on retrouve le Milan et la Juve. Hein. C'est comme ça que ça se passe. Ça se passe. Bon, bah pas cette fois, hein, vous l'avez compris, ils se sont pris les pieds dans le tapis, au profit de la Roma et de Combes, on va y revenir. Pointons donc ces échecs, voire accidents industriels, pour ces donc 5e et 6e places du Milan AC et de la Juve. Avant d'aller voir Matteo, là, dans quelques instants, il nous attend, il trépigne, évidemment, un petit tour de table. C'est surprenant, c'est logique, ça arrive, allez, Marc Libra.
3: C'est assez logique au vu de la dernière journée, comme on a, pour moi qui a pratiqué un des plus beaux footballs de la saison, en tout cas par rapport à l'Inter qui est devant, ben je pense que Combes a créé la surprise. Est-ce que l'AC Milan et la Juve se préparent à ça? Peut-être pas forcément, ils ne sont pas rendus compte que ce que Combes était en train de faire. C'est bien dommage pour eux parce qu'ils se font doubler assez logiquement sur la dernière journée, c'est ce qui fait le plus mal en fait.
2: Nicolas, hélas.
4: Bah, je pense que c'est un mélange des deux, mais déjà au niveau du jeu, tu as fait référence, mais et la Juve et Milan, ils ont quand même une saison assez soporifique. Quoi, donc il y a beaucoup de joueurs qui ont sous-performé, qu'on attendait beaucoup, je pense.
2: Et pour la Juve, ça fait quand même quelques saisons que ça dure.
4: Mais je pense à Raphaël Léa notamment, qui il y a encore deux ans était le meilleur joueur de Serie A, qui là est passé complètement au travers, mais l'un parmi tant d'autres. Et surtout, moi, il y a quand même un truc, quand on essaie de faire du neuf avec du vieux, c'est-à-dire Allegri, à un moment, il faut arrêter. Quoi. Moi, j'adore Allegri, mais quand tu as un nouveau projet que tu dois te porter vers quelque chose de nouveau et tu sais que c'est quand même pas la panacée en termes de jeu, c'est pas fou. Et puis à côté de ça, bah t'as une Roma et Combes qui ont hyper bien bossé, il faut le dire aussi. Ouais. Gasperini, c'est un bête d'entraîneur, beaucoup l'attendaient au tournant avant qu'il aille avant qu'il quitte l'Atalanta et qu'il aille à la Roma. Tout n'a pas été parfait, notamment au niveau interne. Matteo en parlera mieux que nous. Et puis
2: Fabregas.
4: Alors où là, par contre, on est dans un cas qui est complètement hallucinant d'un entraîneur qui est aussi propriétaire actionnaire de son club, qui est courtisé par les plus grands clubs d'Europe et qui pourrait être en Champions League l'année prochaine. Enfin, c'est tout. Imagine ici dans un grand club européen. Et il entraîne contre le club dont il est proprio. Enfin bref, il y a des camoulox dans le football aujourd'hui, magnifique.
2: Vous avez tout dit, faire du neuf avec du vieux. Manu Terradillos avec son Real et sa Roja, il sait de quoi vous parlez.
5: Non, mais franchement, je suis d'accord avec tous les deux. Je dirais, un peu pour rigoler, que la Serie A, qu'on connaissait tous, les nostalgiques, les années 90, c'était très bien. On avait la Game Boy, on avait Nirvana, on avait Ravanelli, on avait Vieri, on avait Zola. Ça n'existait plus. La Serie A, c'est plus la même. Il n'y a plus les mêmes niveaux économiques, il n'y a plus les mêmes muscles économiques, il n'y a plus les mêmes foot. Et je voudrais ajouter aussi, il faut que regarde les mercato des deux équipes, des Milan et des Juventus, avec des joueurs qui sont arrivés comme Stupinian, comme Yachari, comme Openda, qui n'ont pas du tout performé. Donc voilà, c'est même pas une question de s'ils jouent bien ou pas bien. L'effectif de ces deux équipes, c'est plus les mêmes effectifs qu'il y avait Juventus, Milan, il y a 10 ans, il y a 15 ans, il y a 30 ans.
2: Eh ben, on va voir si Matteo Cioffi est d'accord avec tout ce que vous venez de dire. Matteo, bonsoir et bienvenue dans Radio Foot.
6: Bonsoir, bonsoir Olivier, bonsoir tout le monde. Moi, j'avais pas le commandant 64, mais j'avais Van Basten, Platini et Maradona. Voilà.
2: Excellent. Ouais, c'était pas mal aussi, c'était pas mal.
6: Ça c'était les années 80-90.
2: Bon, on connaît vos accointances pour un certain club de Milan. Tout va bien, Matteo?
6: Tout va bien.
2: Vous reprenez vos esprits.
6: On a vécu une très belle soirée, entre guillemets, dimanche soir à San Siro, qui a clôturé la saison sous un déluge de sifflets adressés aux joueurs. La colère, la déception, les protestations marquaient vraiment la soirée dans ce stade mythique. On a sifflé le joueur, mais disons que tous les dirigeants sont retenus coupables de ce désastre. Moi, je trouve pas d'autres mots pour décrire ce qui s'est passé à l'AC Milan. On sauve seulement Max Allegri, qui est considéré victime d'un club totalement absent, qui ne l'a pas soutenu. Donc, J'ai pas entendu des chants contre les techniciens. Il faut savoir que l'élimination de la Ligue des Champions, l'élimination, la non-qualification à la Ligue des Champions pour la deuxième année consécutive est vécue comme une humiliation par les supporters milanistes habitués à vivre des moments exaltants dans cette compétition. La tristesse est d'autant plus profonde au dépit du fait que l'Inter, vous le savez très bien, a remporté le Scudetto et la Coupe d'Italie. Rien de pire si on est rossonero.
2: Eh ben vous venez d'évoquer les supporters. Vous êtes allé les voir hein, après le match. Vous avez recueilli quelques témoignages et Laurent Salerno s'en est occupé cet après-midi. On écoute.
7: 24 mai 1989 au Camp Nou, Milan AC Steaua à Bucarest, 4 buts à 0. 24 mai 2026, Milan AC Calgary, défaite 2 buts à 1, sans réussir à se qualifier pour la Ligue des Champions. Ils devraient avoir honte, mais ils n'en sont même pas capables.
8: Ce qui s'est passé est dramatique. Nous n'avons récolté que 5 points lors de nos 10 derniers matchs. Je n'ai pas de mots pour décrire un tel désastre. Espérons que ça serve de leçon et que ça permette de remanier cette équipe qui est vraiment loin d'être à la hauteur.
9: Quelle soirée amère. Encore un exemple de mauvaise gestion. Ces Américains sont vraiment têtus et ils persistent dans leurs mauvais choix.
10: Une soirée de merde, un jeu détestable, Allegri, c'est un défensif et malheureusement il faut que toute la direction s'en aille pour qu'on ait un renouveau parce que on veut Maldini.
11: On est très déçus, mais c'est notre première fois à San Siro, on est quand même heureux d'être là.
12: Même si on a perdu, on sait qu'on va revenir et qu'on va gagner.
13: C'est vraiment triste. La façon dont joue l'équipe laisse penser qu'il y a de gros problèmes dans le vestiaire et même au sein du club parce que c'est inadmissible de perdre face à Cagliari.
2: Vous avez entendu au passage, hein, il a fallu attendre un Français pour avoir un mec vraiment vulgaire. Ça ne s'invente pas. Mais on a bien compris le dépit forcément des supporters du Milan AC sur les 10 derniers matchs. Quand même 6 défaites, 3 victoires et un nul. Vous parliez d'Allegri, Matteo Cioffi. On peut dire aussi que Zlatan s'est zlatané tout seul. Enfin, il est le conseiller du président, c'est ça, et il est sérieusement pointé du doigt.
6: Mais disons que c'est le seul qui a été épargné par la purge qu'il y a eu hier après-midi. Lorsqu'on a su que quatre membres de l'AC Milan ont été virés, c'est-à-dire Max Allegri, l'entraîneur, Moncada, le directeur sportif, Furlani, le directeur général, et Iglitare, le directeur sportif qui travaille avec Moncada. Tous les quatre, virés comme ça. Donc, ça a été vraiment une nouvelle. Vous savez que quelque chose allait se passer, bien entendu, après la catastrophe de dimanche ce soir, mais on n'avait pas vraiment prévu que ce soit de cette vigueur, parce que vraiment ça a été assez choquant pour toute l'opinion publique. Et je disais, le seul qui a échappé à cette purge, c'est Zlatan Ibrahimovic. La raison semble liée au fait qu'il n'est pas un employé de l'AC Milan, mais un consultant du club. Et de toute façon, ça va l'arranger, car désormais pour lui, les choses changeront. Il joue un rôle central pour rebâtir l'équipe, équipe qui en craint devra peut-être se priver de quelques cadors. Mike Maignan et Luka Modric ne sont pas sûrs de rester. Même l'avenir de Adrien Rabiot à Milan est incertain. Surtout maintenant qu'Allegri n'est plus là. Futur incertain aussi, celui de Léa. Mais avant tout, il faudra régler la question de l'entraîneur. Cardinale lui-même souhaite un entraîneur moins défensif et plus offensif par rapport à Max Allegri. Et à ce titre, les noms qui circulent ces dernières heures sont celui de l'Espagnol Andoni Iraola, qui a réussi à qualifier Barmouth pour la Ligue européenne, Barmouth, le club anglais, mais aussi de son compatriote Xavi, le très connu Xavi, et aussi, j'ai lu, le portugais Marco Silva, technicien de Fulham. Ces noms sont des outsiders, hein, il faut le dire, sont des paris, et c'est une chose qui déplaît aux supporters milanistes qui préfèrent quelqu'un de plus expérimenté, par exemple un Antonio Conte qui vient de terminer son séjour à Naples.
2: Voilà pour le Milan AC. Quelque chose à rajouter, messieurs?
5: Okay, Conte probablement finira avec l'Italie, si j'avais pas mal compris. Et par contre, Iraola, ça serait un très bon choix. C'est un entraîneur jeune. mais qui a réussi où il est allé et qui propose un foot offensif magnifique.
3: Marc. Non, mais ce qui est assez hallucinant, c'est que Modric, à l'âge qu'il a, il était dépassé dans un club espagnol. Il vient en Italie, c'est le meilleur joueur de l'équipe. On parle de Rabiot qui doit partir, ça a été un des meilleurs joueurs de l'équipe. Rafael Leao a mis que 9 buts cette saison, alors que c'est vrai, il y a 2 ans, il marchait sur la Serie A. Allegri l'a dit, il y a eu un problème de comportement au niveau de mon équipe. Peut-être qu'à Dijon, à la fin, il pense que c'est réglé. Et ce problème de comportement, ça, lui, j'ai vu dans la presse, il en a parlé, mais c'est quand même pas normal. Alors certes, c'est lui le premier fusible, il n'y a pas de problème. Mais le comportement de certains joueurs laisse à désirer sur certaines rencontres. Sous week-end encore, tu es devant, tu fais la différence, tu sais que t'es... Enfin, bon, tu laisses... Enfin, je sais pas, c'est très très très étrange ce qui s'est passé.
4: Voilà, ce qui est curieux, c'est que le Milan, ils ont quand même tenté pas mal de profils différents au niveau des entraîneurs et que ça a plus ou moins bien marché, quoi. Mais ils ont du mal à retrouver alors leur standing d'antan. Et d'aucuns diraient, oui, mais c'est difficile d'aller chercher l'Inter parce que les moyens économiques sont différents. Mais regardez le Napoli. D'ailleurs, la fameuse embrouille entre De Laurentiis et Conte sur les circonstances qui ont mené au titre de l'Inter et au fait que le Napoli l'ait pas eu. C'est-à-dire, Conte le dit lui-même. Nous, on l'est pas dans la même, on joue pas dans la même cour que l'Inter. Mais n'empêche que le Napoli arrive à aller challenger l'Inter. Milan a beaucoup de mal à le faire sur les dernières saisons. Il y a eu quand même des entraîneurs avec des profils qui sont totalement différents. Et moi, j'adore Iraola, par exemple. Mais la seule chose qui m'inquiète, il va là-bas, et lui-même, on avait parlé récemment. Lui, par exemple, il était très tenté par le projet Crystal Palace parce que ça lui aurait permis de rester en Angleterre et parce qu'il sait qu'il peut travailler avec moins de pression, avec plus de temps pour imposer son style, sa philosophie, chose qu'à Milan, il n'aura pas le temps de faire, je pense. Hein.
2: Rapidement.
5: Non, Conte, pour ajouter, si je n'ai pas mal compris, il y a un problème avec Laurentiis, avec les présidents de Napoli, parce qu'il avait dit, s'il n'avait pas eu de blessés, on aurait pu se battre pour les titres avec l'Inter, et Conte qui a dit non, ben, pratiquement en direct, au même temps, m'a répondu non, pas du tout, on n'a pas l'effectif pour faire ça, pour remarquer la différence.
2: Allez messieurs, après le Milan AC, autre échec cette saison, la Juve, hein, qui n'est pas au top non plus depuis un moment, depuis 6 ans en fait, le dernier titre de champion, bon il y en avait eu 9 de rang, ils ont remporté les joueurs de la Juventus 2 coupes en 2021 et 2024 et c'est tout. Les voilà 6e après un mois de février calamiteux et puis en mai finalement une victoire seulement sur les 5 derniers matchs, trop de matchs nuls, vous êtes d'accord avec ça, Mathéo? Ah, il a raccroché, Mathéo. Ben voilà, vous voyez, messieurs, il n'était pas d'accord avec ce que vous disiez.
5: T'inquiète, les Milan sera des retours.
2: Mais alors, votre avis sur la Juve, puisque le temps qu'on récupère Matteo Cioffi.
4: C'est un peu le même constat finalement. Alors, c'est pas le même constat que Milan, parce que la Juve avait justement instauré cette habitude de succès et de victoire. Et c'est vrai que tu l'as dit, quand tu vois sur les dernières saisons le palmarès qu'ils ont. Mais le truc, c'est qu'un club, tu le mesures pas qu'à ça, finalement. Mais le problème, c'est que la Juve, il y a ni le fond, ni la forme, il y a ni le résultat, ni le jeu. Et pareil, là, en revanche, il y a un vrai parallèle à faire avec Milan. Ils ont testé un nombre d'entraîneurs avec des styles différents. Et pareil, ça matche pas. Mais c'est un peu à l'image de ce foot italien qui est en train de se déclasser. Alors Inter à part,
2: On le voit sur la scène européenne.
4: Mais la Juve et Milan, c'est carrément ça. Mais surtout la Juve, qui était une équipe qui gagnait il n'y a pas si longtemps que ça encore.
2: Un mot, Marc, avant de retrouver Matteo.
3: La Juve qui gagnait, ils ont quand même pendant 9 saisons de 2012 à 2019, ils ont tout raflé. Donc à un moment donné, le sas de décompression est assez violent parce qu'on va te dire, maintenant c'est bon, on va trouver, comme tu dis, différents entraîneurs pour ramener quelque chose. Mais quand tu gagnes 9 titres d'affilée, tu marches sur tout le monde. Aujourd'hui, on a eu Lyon qui a eu sa période. Lyon, ils sont champions de France depuis leurs 7 titres, Lyon, c'était ça? Marseille, je t'en parle même pas. C'est là où pour moi, on voit Manu qui revient à peine maintenant, mais depuis le départ d'un grand entraîneur, on essaye toujours de faire la différence.
2: Allez, revenons vers Matteo Cioffi. Messieurs, on ne blague pas non plus trop avec Matteo Cioffi, il ne faut pas lui faire perdre de temps, il est chez le dentiste. Il ne manquera plus qu'il se fasse plus que ça. Matteo, la Juve, on en dit quoi alors?
6: On en dit que, alors soulignons une chose, il n'y aura pas la même révolution qu'on est en train d'assister à l'AC Milan. La Juve essaiera de repartir par des certitudes. Ces certitudes sont tout d'abord le fait que Luciano Spalletti restera sur le banc des Bianconeri. Okay, quoi qu'il arrive, il restera là. La seconde est que le leader incontesté, sera le Turc Kenan Yildiz. Et donc c'est à partir de lui que l'équipe construira, essayera de se relancer, parce que il y a pas beaucoup d'argent. Hein. Ils ont perdu la possibilité des revenus liés à la Ligue des Champions, revenus qui ont été estimés à environ 40 millions d'euros. Donc on pourra pas faire un grand mercato du côté de la Juve comme du côté du Milan. On essaiera donc de trouver des noms des joueurs qui n'ont plus de contrat. Un nom semble déjà avoir été identifié, c'est celui du gardien brésilien Alisson, qui remplacera Michele Di Gregorio, trop souvent en difficulté cette année. Puis il y a le cas Dusan Vlahovic, qui est porteur de soir. Le Serbe a marqué un doublé dans le derby de dimanche. L'attaquant pourrait rester finalement à Turin, mais il devra accepter une baisse de son salaire qui ne pourra pas être comme celui qui vient d'expirer et qui prévoyait 12 millions d'euros par saison. Et enfin, la vieille dame essaiera de vendre les deux autres attaquants, Luis Openda et Jonathan David, tous deux décevants. Le Belge, dans cette saison, n'a réalisé qu'un seul but, tandis que l'ancien Lillois n'en a marqué plus de 6. Donc, bilan trop maigre pour espérer de le voir vêtir encore le maillot bianconero la saison prochaine.
2: On a tout dit sur la Juve, messieurs, quelque chose à ajouter, non? Le constat est assez clair votre part et de la part de Matteo.
5: Je voulais dire exactement la même chose, mais pour moi c'est symptomatique que ça soit Vlahovic finalement la référence offensive, quand tu as fait venir Openda, tu as fait venir Jonathan David, et puis on même pas marqué 10 buts ensemble cette saison, donc ça encore une fois montre le problème pour construire un effectif compétitif des équipes italiennes.
3: Mais c'est surprenant parce qu'Openda et David sont de très bons joueurs, ouais. Donc il faut aussi, alors je pense que les deux vont trouver très vite une sortie, mais pour moi c'est deux très bons attaquants. Si ce n'est pas fonctionné, ben ça arrive, ils sont au mauvais endroit au mauvais moment, mais c'est deux super joueurs, vraiment.
5: Mais simplement pour mettre en contexte, parce qu'il m'a parlé, un but Openda, 6 David, mais un but 24 matchs Openda et 6, 35 matchs. C'est pas qu'ils ont joué 15, 20, non. Un but 24 matchs, il y a un problème énorme ici.
2: Ah oui, c'est le moins que l'on puisse dire. Allez, on va enchaîner avec du positif. On reste en Italie, mais on va parler de Comme. Écoutez l'hymne, le chant. Bref, la trouvaille, la pépite du jour de Laurent Salerno. Non, laisse un peu. Voilà. C'est marrant, ça démarre un peu comme les Beatles, mais après, ça devient vraiment italien. Alors, Comme, quelle surprise! Quatrième, les Comois, les Comistes, les. Comment? Les Comasques, les Comasques, voilà. Les Comasques. Quatrième, 4 victoires sur les 5 derniers matchs. On écoute la joie de l'entraîneur qu'on aime vraiment bien, parce qu'on aimait le joueur, Cesc Fabregas.
14: The last circle of the season, I told you the day before Parma.
15: Je vous l'avais dit il y a peu de temps, la veille de la rencontre contre Parme, si on gagne les deux derniers matchs, on jouera la Ligue des Champions. Mais je ne sais même pas pourquoi je vous l'ai dit, parce que je savais que vous y arriveriez. J'en avais la conviction. Ça ne dépendait que de vous. Vous l'avez mérité, je vous en remercie vraiment. J'ai essayé de vous guider vers cet objectif, mais ce succès est le vôtre. Je ne pense pas que j'entraînerai un jour une équipe meilleure que celle-ci. Je me souviendrai de vous toute ma vie. Profitez de vos vacances, je vous souhaite le meilleur. Et qu'est-ce qu'on va disputer la saison prochaine?
2: Cesc Fabregas, plutôt sympa, hein. C'était un moment bien sûr où il s'adressait à ses joueurs, ça. Parmi lesquels les Français Maxence Cacré, Lucas Dacunha et le gardien Jean Butez, gardien titulaire et brillant.
3: Qui a été un des meilleurs joueurs de la saison, vraiment.
2: Mon cher Matteo, qu'avez-vous à nous dire sur cette équipe surprise de votre calcio cette saison?
6: Ouais, je dirais surprise, mais pas étonnante, car c'est une équipe qui a fait preuve de constance et de maîtrise tout au long de la saison. J'ai eu l'occasion de suivre comme dans une dizaine, plus ou moins 10 matchs, et j'ai toujours apprécié un peu ce jeu qui repose sur la possession du ballon. Un petit tiki-taka proche de celui de Guardiola, mais moins radical. Hein. Et surtout, j'ai remarqué une précision technique vraiment séduisante, un peu à la ça m'a rappelé un peu l'Arsenal d'Arsène Wenger, et c'est pas un hasard, je crois, que Fabregas a souligné plusieurs fois que l'entraîneur français est quelqu'un qui
2: l'a inspiré beaucoup.
6: Voilà. Voilà, comme est une équipe jeune hein, qui a accompli cette saison avec 15 joueurs qui ont moins de 23 ans, la pépite, vous la connaissez désormais, il s'appelle Nico Paz, argentin de 21 ans, qui probablement retournera la saison prochaine au Real de Madrid, qui est son club formateur.
2: 13 buts hein, cette saison, je crois.
6: Ouais, ouais, parce que le Real de Madrid 12, a le droit de
5: répondre. 12 en Liga et 6, 6 passes décisives.
2: 12 en championnat, ouais. En tout cas.
6: Ok. Et donc, ouais, on dit ici en Italie, on aime dire que que ce club lombard rappelle un autre club lombard, c'est-à-dire celui de l'Atalanta, mais il faut faire attention à une chose, comme est un club avec des larges épaules financières, car ses propriétaires indonésiens, les frères Hartono, sont les plus riches de toute la Serie A avec une fortune estimée de 43 milliards d'euros. Pas mal. Et donc, depuis leur rachat du club en 2019, ils ont mêlé ce même club de la troisième division à la Ligue des champions actuelle. Ils ont investi presque 400 millions d'euros sur toutes ces années. Argent qui a servi à bâtir un projet qui leur apportera sans aucun doute d'excellents retours sur les investissements. Seul bémol qui concerne Combe et qui ne plaît pas beaucoup à l'opinion publique italienne et transalpine, c'est que c'est une équipe qui ne compte que deux joueurs italiens dans son collectif et ce sont deux remplaçants. Les frères Hartono, à cet égard, ont assuré qu'ils s'engageront à repérer et à former de nouveaux talents italiens. Et ce sera un choix obligé pour respecter aussi les normes imposées par l'UEFA en matière de jeunes formés au niveau national.
2: Merci beaucoup Matteo Ciuffi pour ce point précis sur le championnat. On n'oublie pas la Roma, bien sûr. On ne pouvait pas parler de tout le monde et faire une émission spéciale non plus. Hein. C'est le football italien. Je vous rappelle qu'il n'est même pas la Coupe du Monde. Hein, donc on est déjà. La Roma troisième.
4: C'est déjà
2: ça qu'il y a pas
4: d'histoire.
2: La Roma troisième, 5 victoires sur les 5 derniers matchs. Première participation en Ligue des Champions depuis 2018-2019. Et vous avez raison. C'est pour ça qu'il fait chez le dentiste. C'est ça. Non mais c'est pour ça aussi que l'Italie n'est peut-être pas la Coupe du Monde, pour rebondir sur ce que vous venez de dire Matteo, sur ces deux joueurs italiens seulement et qui sont remplaçants à Combe, c'est peut-être là qu'il faut travailler. Merci encore Matteo, on vous souhaite un bon dentiste malgré tout, hein. Ne criez pas trop fort.
6: À vous aussi Olivier, merci de m'avoir rappelé qu'on n'est pas au championnat du monde, je l'avais presque oublié, merci.
2: Oh mais vous aurez bien, viendra l'heure où vous pourrez chambrer vous aussi, j'en suis certain. À très bientôt Matteo en tout cas. Messieurs, c'est l'heure de la pause musicale là, parce qu'on vient quand même de bien donner sur ce championnat italien. Michele, ou Michel plutôt, hein, parce que je ne sais pas comment ça se prononce, Mikina, elle est franco-japonaise, elle nous chante Omochi croissant. Ah bah oui, elle affirme un univers personnel où dialogue ses racines françaises et japonaises, nourries par les influences du jazz et de la soul. Le titre Omochi croissant est un groove, vous allez le voir, mid-tempo, chant très doux en japonais et en français. On y retrouve des traces de funk et de soul, hein. Ça s'entend bien d'ailleurs, écoutez.

0: Eh bien, c'était Michel Michina, franco-japonaise, Omochi Croissant. C'était le titre de cette chanson. On vous l'a dit, il y a une finale à venir demain. C'est le moment de l'évoquer. Deuxième des trois finales européennes chez les hommes, après la Ligue Europa, avant samedi la Ligue des Champions, PSG-Arsenal, soirée spéciale sur RFI, on compte sur vous, prise d'antenne 15h50, temps universel. Demain donc la Conférence Ligue, ça vous fait rire qu'on fasse l'autopromo ou quoi,
1: non,
0: Nicolas Villas?
1: Non, Marc me dit non.
0: Parce que sinon,
1: moi je balance Marc.
2: Samedi je suis pas là.
0: La finale de la Conférence Ligue, donc demain, Crystal Palace, Rayo Vallecano, une affiche sur laquelle on va s'arrêter un petit peu. Avec deux clubs, comme en Conférence League, quoi, plutôt de second couteau, on les connaît moins bien. Parlons d'abord de Crystal Palace, l'entraîneur Oliver Glasner, vainqueur quand même de cette même coupe avec Francfort il y a quelques années, et en partance du club Crystal Palace, 15e de Première Ligue. On mentionne dans l'effectif, pour nos auditeurs africains, à l'écoute bien sûr, Evan Guessant, l'Ivoirien, Ismail Assar, le Sénégalais, et puis côté français, Jean-Philippe Mateta, qui va rejoindre les Bleus pour partir à la Coupe du Monde. Une victoire en 6 matchs en mai, c'était le match qu'il fallait gagner. Ouais. C'était la demi-finale face au Shakhtar Donetsk. Que vous inspire Crystal Palace, messieurs?
1: Voilà.
0: Ouais,
1: non mais tu l'as dit, 15e.
0: Faire long.
1: Non mais en fait, ce qui est intéressant avec Palace surtout, c'est qu'ils sont à un virage finalement. C'est-à-dire là, ils atteignent une finale européenne, ce qui est quand même pas tous les jours. Ils sont 15e en Première Ligue. On parle d'Iraola notamment pour la saison prochaine. Glasner s'en va. Il y a des joueurs qui sont aussi en fin de cycle. Mais après, c'est un peu à l'image de ce qu'est cette compétition finalement. C'est-à-dire, t'as le Rayo, on va en parler après, mais la dernière journée, ils auraient pu accrocher la place européenne via le championnat aussi, puisqu'ils étaient pas loin. Tout était tellement serré en Espagne, à part le très haut du tableau, qu'ils auraient très bien pu arracher cette place-là. Mais c'est un peu à l'image de ce qu'est cette Conference League finalement. Ce que fait Palace, où les Anglais sont présents. Même les clubs anglais qui sont 15e de PL. Souvenez-vous, Tottenham.
0: Ah, ils peuvent faire le grand chelem, ouais, les Anglais.
1: Mais souviens-toi, Tottenham. Tottenham, ils étaient à jouer leur maintien en même temps que les Coupes d'Europe. Donc,
2: sur la dernière journée.
1: Ouais, c'est assez fou, finalement.
0: Un avis sur Crystal Palace?
3: Ça montre un peu qu'est-ce que c'est la Premier League. Voilà, c'est une équipe qui, malgré le fait qu'ils sont au milieu du classement à la maison, sont quand même une puissance au niveau européen. Ils sont des joueurs comme Wharton, comme Jeremy Pino aussi, l'Espagnol, donc qui ont une capacité mettre tout ensemble un effectif assez compétitif parce qu'ils ont l'argent pour les faire. Et puis bon, voilà, c'est ça qu'on voit. Surtout, peut-être la Ligue des Champions, c'est plus compliqué, mais quand on parle des Conference League et des Europa League, l'argent fait vraiment la différence dans ces cas.
4: Marc, je vais revenir sur ce que vous avez dit. Vous avez parlé de Coupe d'Europe, second couteau. Et on est où, nous, les Français? Cette histoire. Non, mais ce qui est terrible. On est en train de charrier une équipe qui est 15e de Première Ligue et l'autre, ils ont fini 8e. On est d'accord? Alors, ils ont failli accrocher Rayo.
1: Ils auraient pu être européens.
0: La France avait Strasbourg en demi-finale et on devrait s'en féliciter.
4: Mais nous, on n'est jamais dans les compétitions. On n'apparaît jamais. C'est terrible de voir ça, de se dire. Et après, nous, on nous explique qu'on est l'un des meilleurs championnats, les plus grands, les plus forts. Mais ces coupes-là, les mecs, certains les jouent. Pourquoi
0: ça reste de toute façon la coupe des seconds couteaux. Et si les Français n'y sont pas, ça veut dire qu'ils sont, ils sont.
4: Mais c'est ça.
0: Crystal Palace, Rayo Vallecano.
1: Second couteau de son championnat, c'est ça qui veut dire.
4: Mais j'ai bien compris. Mais je rêverais qu'une équipe française soit en finale quand même.
1: N'importe laquelle. Après, Marc,
4: c'est ça que je veux.
0: Là, on brief la finale de demain. Il n'y a pas de club français.
3: Pour continuer et faire les liaisons, combien d'argent touche des droits télé les 15e de la Ligue 1? Tout va en Première Ligue et on parle des 40, 50, 60 millions d'euros. Je crois qu'ils arrivent même pas à 10 millions en France. Donc voilà où ils sont, les Français. Les Français, ils sont pas les moyens au-delà des PSG.
4: Je suis pas d'accord avec toi. À Strasbourg, ils auraient pu faire quelque chose.
0: Vous venez de le dire. Ils auraient pu, la finale de demain, ils sont pas là, Rayo Vallecano.
1: Mais là, en fait, tu mets le doigt, pour moi, c'est. En fait, pour
3: Strasbourg, il appartient à qui?
1: Oui, mais justement, ce que j'allais dire.
3: Tu vois, à une équipe anglaise.
4: Bloco.
1: Mais justement, donc le problème de Strasbourg, c'est que là, tu as une erreur stratégique qui a rien à voir finalement avec le foot français. C'est nous, on fait all-in sur la Conference League, on oublie le championnat, on oublie la Coupe de France, et puis au final, tu te fais taper alors que tu t'y attends pas par le Rayo, et voilà. Mais c'est plus une erreur stratégique, je trouve, moins qu'une erreur de vision. Ça fait des années qu'on se dit que, et encore, Marseille, ils ont été en demi-finale de Conference League il y a pas si longtemps que ça.
0: Oui. Allez, parlons du Rayo Vallecano, messieurs. Pour les clubs français, on a l'occasion de les enterrer assez régulièrement. L'entraîneur Inigo Pérez, 8e de Liga. 12 victoires, 14 nuls, 12 défaites. C'est carré comme stat, hein. 41 buts marqués, 44 encaissés. Et parmi les Africains qui y jouent, Pathé Cisse, le Sénégalais, Nobel Mendy, également un peu plus jeune. Là, je me tourne vers vous, le Rayo Vallecano. On attend votre éclairage.
3: C'est une vraie anomalie, parce que comme institution, c'est un club qui a plein de soucis. Déjà, Vallecas, l'Estad, on a vu au cours de la compétition, même il y avait des rivaux qui faisaient des blagues, qui se moquaient des tas de vestiaires, je ne sais pas si vous vous souvenez. Et c'est un club qui a des problèmes avec la ville, la maire de Madrid, avec les présidents de la région de Madrid, à cause même du stade. Et même les présidents Presa a plein de soucis avec les supporters, mais à un niveau incroyable. C'est pas du tout compréhensible. Malgré tout ça, pendant des années, ils ont bâti un projet qui marche bien, avec une équipe qui, malgré le fait de ne pas avoir un budget énorme, décide de jouer très bien. Iraola est passé par Rayo Vallecano, un entraîneur qui propose toujours un très bon foot. Iñigo Pérez, c'est un peu la même histoire. Et puis, qui a une espèce de liaison avec les supporters, une espèce de sens de communauté. Aussi, qui sert à garder des joueurs comme Issy Palazón, qui pour moi, c'est la grande star. Qui, évidemment, il n'ira pas à Manchester United, il n'a pas les niveaux, mais qui quand même pourrait peut-être tenter Sevilla, Betis, des joueurs un peu, des équipes un peu mieux, mais qui quand même décident de rester et de ne pas faire la pression pour partir. Parce qu'ils ont vraiment cette sensation d'avoir créé quelque chose d'unique. Et voilà, c'est pour moi, c'est la magie de Rayo Vallecano, cette espèce d'effectif, les supporters, la communauté. C'est une équipe des quartiers, vraiment, Vallecas. Donc, ils ont créé une espèce de projet qui est si loin du foot actuel, l'argent, la multipropriété, etc., qui marche. Et voilà, qu'ils sont heureux de les garder et d'essayer de tenir le plus longtemps possible.
0: Eh ben on verra ça demain soir.
1: C'est un vrai kiff, hein, ce club. Hein. Oh, en fait, non mais ce que dit Manu, moi j'aime bien le côté anomalie. C'est surtout une anomalie institutionnelle, dans le sens où Presa, le propriétaire, est en guerre avec les Bucaneros, qui sont des supporters d'extrême gauche. Et en gros, eux demandent son départ depuis des années. Ils veulent surtout pas déménager de Vallecas. Presa, le président, le veut parce qu'il veut construire un grand stade. Et les supporters disent non. Le Rayo Vallecano, c'est à Vallecas, qui est un quartier très populaire au sud de Madrid. Ils veulent absolument pas bouger. Lui, il préférait vendre le terrain pour en faire des parkings. Enfin, il y a une espèce de guerre depuis des décennies, et c'est vrai que tu as raison de le dire. Enfin, tout ça fait que, on t'aurait dit il y a encore 2-3 ans, le Rayo Vallecano va être en finale d'une Coupe d'Europe, fût-elle la plus petite, personne n'y aurait cru, bien sûr.
4: Mais surtout que sur la saison, ils ont 50 points, ils sont 8e. Le premier relégable, il a 42 points. Ils ont fait 14 nuls cette saison. En faisant 14 nuls, ils s'en sortent. Parce qu'ils ont 12 victoires.
1: Mais la course, 14 nuls, je constate, en Liga, ça a été un délire absolu.
0: Je constate que vous écoutez bien.
4: Quand on peut voir que tu fais 14 nuls et que tu es seulement à 8 points du premier et tu finis 8e, et derrière, ça descend avec 42 points. Tu peux te dire non, attention.
1: Ouais, mais ça a été une grosse saison.
3: On verra ça demain. Voilà, c'est une équipe qui n'a pas non plus l'effectif pour jouer à
0: l'Euro. C'est ça qui est bien. Manu, c'est la Conférence League.
1: On en parle. Mais est-ce que je veux respecter les Coupes d'Europe, monsieur Pro?
4: Et si c'est les Français, on ferait ça? On dirait ça?
0: Justement, on va continuer à en parler des Coupes d'Europe. Parce que si Iñigo Pérez s'impose demain à la tête du Rayo Vallecano contre Crystal Palace, il sera le 3e entraîneur espagnol à être titré sur la scène européenne, en attendant peut-être. Supporters du PSG, vous énervez pas tout de suite. En attendant, peut-être un 4e samedi soir, Mikel Arteta. 6 des 8 entraîneurs, je parle aussi avec la Ligue des Champions, hein, entraîneur du Barça espagnol, entraîneur du PSG féminin, espagnol, Unai Emery, on l'a dit, pour Aston Villa, Pere Romeu pour, donc ça c'était chez les femmes. Bref, 6 entraîneurs sur 8 équipes finalistes de Coupe d'Europe espagnole. Manu, je me tourne vers vous, il y a une école, il y a une réussite. C'est la hype du moment. Qu'est-ce que c'est que tous ces entraîneurs espagnols là?
3: Non, mais je crois aussi qu'il y a un moment, il y a 10 ans plus ou moins, que la Ligue espagnole a commencé à exporter. On a importé des entraîneurs étrangers, mais quand même, il y a des entraîneurs, des joueurs qui ont dit oh, « il n'y a pas de problème, si je vais entraîner à la Premier League, si je vais entraîner en France, si je vais jouer en France ». Donc voilà, ça a enrichi ces joueurs. Et puis, il y a une magnifique école d'entraîneurs. Par exemple, je vais parler de Barcelone, où on voit Luis Enrique.
0: Oui, parce que j'ai dit Mikel Arteta, mais ça marche aussi pour le PSG. Il y aura un 4 sur 4 espagnol.
3: Voilà. Mais même, on parlait tout à l'heure, c'est Fabregas qui faisait de la... Donc voilà, il y a une vraie tradition aussi. Et il y a une façon de jouer qui vient aussi avec l'équipe nationale. C'est plus peut-être les tiki-taka, mais c'est foot offensif, agréable et beau. Qui marche bien, et je crois que dans ce sens-là, l'effet de qu'on a des entraîneurs un peu partout, ça a vraiment enrichi les styles des entraîneurs espagnols.
1: Et, mais tu vois, en fait, et ce qui est intéressant avec le cas espagnol, c'est que il y a tous ces entraîneurs qui sont en finale des compétitions européennes mélangées, on va dire.
0: Hommes et femmes, hein, donc il y a vraiment une réussite.
1: La preuve, partout. Et on parle d'exportation, et la preuve que tu peux être roi ailleurs que chez toi, quand tu regardes les trois premiers classés de la Liga, c'est des étrangers. C'est Hansi Flick. Bon, L'Oréal, ils ont. Il y a eu Arbeloa. Il y a Arbeloa qui saute, donc voilà.
3: Mais ça n'a pas marché.
1: Non, et après, t'as Marcelino, mais qui part de Villarreal, et t'as Diego Simeone qui est derrière, qui vient de faire son 800e match sur le banc de l'Atlético. Mais ils ont cette capacité. Et surtout, moi, il y a un truc que j'aime bien, c'est que c'est la même chose qu'au Portugal. T'as pas une école des entraîneurs. T'as des écoles d'entraîneurs. T'as les anciens pros qui sont devenus entraîneurs. T'as les universitaires, ceux qui ont un cursus universitaire et qui n'ont pas forcément une grande carrière de joueur. T'as même certains qui n'ont fait aucun des deux. Là, je regarde plus vers le Portugal, un cas comme Villas-Boas, qui a ni été prof universitaire, il n'a pas fait de cursus universitaire, il n'a pas été joueur pro non plus. Ce qui est très très fort dans le football ibérique, et là je le mets dans leur ensemble, c'est cette diversité des écoles, vraiment au pluriel, des entraîneurs qui existent là-bas.
4: Quand on prend tous les entraîneurs dont on a cité, je pense qu'ils ont, ils ont vécu une génération à partir de 90, 2000, 2010, où l'Espagne créait ce qui se faisait de plus beau. En 2008,
1: ouais,
4: 2010.
1: Mais
4: parce qu'ils ont, je pense qu'ils ont grandi dans un football total où ils se sont éclatés. Et je pense, parce que je me rappelle d'une chose, début 2000, mes enfants, ils partent faire un tour en Espagne. Il y avait le Real, il y avait le Barça, des gamins. Les minots étaient déjà conditionnés comme les grands, quoi.
1: Oui, mais tu sais ce que c'est la différence? Parce qu'on, regarde, nous, la France, on aurait pu le faire dans la fin des années 90.
4: Mais on le fera jamais.
1: Mais tu sais pourquoi? C'est pas une question de sensibilité des gamins. C'est l'accès au diplôme aussi. C'est-à-dire qu'en France, si t'as pas été un ancien pro, accéder au BEPF qui te permet d'entraîner au plus haut niveau, c'est très compliqué. En Espagne et notamment au Portugal, c'est un peu comme aux Pays-Bas, c'est le système inverse. C'est-à-dire qu'on demande aux anciens pros d'avoir le même cursus universitaire que ceux qui n'ont pas été footballeurs professionnels. En gros, si t'as été pro, t'es limite pénalisé par rapport à ceux qui l'ont pas. Alors après, il y a des dérogations. Thiago Silva, par exemple, il vient de s'inscrire au stage d'entraîneur en Écosse pour gagner du temps, parce que là-bas, la formation se fait en accéléré. Mais c'est aussi ça qui fait que, c'est-à-dire qu'en Espagne, il y a déjà pas mal d'années, ils ont compris, ils se sont dit, tiens, faut pas que le foot il soit réservé qu'aux anciens joueurs professionnels. Et c'est la grande différence qu'on a par rapport à la France, qui aurait très bien pu prendre ce virage-là, mais ça n'a pas été le choix de la DTN.
0: Et on parle de la Coupe d'Europe, mais on rappelle que Mikel Arteta est champion d'Angleterre devant Manchester City, entraîné par Pep Guardiola, et on a parlé de Coombe, entraîné par Fabregas.
4: Ces gamins-là, 2008-2010, c'est une génération qui a vécu un football.
1: T'as raison, et puis le foot, ouais.
4: Exceptionnel. C'est-à-dire que là, c'était le kiff total de commenter à l'époque. Je commençais. Ah, oh, c'était fantastique.
0: Ce qui nous amène donc logiquement à parler de l'équipe espagnole qui va rejoindre la Coupe du Monde dans quelques jours, dans quelques semaines. Le rassemblement est tout proche. La liste a été donnée par Luis de la Fuente il y a 48 heures. Et pour la première fois depuis 1932, donc on le rappelle, l'Espagne, championne d'Europe en titre, est parmi les favorites du tournoi, avec la France et peut-être l'Argentine. Bon, ça c'est une manière de voir les choses avant la compétition.
1: Ne cède pas le Portugal surtout. Tu veux que je m'en aille aussi comme Matteo, je vais chez le dentiste.
0: On a pris rendez-vous. Oui, j'avais oublié peut-être Outsider. Bref, le Portugal, pourquoi pas. Bref, pour la première fois, cette équipe espagnole ne compte aucun représentant du Real Madrid dans son effectif. La presse s'est régalée, la presse évidemment barcelonaise. 8-0, ont titré notamment Le Mundo Deportivo et Sport. 8-0 parce qu'il y a 8 Barcelonais, 0 Madrilène du Real, mais 8 Barcelonais. On a vu déroute mondiale aussi dans la presse. Le Barça mènera une nouvelle fois l'équipe nationale espagnole en Coupe du Monde. C'est ce qu'il est dit. C'est vrai que c'est un vrai fiasco quand même pour le Real, qui s'y attendait bien sûr.
3: C'était attendu. Je crois qu'il y avait qu'un seul doute. Les trois possibles joueurs. Carvajal, il n'a pas joué cette saison, surtout les derniers matchs. Donc même si je crois que physiquement il est bien, il aurait pu aller s'il avait joué 5-6 matchs des 10 dernières. Bah, il a pas fait. Gonzalo, je crois qu'il y en a d'attaquants, peut-être du même profil ou pas, mais qui ont performé mieux. Pour moi, la seule doute, c'est Hausen. C'est vrai que le Real a pas fait une bonne saison. C'est vrai que lui n'a pas fait une bonne saison, ou quand même une saison d'un niveau nécessaire. Mais pour moi, quand je vois la liste, il y a des chances, des anomalies, on va dire, j'aime bien utiliser ces mots aussi. Comme Puyol, qui a fait que 19 matchs avec l'Atlético cette saison, mais qui va. Gavi, les joueurs de l'UFC Barcelone, qui a joué 15 matchs, moi je crois qu'il y a mieux, surtout comme Pablo Fornals, les joueurs de Villarreal, un milieu terrain qui t'a fait en Ligue 9 buts et 6 passes décisives. Baena, les milieux offensifs ailier de l'Atlético de Madrid, c'est un joueur qui te marque 2 buts, même s'il joue dans la position offensive, qui va aussi. Donc je crois que si on voit tous ces exemples, il y a d'autres joueurs qui auraient pu qui auraient pu aller avec avec l'équipe nationale, dont Hausen. Mais j'ai dit, mais au-dessus de Hausen, moi je vois Paul Fornals, Moleiro, l'ailier de Villarreal. Il y a d'autres joueurs quand même. Moi j'ai quelques doutes dans la liste. Après c'est une liste d'une qualité énorme.
0: Ah oui, oui, oui. Quand on voit les Barcelonais, on va y revenir parce que, et je vais vous demander votre avis bien sûr. Écoutons celui de Luis de la Fuente. Lui, tous ces débats là, madrilène, pas madrilène, bon, il s'en tape complètement.
5: Je suis le sélectionneur national, je ne tiens pas compte de la provenance des joueurs, je l'ai déjà dit par le passé. J'évalue uniquement un joueur par sa capacité à faire partie de l'équipe nationale. Je ne regarde pas s'il vient d'un club plutôt que d'un autre, je n'ai pas cette mentalité locale ou chauvine que peuvent avoir certains supporters. Ma vision est plus globale, je ne fais pas de distinction et je ne regarde pas si une équipe est mieux représentée qu'une autre en sélection. Pour moi, cela n'a pas d'importance.
0: Il a donc fait Luis de la Fuente la meilleure équipe possible, évidemment. Bah, il est sélectionneur, c'est son rôle. Votre avis sur cette liste, Nicolas Villas?
1: Moi, je trouve qu'il y a beaucoup de débats. D'ailleurs, on est beaucoup en Espagne depuis pas mal de mois déjà. Et la question, le poste qui a, je pense, amené le plus de questions à cette conférence de presse, qui était d'ailleurs grandiloquente, hein, c'était l'immeuble téléphonique à quel plus haut d'Espagne, hein, 117 mètres de haut à Madrid.
0: Ils ont essayé de faire mieux que les Brésiliens.

0: profil par rapport à ça. Il y a la question d'Eric Garcia aussi qui a une petite surprise dans la liste, qui lui aussi est appelé pour la première fois, tout comme Poubil, alors qu'il prend pas Ruissen qui était pas mauvais en équipe nationale. La blessure de Yamal, est-ce qu'il va être prêt ou pas? Pareil,
1: Il le prend, quoi.
0: Mais il le prend, mais l'explication
2: pas pour le
0: premier
2: match, peut-être pour le deuxième.
0: Non, il n'est pas clair, parce qu'il dit, de toute façon, moi j'en parle souvent avec les joueurs, quand c'est une finale, il faut prendre un risque. Et ben, une Coupe du Monde, c'est que des finales. Donc en fait, il t'explique que le gamin a 18 ans, mais il le fera jouer même s'il doit prendre un risque. Et donc il y a beaucoup d'interrogations quand même autour de cette équipe, quoi.
1: Et par rapport au Real Madrid, mes camarades sont peut-être mieux placés. Asensio, Ceballos. Alors Ceballos, tu m'as expliqué l'histoire.
0: Il est en embrouille.
1: Oui, non, mais il est en embrouille. On est d'accord. Mais Asensio et donc Ceballos qui joue pas parce que problème avec l'entraîneur. Mais Asensio, non.
0: Asensio, pareil, embrouille avec Arbeloa.
3: Il n'avait pas les niveaux. Il a commencé très très bien quand il a fait son premier match. Je me souviens face à Liverpool. Mais puis avec l'arrivée de Housen, je crois que psychologiquement ça l'a frappé énormément parce qu'il s'est voyé titulaire. Et avec Housen, c'est fini. Et puis même au niveau de performance, il avait plus les niveaux pour jouer avec les Real. Les dernières 10-15 matchs, il n'avait plus les niveaux.
0: Et puis pareil, lui aussi, il a eu des embrouilles en interne. Avec Arbeloa notamment, Rudiger dans l'histoire, etc. Il y a eu 2-3...
1: Arbeloa, il n'a pas eu avec qui des embrouilles. Le problème, c'est que c'était l'impression...
2: Attends, avec Vinicius, il n'a pas d'embrouille avec
0: Vinicius. Vinicius et Valverde, je pense.
1: Ah ouais, voilà.
2: Bon, ben on verra avec qui il y a embrouille ou pas. Espagne, Cap-Vert, le 15 juin. Arabie Saoudite, Espagne, le 21 juin. Et enfin, le dernier match de poule. Cette phase qui ne va pas servir à grand-chose dans cette Coupe du Monde. L'Uruguay, le 27 juin. L'Espagne sera forcément en 16e de finale. Allez, il nous reste 2 minutes pour évoquer cette petite surprise ou énorme surprise au Portugal.
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2: C'est le but du Cap-Verdien, celui qui s'appelle Yannick Stopira. Ça rappelle des souvenirs aux plus anciens, c'est-à-dire donc moi, a priori autour de cette table.
0: Tu sais que je l'avais fait en interview, Stopira, le Cap-Verdien.
2: Qui marque à la 112e minute, en fait, donc après prolongation. On rappelle, victoire en Coupe du Portugal.
0: Torriense.
2: 19 000 habitants la ville, hein. Attention, face au Sporting quand même. Demain après prolongation, et vous vouliez dire.
0: Non, je t'allais dire, son prénom est Yannick, et il l'appelait Stopira, et un petit sobriquet qu'on lui a donné. À l'époque, j'avais fait une interview du vrai Yannick Stopira, et qui avait dit, mais attends, c'est fou cette histoire. Et pour la petite histoire, il y avait un autre joueur de la sélection capverdienne qu'on surnommait Platini. Donc il y avait Platini, Stopira, ils avaient créé un truc comme ça, c'était assez drôle, ouais. Et qui s'appelait pas du tout Platini, lui, en l'occurrence, mais.
2: Non, c'est vrai. Mais le surnom, oui, bien sûr, c'est un joueur. Il faudra regarder la liste. Je me demande s'il n'est pas encore sélectionnable et peut-être à la Coupe du Monde.
0: Non, alors c'est une vraie surprise. C'est la première fois dans l'histoire de la Coupe du Portugal qu'un club de D2 gagne la Coupe. Alors c'est d'autant plus surprenant que le Sporting s'était fait coiffer le titre cette saison par le FC Porto, que c'est sa deuxième saison blanche de suite, ce qui est pas arrivé depuis pas mal d'années aussi. Ils étaient archi favoris avant de jouer cette équipe de Torriens qui va jouer la montée. Ils vont jouer les barrages d'accession
2: demain,
0: à la Liga Portugal.
2: 0-0 au match aller et il joue contre Casapia le match retour demain, après-demain puisqu'on est mardi, jeudi donc pour une montée éventuellement en première division portugaise.
0: Donc voilà, immense

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1: 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Le journal tout de suite.
2: Lisa Vili.
1: À la une, l'accusation de la présidente de la Commission européenne contre la Russie après des alertes aux drones dans les États baltes la semaine dernière. Ursula von der Leyen accuse Moscou de chercher à déstabiliser les sociétés démocratiques européennes. Vers une action en justice de la France après les mauvais traitements contre des militants de la flottille pour Gaza. Le Premier ministre français y réfléchit, c'est ce qu'il a assuré aux députés ce mardi après une première sanction ce week-end contre le ministre israélien de la Sécurité nationale. La chaleur coûte des dizaines de milliards d'euros, un coût aux multiples facteurs qui pèsent sur les économies. On s'y intéresse alors que la vague de chaleur se poursuit dans une partie de l'Europe avec de nouveaux records de température battus ce mardi au Royaume-Uni, en Irlande et en France. Et puis la relève du tennis est peut-être là. Moïse Kouamé a fait sensation à Roland-Garros ce mardi, devenu le deuxième plus jeune Français à passer le premier tour du tournoi. La semaine dernière, des habitants de plusieurs États baltes et notamment ceux de la capitale lituanienne Vilnius ont entendu des sirènes hurler, des alertes aux drones. Les anciennes républiques soviétiques accusent la Russie voisine de dévier les engins ukrainiens de leur trajectoire et ont reçu le soutien de la chef de la Commission européenne. Ce mardi, Ursula von der Leyen, venue rencontrer les présidents des trois pays baltes à Vilnius, elle leur a promis un soutien plus grand dans leur sécurité. Correspondance de Marielle Vitureau.
3: À Vilnius, comme dans les deux autres capitales baltes, on sent que quelque chose a changé. Le brouillage délibéré des drones ukrainiens par la Russie, les différentes campagnes d'accusations lancées par Moscou, tout rend la situation sérieuse, rappelle le président lituanien Gitanas Nausėda.
4: Le but, instiller la peur, déstabiliser nos sociétés et tester la détermination de l'OTAN et de l'Union européenne.
3: Alors, les messages de solidarité ne suffisent plus. La présidente de la Commission européenne, Ursula von der Leyen, l'a bien compris.
5: Au travers du programme SAFE pour développer l'industrie de défense, les pays baltes vont recevoir 12 milliards d'euros supplémentaires pour la préparation à la défense, la surveillance des frontières et la sécurité économique.
3: Les moyens consacrés à la défense devraient encore augmenter dans le prochain budget pluriannuel de l'Union européenne. La déstabilisation est une stratégie délibérée de la Russie, a dit Ursula von der Leyen. Aujourd'hui, ce sont les pays baltes. Demain, ce sera ailleurs, en Europe. Marielle Vitureau, Vilnius, RFI.
1: Et puis les menaces récentes de Moscou contre les diplomates à Kiev, également dénoncées ce mardi par l'Union européenne et une cinquantaine d'États, au lendemain de l'appel de Moscou aux ressortissants étrangers à quitter la capitale ukrainienne avant de nouveaux bombardements. Au Liban, une trentaine de morts ce mardi, dont des enfants, selon les autorités, tués par des frappes israéliennes très nombreuses, au moins 120 recensés contre le sud et l'est du pays. Et en plus de ces bombardements, Israël a confirmé mener des opérations au sol au-delà de la ligne jaune tracée par son armée, qui par ailleurs a ordonné aux habitants d'une quarantaine de villages d'évacuer, ainsi que ceux de la ville de Nabatieh. Après l'arrestation violente par Israël des militants de la flottille pour Gaza, la France envisage de saisir la justice. La vidéo montrant le ministre israélien de la Sécurité nationale, Itamar Ben-Gvir, aux côtés des militants agenouillés, menottés, a provoqué un tollé international. Paris a

0: ont décidé ce week-end d'interdire Itamar Ben-Gvir de territoire et appelé l'Europe à le sanctionner également. Ce mardi, répondant à la question d'une députée à l'Assemblée nationale, le Premier ministre français a assuré réfléchir à une saisine de la justice par le ministre des Affaires étrangères. On écoute Sébastien Lecornu.
1: On a tous vu les images, et plus que les images, les actes absolument odieux, choquants et qui n'appellent aucune forme de réserve dans la condamnation. Et donc je le dis clairement au nom du gouvernement de la République, nous les condamnons sans réserve. Le ministre va recevoir les différents avocats concernés. Et puisqu'il s'agit de ressortissants français, nous n'excluons pas une saisine de notre propre justice sur l'ensemble des agissements tels qu'on a pu les constater sur cette vidéo. Car par définition, on ne peut pas s'en prendre à des citoyens français en toute impunité et sans réaction. Il est impensable pour un pays comme la France de ne pas réagir avec les outils de l'état de droit. Il est indispensable d'aller plus loin dans les mesures de sanctions, notamment parce que c'est le cadre opérant et utile qu'est le cadre de l'Union européenne.
0: Propos recueillis par Brieux-Baucher. À Gaza, Israël a annoncé avoir visé le nouveau chef de la branche armée du Hamas, Mohamed Odeh, après avoir tué son prédécesseur il y a 10 jours. Aucune confirmation du Hamas, cependant, on ne sait donc pas s'il a été tué. 6 autres personnes ont été tuées ce mardi dans l'enclave. Tandis qu'en Cisjordanie, occupé, un Palestinien de 30 ans a été tué dans le camp de réfugiés de Jenin. La raison, selon l'armée israélienne, il jetait des pierres. Et puis, une partie d'un sanctuaire religieux a été expropriée par un arrêté émis ce mardi. Une première, il concerne une partie du site de Nabi Samuel. En Arabie Saoudite, plus d'1 700 000 fidèles réunis pour le Hajj, selon les derniers chiffres officiels. Ce mardi, à environ 20 km de la Mecque, sur le mont Arafat, pour l'étape phare du pèlerinage, avant une nuit de prière à la Belle Étoile. Des rites en plein air, malgré des températures qui atteignent les 44 degrés ces derniers jours. Demandant donc la vigilance de l'organisation entre distribution d'eau, de parasols et surveillance par hélicoptère. Des pèlerins qui enviraient donc les températures en ce moment dans l'ouest de l'Europe, elles ne dépassent pas les 35 degrés. Mais si on vous en parle, c'est parce qu'elles sont très anormales pour la saison, jusqu'à 15 degrés de plus que les températures habituelles. Un signe du réchauffement climatique donc. L'Europe est le continent qui se réchauffe le plus vite, mais n'est pas prêt à de telles chaleurs. Ni les corps, ni les cultures, ni les infrastructures. En résulte donc un coût réel pour l'économie qui se chiffre en dizaines de milliards d'euros. Pierre-Olivier, tous les secteurs d'activité sont concernés.
2: Selon l'Organisation internationale du travail, quand il fait plus de 32 degrés, les capacités physiques de l'homme chutent de 40%. Conséquence, les travaux réalisés en extérieur, dans le bâtiment ou l'agriculture, ralentissent fortement. Dans les champs, les jeunes cultures tout juste plantées sont particulièrement sensibles à la chaleur. Cumulées au manque d'engrais à cause du blocage du détroit d'Ormuz, cela fait craindre des baisses de rendement et donc une hausse des prix. Certains commerces sont aussi perturbés par ces températures élevées. Moins de monde en terrasse, des repas plus légers, des activités reportées et à la clé, une baisse du chiffre d'affaires. Et la canicule ne s'arrête pas au seuil des immeubles de bureaux. La chaleur réduit les performances cognitives des salariés, surtout si le lieu de travail est mal isolé. On observe aussi une hausse des arrêts maladie. Selon une étude de la Banque Centrale Européenne, en 2025, les températures extrêmes ont coûté 43 milliards d'euros à l'Union Européenne, dont 10 rien que pour la France.
0: La chaleur qui a encore fait transpirer les joueuses et joueurs de tennis sur les courts de Roland-Garros ce mardi, mais pas de quoi arrêter Moïse Kwame, un espoir français à 17 ans seulement. Il vient de remporter son premier match en Grand Chelem. Le plus jeune joueur du tableau s'est imposé face à l'ancien numéro 3 mondial, Marin Cilic. Un match à domicile pour ce natif de Sarcelles en banlieue parisienne, Esteban Mirales.
3: Premier match en Grand Chelem, première victoire pour Moïse Kwame, une expérience formidable pour le joueur de 17 ans qui garde malgré tout la tête froide.
4: C'est clair que ça restera une date que je me souviendrai toute ma vie, très certainement. Voilà, beaucoup d'émotions. Je suis très content d'avoir pu remporter mon premier match ici à Roland aussi. En Grand Chelem, mais voilà, j'ai hâte de savoir la suite. Je m'entraîne énormément pour ce genre de moment. En un sens, non, je me surprends pas, mais on apprend toujours, on apprend tous les jours sur soi. Donc voilà, une nouvelle étape de franchie, j'ai envie de dire. Et le plus important, c'est de continuer sur cette lancée.
3: C'est seulement sa deuxième victoire sur le circuit professionnel. Au-delà de la 800e place mondiale en début d'année, le Français d'origine ivoirienne et camerounaise fait rêver le public. Certains le voient même gagner Roland Garros d'ici peu.
5: Moi je dis dans 2 ans, il gagne. Mais ouais, il est trop bon. Il a fait des super coups, des super amortis.
3: Un jeu déjà bien complet. Moïse Kouamé, le nouvel espoir du tennis français masculin. Plus jeune joueur à remporter un match à Roland Garros depuis 1992.
0: Au deuxième tour, Moïse Kouamé, 318e au classement mondial, sera opposé au Paraguayen Adolfo Daniel Vallejo. Et chez les Françaises, un premier tour cauchemardesque puisqu'elles enregistrent la pire performance du tennis féminin français à Roland-Garros depuis 1981, avec seulement 2 qualifiées au deuxième tour sur les 9 tricolores au départ. Elsa Jacquemot et Diane Perry ont réussi à se hisser au second tour. C'est la fin de ce journal. Merci à vous de l'avoir suivi. 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Grand reportage.
6: Ils cherchaient à trouver un compromis entre les Maoris et les non-Maoris, mais maintenant c'est comme si le gouvernement se contentait de dire « les Blancs sont majoritaires, il faut que l'anglais reste la seule langue parlée et enseignée, etc. »
7: 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Jacques Alix.
8: La Nouvelle-Zélande a engagé il y a quelques années une politique uniformisée et uniformisante de la société. Un virage intervenu en 2023 avec l'élection d'une coalition de droite à Wellington. Victime de cette nouvelle donne, les droits spécifiques des Maoris, peuple autochtone qui représente 17% de la population, près d'un million de personnes. Les jeunes Maoris sont particulièrement touchés, marginalisation de leur langue à l'école, fin des partenariats avec les tribus pour la prise en charge des adolescents en difficulté. La jeunesse Maori de Nouvelle-Zélande, victime des réformes, un grand reportage d'Emma Garbou-Lorenzoni.
9: Dans les foyers néo-zélandais, la politique du gouvernement ne cesse d'alimenter les conversations.
10: Je pense évidemment qu'il faut enseigner davantage la langue maori dans les écoles, mais est-ce que ça devrait être obligatoire pour tous les enfants ? Je préfère avoir le choix plutôt que ce soit imposé, mais je tiens quand même à insister sur le fait que la culture et la langue maori devraient être plus présentes.
11: Ce n'est pas possible d'en faire plus sans que ce soit imposé. Si ce n'est pas obligatoire, personne ne le fera.
9: L'ambiance est électrique ce soir-là chez Shells à Auckland. Les discussions politiques vont bon train. Et au cœur des débats, il y a la dernière annonce du Premier ministre Christopher Luxon qui souhaite mettre fin à l'obligation d'enseigner la langue et la culture maori dans les écoles. Cette réforme gouvernementale fait réagir toute la famille, car même sans être issu de la communauté maori, ce sont des enseignements qui concernent tous les Néo-Zélandais.
10: Je suis tellement fière de savoir saluer dans la langue maori. Ce sont des mots que j'ai appris ici, à l'école, et je suis nostalgique quand j'entends mon neveu chanter les mêmes chansons maori qu'à mon époque. Avoir accès à cet apprentissage dès le plus jeune âge leur offre une ouverture d'esprit, une curiosité pour les autres cultures et surtout une fierté d'être unique. La culture maori, c'est ce qui fait l'identité néo-zélandaise.
9: Le Premier ministre affirme ne pas remettre en cause cette identité. Il défend plutôt une vision d'uniformité nationale selon laquelle les apprentissages fondamentaux, mathématiques, lecture et écriture en anglais, devraient primer pour l'ensemble des élèves sur les enseignements culturels propres à chaque communauté. Cela signifie donc beaucoup de changements pour les établissements scolaires comme la Te Uru Karaka Newton Central School, une petite école de quartier à Auckland. Le principal Brian Rehutai s'efforce de composer avec ces nouvelles directives.
12: Le ministère de l'Éducation fournit des programmes scolaires nationaux que nous avons l'obligation de suivre. Chaque école dispose ensuite de son propre conseil d'administration, décidant de la manière dont ces programmes vont être appliqués aux élèves. Cela permet aux établissements de s'adapter aux besoins locaux. Mais cette flexibilité est de plus en plus menacée par le gouvernement qui cherche à imposer un cadre restrictif. Notre chance, c'est d'avoir obtenu il y a plusieurs années un document constitutionnel nous permettant de continuer notre enseignement maori à notre manière.
13: Ici, c'est la salle de jeu où tu trouveras tous les jouets.
14: You can find all of the toys.
13: Et là, c'est ma classe avec ma maîtresse.
14: What's my teacher? Kokoraiha.
13: And here's all of our books. Voici tous les cahiers bilingues. Pour l'écriture, c'est...
14: Kaupapa.
13: C'est le cahier de dessin.
14: You can do like drawing and pangaro.
13: C'est des maths.
9: Ariette, 7 ans, fait la visite avec le sourire. Mais un vent de sérénité fragile règne dans l'école. Après les programmes, c'est la forme des salles de classe qui est remise en question par le gouvernement dans une école voisine. Amish, un ancien membre du conseil d'administration, ne cache pas sa déception.
15: Quand vous étiez à l'école, votre classe était sûrement une petite salle, fermée. Ici, ce n'est pas le cas. Nous avons des espaces ouverts. Ils sont conçus pour accueillir jusqu'à 70 élèves. Alors, il n'y a pas beaucoup de tables ni de chaises. Les élèves sont répartis par groupes de niveau. Mais le gouvernement a tranché. Il recommande désormais de séparer les élèves en fonction de leur âge dans des salles plus petites. C'est un véritable retour aux anciennes méthodes d'enseignement.
9: Forte de sa coalition majoritaire au Parlement, la ministre de l'Éducation a annoncé mettre un terme aux constructions de ces classes ouvertes. Un sentiment de résistance gagne alors les parents d'élèves comme Trudy Kareko qui ont délibérément choisi ce modèle éducatif.
16: Je suis Maori. Mon fils est Maori et j'ai vraiment pu constater les avantages de ce type d'aménagement. C'est une vision de l'éducation proche de nos coutumes. Les plus âgés peuvent aider les plus jeunes. Il y a davantage une ambiance familiale en classe. Et je pense que c'est quelque chose de très important pour notre génération.
9: La communauté maori se sent véritablement visée par le gouvernement. Et comme si toutes ces réformes allaient à l'encontre de leur mode de vie, de plus en plus de parents d'élèves s'indignent devant la grille de l'école.
17: Pourquoi ne voudrait-on pas apprendre la langue du pays dans lequel on vit ? J'ai l'impression qu'il faut sans cesse leur rappeler que cette terre était la nôtre en premier et que nous avons été colonisés. C'est problématique.
9: Même s'il n'est plus membre du conseil d'administration scolaire, Amish a gardé contact avec certains parents pour leur apporter du soutien.
15: Pour le dire franchement, il y a une forme de racisme systémique. Alors, je n'accuse pas le gouvernement de cela, mais force est de constater que ces politiques marginalisent la culture et la langue maori. Cette communauté n'est pas la plus riche du pays et les statistiques socio-économiques les plus alarmantes les concernent presque systématiquement. Le système éducatif est donc un élément clé. Mieux intégrer la culture maori à l'école, c'est donner à la Nouvelle-Zélande les moyens d'améliorer la situation de tous et en particulier des plus démunis.
9: Appartenir aux plus démunis n'est pas une fatalité, mais le résultat de la colonisation. Ce sont les conclusions de la commission d'enquête royale, un organe respecté de la démocratie néo-zélandaise, qui a mis en lumière dans un rapport historique que les familles maoris étaient maintenues dans des situations de précarité, amenant souvent leurs enfants à être placés sous tutelle de l'État. Coupés de leur culture, le document révèle que nombre d'entre eux ont subi des abus, contraignant les institutions à rendre des comptes.
18: Je présente des excuses sincères à toutes les personnes que notre Église a blessées, maltraitées ou fait souffrir.
19: Oui. Les mots ne suffisent pas, ce sont les actes qui comptent. Le comportement des responsables d'église et des agences gouvernementales n'a pas changé. Selon un rapport récent, le nombre d'enfants victimes de maltraitance au sein même du système de protection de l'État a augmenté. Il reste beaucoup de travail à faire dans ce domaine.
9: Eugène Ryder a participé à cette cérémonie d'excuses publiques en tant que survivant. À 55 ans, il prend enfin la parole et choisit de commencer son discours en langue maori.
19: C'était difficile. Je crois que ce qui m'a aidé, c'est de penser aux autres survivants, à ceux qui ne sont plus là, et puis voir tant de visages de ma communauté dans le public. Mais je n'oublie pas l'impact du gouvernement actuel sur notre peuple.
9: Le Premier ministre Christopher Luxon a pourtant marqué les esprits avec un discours d'excuses inédit annonçant un plan d'urgence de 32 millions de dollars néo-zélandais pour accélérer le traitement des dossiers d'indemnisation des victimes. Mais une énième réforme va finir de creuser le fossé entre Luxon et la communauté maori. L'abrogation de l'article 7AA de la loi Oranga-Tamariki. Ce texte législatif était un pilier fondamental. Il imposait à l'État de collaborer avec les tribus locales pour éviter le placement des enfants maoris hors de leur communauté et prévenir du danger du déracinement. Ayant grandi dans la capitale Wellington, Eugène le sait mieux que personne.
19: En tant qu'enfant placé, on a perdu le contact avec nos racines maoris. On ne parlait plus notre langue et nous avons subi des maltraitances. Alors nous avons grandi en ne connaissant que la violence comme solution à nos problèmes. C'est comme ça que se sont créés les gangs. C'était une manière de trouver une nouvelle famille avec d'autres enfants placés. Si quelqu'un me demande si je suis toujours membre des Black Power, je réponds oui. Mais si l'on me demande si je fais partie d'un gang, je réponds non, car je connais les connotations associées au mot gang. Dans notre pays, il est synonyme de crime organisé. D'après mon expérience, nous sommes plutôt coupables de criminalité non organisée poussée par des valeurs anti-système qui sont devenues des valeurs anti-gouvernement.
9: Paisiblement installé dans son canapé, sa fenêtre ouverte sur le centre-ville de la capitale, Eugène prend plaisir à se remémorer le passé. Mais derrière son sourire timide, les tatouages qui recouvrent la totalité de son visage laissent deviner les épreuves qu'il a dû traverser.
20: At the time, quel âge avais-tu lorsque tu as rejoint le gang?
19: J'avais 15 ans, mais ils ne voulaient pas que je l'intègre avant mes 16 ans. Alors j'ai attendu un an. Ça m'a surpris parce que je ne pensais pas que les gangs avaient de la morale. Je voulais monter en grade et les impressionner. Alors à 16 ans, j'ai braqué une banque. Mais je me suis fait arrêter et j'ai fait 5 ans de prison.
9: Face à l'activité des gangs, le gouvernement a opté pour la création de centres de discipline militaire pour les jeunes mis en cause, ainsi que pour l'interdiction totale de signes de gang dans les lieux publics. Deux leviers présentés comme essentiels à la réinsertion des jeunes maoris, surreprésentés dans le système de justice pour mineurs.
19: C'est difficile de se réinsérer dans la société, la même société qui nous a maltraités lorsqu'on était en foyer. J'ai dû mettre tout ça de côté pour ma femme et mes enfants. Je devais assurer leur avenir. C'était d'autant plus dur que j'étais encore un membre actif du gang. Mon fils aîné voulait être comme son père. Aujourd'hui, il est en prison. De mon côté, maintenant, je travaille avec les institutions pour faciliter le dialogue. Parce que tant qu'on ne verra pas quelqu'un à qui s'identifier, quelqu'un qui nous ressemble, qui parle comme nous, dans des domaines extérieurs à notre propre univers, on ne croira pas que c'est possible.
9: C'est dans ce climat de tension, alimenté donc par les multiples réformes gouvernementales, que le Premier ministre a été appelé à rendre des comptes devant les journalistes en conférence de presse.
21: Les Maoris sont-ils traités sur un pied d'égalité ?
1: Aucun pays n'est parfait. Nous travaillons tous à améliorer nos pays et il nous reste encore du chemin à parcourir.
18: Dans quel domaine les droits des Maoris devraient-ils être améliorés ?
1: Comme je l'ai dit, nous voulons l'égalité des chances. Il reste beaucoup à faire pour garantir l'accès à l'éducation, à la santé et aux opportunités économiques pour tous, Maoris comme non-Maoris, quelle que soit leur origine.
18: Est-ce que vous pouvez donc simplement affirmer que les Maoris ne sont pas traités sur un pied d'égalité ?
1: Non, je ne dis pas cela parce qu'en tant que gouvernement, nous œuvrons pour garantir l'égalité des citoyens dans ce pays.
18: Pourquoi c'est si difficile pour vous, en tant que Premier ministre, d'admettre que les Maoris ne sont pas traités sur un pied d'égalité ?
1: Je vous l'ai dit, il reste du travail à accomplir pour chaque gouvernement et ce sera toujours le cas dans 20 ans comme dans 50 ans.
9: Mais la jeunesse ne veut plus attendre. Sur les réseaux sociaux, nombreux sont ceux qui ont décidé de riposter.
21: Que ce soit chez les Maoris ou d'autres peuples autochtones, le manque de ressources est alarmant. Cela signifie ne pas pouvoir quitter une relation toxique ou un emploi toxique. En 2026, l'argent, c'est le pouvoir.
22: La Nouvelle-Zélande est un pays raciste et l'a toujours été. Si vous n'avez pas suivi, le gouvernement essaie de réduire les Maoris au silence. Mais il ne s'attaque pas aux bonnes personnes. Nous sommes la nouvelle génération, nous avons grandi et nous n'allons pas nous laisser faire.
9: Le téléphone d'Enaré, 23 ans, est inondé de vidéos de ce genre et ça le rend très fier.
23: Les réseaux sociaux permettent aux gens d'exprimer leurs opinions.
9: Il regarde la vidéo du parti politique Te Pāti Māori dans laquelle la députée Anna Rafiti Maipi Clark fait un haka au Parlement.
23: C'est incroyable qu'elle soit si jeune. Je crois qu'elle n'a que 24 ans pour assumer ce rôle. C'est une source d'inspiration pour les gens de mon âge. Je pense qu'elle est le futur. Nous sommes le futur.
9: En 2024, les images de ce haka interrompant les débats parlementaires ont fait le tour du monde. Les députés maoris protestaient contre un projet de loi visant à réinterpréter le traité de Waitangi, le document fondateur de la Nouvelle-Zélande qui garantit les droits du peuple maori. Ce document est au cœur de la vague de protestation parce qu'il révèle une faille juridique. Même les juristes spécialisés comme Claire Charters s'associent au mouvement.
24: Le traité de Waitangi n'a pas de valeur juridique devant les tribunaux, sauf quand le Parlement l'intègre explicitement à la loi, comme c'est le cas dans certains textes. Mais la majorité du temps, il peut donc supprimer ces protections, et c'est un problème récurrent. Une transformation constitutionnelle est nécessaire pour y remédier. Il nous faut quelque chose qui perdurera dans 100 ans, peu importe les changements de gouvernement. Une protection ultime contre la suppression de tous ces droits.
9: Galvanisée par l'ampleur de la contestation, Claire Charters envisage des recours au-delà des frontières néo-zélandaises à l'international.
24: Je participe aux évaluations de l'ONU sur la Nouvelle-Zélande depuis les années 2000 et le dernier rapport du Comité pour l'élimination de la discrimination raciale est le plus sévère jamais publié sur notre pays.
9: Mais dans ce rapport, le gouvernement justifie une nouvelle fois sa politique au nom de l'égalité, refusant toute distinction ethnique qui accorderait des privilèges.
24: Cela fonctionnerait si nous étions tous égaux dès le départ, si les Maoris n'avaient pas souffert de la colonisation, si nous n'étions pas au bas de l'échelle de tous les indicateurs socio-économiques. Au fil du temps, les rapports s'accumulent entre les observations du rapporteur spécial sur les droits des peuples, peuples autochtones, le Conseil des droits de l'homme des Nations Unies, l'examen périodique universel et bien d'autres.
9: À tous ces rapports s'ajoute la plainte pour violation des droits de l'homme contre le gouvernement déposée par Lady Tureti Moxon, une éminente dirigeante maori.
24: L'une des choses les plus marquantes que j'ai vécues, c'est quand des milliers de personnes sont allées manifester contre le gouvernement. C'est pour cela que c'était important d'interpeller l'ONU, parce que ce gouvernement n'écoute personne. Je sais que ma langue est belle, je sais que mon peuple est un peuple magnifique. Nous étions des guerriers. Il est donc important que nos jeunes le sachent et le comprennent. Sinon, ils auront toujours l'impression d'être des étrangers sur leur propre terre.
0: They're strangers in their own land.
2: Lady Touré Timoxon place ses espoirs dans les mains de la jeunesse maori. Des enfants qui apprennent leur chant traditionnel en classe jusqu'aux aînés qui manifestent, elle laisse

0: La jeunesse maori de Nouvelle-Zélande, victime des réformes. Un grand reportage signé Emma Garbou-Lorenzoni. Réalisation Pauline Leduc.
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3: Il est 23h30 à Niamey, une heure de plus ici à Paris.
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3: Bonsoir à toutes et à tous. À la une de cette demi-heure d'actualité africaine, la grande fête musulmane autour du sacrifice du mouton qu'on appelle Tabaski en Afrique de l'Ouest, c'est ce mercredi. Nous irons dans le nord du Niger, précisément dans la région d'Agadez, où cette année, les célébrations se déroulent sur fond de coupures récurrentes d'eau et d'électricité. Suite de la séquence politique qui agite en ce moment le Sénégal, 4 jours après avoir été évincé de la primature, Ousmane Sonko, élu président de l'Assemblée nationale, assemblée où les députés de son parti sont majoritaires. Dans son premier discours, il a appelé à la responsabilité, à la discussion avec le chef de l'État, Bassirou Diomaye Faye. Nous ferons également le point sur la mobilisation contre l'épidémie d'Ebola en République démocratique du Congo. L'Ituri, le Nord Kivu et le Sud Kivu sont les 3 provinces touchées. Le patron de l'OMS est attendu jeudi à Kinshasa. Ce soir, le ministre de la Santé congolais a indiqué qu'un traitement mis au point aux États-Unis s'annonce prometteur. Nous l'entendrons. Et puis au Tchad, bras de fer entre le corps judiciaire et le ministre de la Sécurité publique et de l'Immigration. Des syndicats de magistrats ont porté plainte contre Ali Amara Tabache, qui a appelé ses services à, je cite, déchirer certaines décisions de justice et à les jeter au visage de leurs bénéficiaires. Enfin, comme tous les mardis, la chronique musicale de James Owoka. Ce soir, on a droit à la présentation d'un nouvel album. Album qui, dit-on, nous parle d'amour. Rendez-vous dans un gros quart d'heure. La Tabaski, la grande fête musulmane autour du sacrifice du mouton. C'est donc ce mercredi en Afrique de l'Ouest. Nous vous invitons au Niger, dans la région d'Agadez. Là-bas, les célébrations se déroulent sur fond de coupures récurrentes d'eau et d'électricité. Un problème structurel sur lequel la société civile d'Agadez alertait déjà en début de mois. Le gouverneur de la région s'est donc rendu lundi sur les sites de la Nigérienne des Eaux et de la Nigélec. Les précisions de Magali Lagrange.
5: Sincèrement, les populations souffrent, confie un habitant d'Agadez, car l'eau et l'électricité manquent en cette période de festivité et alors que les températures dépassent les 40 degrés. C'est une préoccupation générale, poursuit-il, non seulement dans la ville d'Agadez, mais aussi dans d'autres zones de cette région, région qui a produit de l'uranium pendant plus de 50 ans. Comme par exemple à Arlit, où la situation est similaire. Pour compenser la pénurie d'eau, explique un habitant de cette ville, beaucoup ont réalisé des forages. Hier, veille de Tabaski, lui-même cherchait à se fournir en bidon d'eau en prévision des célébrations. Aucune analyse chimique ni radiologique n'a toutefois été réalisée pour évaluer la qualité de cette eau, mais on n'a pas le choix, explique-t-il. Le problème est selon lui accentué en saison chaude, mais il est structurel. Production insuffisante pour couvrir les besoins de la population, installation vieillissante, notamment à la Sonichard. Le projet de centrale solaire hybride n'a pas encore abouti suite au coup d'État. Le gouverneur d'Agadez s'est rendu lundi sur les installations des sociétés concernées. Le général Ibra Boula Maïssa demande notamment de nouveaux forages et des solutions pour que la même situation ne se reproduise pas l'année prochaine.
3: Une précision signée Magali Lagrange. Écarté de la primature vendredi, Ousmane Sonko a donc été élu à la tête de l'Assemblée nationale sénégalaise ce mardi, malgré ses divergences avec le chef de l'État, Bassirou Diomaye Faye, issu du même parti. Nouvelle étape donc dans la recomposition au sommet de l'État, avec notamment la nomination hier de Amadou Al-Aminou Mohamed Lo au poste de Premier ministre. Juste après son investiture au perchoir, Ousmane Sonko s'est lui voulu rassurant vis-à-vis de l'exécutif. À Dakar, le reportage de Léa Lisa Vestiroff.
6: Veuillez installer Monsieur le Président de l'Assemblée nationale, Monsieur Ousmane Sonko. Sous les applaudissements, les députés PASTEF vêtus de blanc pour l'occasion. Ousmane Sonko, qui avait mené la liste du PASTEF aux élections législatives, élu à 132 voix sur 165, revient en force à l'Assemblée nationale, devenue deuxième personnalité de l'État après avoir été limogé 4 jours plus tôt. Premier message, l'âge de guerre avec le président est enterré.
7: PASTEF, qui est la formation politique, et c'est inédit dans les annales politiques de ce pays et peut-être du monde, à la fois majoritaire dans l'opposition et au pouvoir, reste ouvert à une discussion responsable qui met de côté les égaux pour trouver les voies et moyens d'une gouvernance apaisée et terminer son mandat dans les meilleures conditions.
6: Pour cela, il faudra s'entendre sur la façon de gérer la dette publique du Sénégal ou encore la reddition des comptes, mais sur sa capacité de bloquer l'action gouvernementale, Ousmane Sonko s'est voulu rassurant.
7: Je veux rassurer que je n'utiliserai pas cette responsabilité pour organiser le chaos institutionnel. Je n'utiliserai pas cette assemblée pour nourrir des vendettas personnelles. Ce serait trahir notre propre combat. Mais je le dis avec la même clarté. L'Assemblée nationale ne sera pas une chambre d'enregistrement. Elle contrôlera l'action gouvernementale.
6: Reste à voir si le Sénégal retrouvera ainsi un fonctionnement plus serein de ses institutions, alors que l'opposition, qui a boycotté la session, conteste la légalité du retour d'Ousmane Sonko à sa place de député. Léa-Lisa Vesterhoff, Dakar, RFI.
3: Dans ce contexte, comment Ousmane Sonko, leader du PASTEF, peut-il désormais travailler avec le chef de l'État, Bassirou Diomaye Faye? Eh bien, Gilles Yabi, analyste politique et économiste, fondateur du Centre de réflexion citoyen Wati, était à la mi-journée ce mardi l'invité d'Anne Contenaire.
8: Alors, je crois qu'il y a des indications qui ont été données par le premier discours donc comme président de l'Assemblée nationale, Ousmane Sonko, à la fois insister sur le fait que l'Assemblée nationale allait jouer pleinement son rôle de contrôle du gouvernement et du président, mais sans vouloir créer les conditions de blocage institutionnel. Et je pense que c'est un point qui est important. Et donc, on peut s'attendre effectivement à ce qui est à la fois des critiques publiques de la part du président de l'Assemblée nationale. Mais je pense qu'on peut aussi avoir quand même une capacité d'éviter justement des blocages institutionnels qui pourraient en fait ne pas être bénéfiques aux deux personnalités, ne pas être bénéfiques au PASTEF.
9: À sa place, Bassirou Diomaye Faye a nommé hier un nouveau Premier ministre, Amadou Alaminou Mohamed Lo, un technicien. Qu'est-ce que vous pensez de ce choix ?
8: Oui, je crois que le président Bassirou Diomaye Faye n'avait pas vraiment d'autre choix que de nommer plutôt un technocrate dans cette position de Premier ministre, vu le contexte politique du moment, parce qu'il fallait éviter absolument un choix qui allait peut-être provoquer un rejet immédiat de la part de l'Assemblée nationale, à nouveau majoritairement composée des députés du PASTEF fidèles à Ousmane Sonko, parce qu'il y a quand même la possibilité pour l'Assemblée nationale de décider d'une motion de censure et de renverser le Premier ministre et le chef du gouvernement.
9: Donc, oui, c'est ça. A priori, on dit lui qu'il a des bons rapports et avec Bassirou Diomaye Faye et avec Ousmane Sonko. Il peut rétablir le lien entre les deux, selon vous ?
8: Peut-être pas nécessairement rétablir le lien. À nouveau, je pense qu'il faut aussi savoir qu'on n'est jamais dans le secret de la réalité de la relation entre Bassirou Diomaye Faye et Ousmane Sonko. Donc, il y a des divergences, mais il n'y a pas nécessairement d'impossibilité d'entente sur un certain nombre de décisions. Et d'ailleurs, ce sera absolument nécessaire pour que le pays puisse fonctionner. Et effectivement, Aminu Lo, qui a été secrétaire général du gouvernement, qui est un haut cadre de la Banque centrale, un ancien haut cadre de la Banque centrale des États d'Afrique de l'Ouest, est quelqu'un de respecté pour ses compétences d'économiste, de spécialiste des questions monétaires, évidemment des questions financières aussi qui sont importantes dans le contexte de l'endettement important du Sénégal. Et donc, c'est quelqu'un, je pense, qui est effectivement rassurant sur une forme de stabilité des institutions et de capacité à continuer à travailler sur les dossiers économiques malgré à nouveau cette tension politique.
3: Gilles Yabi, analyste politique et économiste, fondateur du Centre de réflexion citoyen Wati, avec Anne Contenaire. À présent, un point sur l'épidémie d'Ebola qui sévit actuellement en République démocratique du Congo. Selon les derniers chiffres des autorités, il y a désormais près de 1000 cas suspects, 220 décès probablement dus à la maladie. La zone touchée concerne 3 provinces de l'Est, l'Ituri, le Nord Kivu et le Sud Kivu. Le directeur de l'Organisation mondiale de la santé est attendu jeudi à Kinshasa et doit se rendre dans la semaine à Bunia, épicentre de l'épidémie. Ce soir, le ministre congolais de la Santé a fait un point sur les l'épidémie. Nous sommes dans une croissance de l'épidémie, a prévenu Samuel Kamba, qui a rappelé également qu'il s'agit du virus Boudibungio, responsable ici de deux épidémies d'Ebola en 2007 et en 2012, souche pour laquelle il n'existe aujourd'hui ni vaccin ni traitement. Néanmoins, une entreprise américaine a travaillé il y a plusieurs années sur un traitement dont les premiers tests en laboratoire se sont montrés plutôt prometteurs. Annonce faite donc ce soir par le ministre Samuel Kamba, écoutez.
10: Je rappelle que nous n'avons pas de médicaments spécifiques contre Ebola Boudibungio. Mais, et ça c'est une nouveauté que peut-être beaucoup de gens ne savaient pas, c'est que les Américains avaient développé un traitement, un anticorps monoclonal, un test qui agit sur les trois types d'Ebola, c'est-à-dire Zaïre, Soudan et Boudibungio. Et donc, nous avons demandé aux Américains de nous disponibiliser cette molécule-là. Donc, nous avons fait la demande officielle. On a déjà échangé beaucoup avec eux. Je pense que dans les jours qui viennent, on va voir. Mais, en fait, on ne va pas traiter les malades directement. On va faire ce qu'on appelle un essai clinique. Parce que ça a été testé en laboratoire. Ça a passé tous les stages d'évaluation. Mais comme il n'y avait pas d'Ebola autre que Zaïre, ça n'avait pas été utilisé.
3: Voilà donc pour les annonces du ministre congolais de la Santé. Mobilisation, on vient de le voir en République démocratique du Congo. Mobilisation également chez le voisin Ouganda, où une course contre la montre est engagée pour tracer d'éventuels nouveaux cas. Lundi, deux nouveaux malades ont été signalés. Deux soignants contaminés après avoir pris en charge les premiers patients venus de République démocratique du Congo. Deux semaines après l'annonce officielle de l'épidémie, Kampala tente donc désormais de retrouver d'éventuelles contaminations non détectées avant le seuil critique des 21 jours d'incubation du virus. Les précisions de Christina Okello.
11: Si le seuil de 21 jours est jugé aussi crucial par les autorités sanitaires, c'est parce qu'il doit permettre à Kampala de confirmer que l'épidémie reste limitée à une seule chaîne de transmission. C'est ce qu'explique Daniel Chabayinze, directeur de la santé publique au ministère ougandais de la santé.
12: S'il y avait d'autres cas aujourd'hui, nous commencerions à voir apparaître une deuxième chaîne de transmission ou des décès inexpliqués. Pour l'instant, ce n'est pas le cas. Donc nous sommes confiants, mais cela ne veut pas dire qu'il n'y en a pas. Le risque reste élevé.
11: Pour tenter de freiner la propagation du virus, plus de 600 agents de santé ont été déployés dans les différents centres de soins du pays pour passer au crible des dossiers médicaux, retracer les déplacements des patients et identifier d'éventuels cas passés inaperçus. Malgré les risques, Kampala continue pourtant d'afficher une certaine confiance.
12: On n'est pas contagieux tant qu'on ne présente pas de symptômes. C'est ce qui nous donne une certaine marge de confiance. Même s'il y a eu des déplacements le long du corridor de transport avec la RDC, la science et l'expérience montrent que la transmission intervient surtout lorsque les patients sont gravement malades.
11: Les autorités disent également constater une hausse des alertes transmises par la population sur des symptômes suspects, signe, selon Kampala, que la surveillance commence à fonctionner malgré la méfiance autour d'Ebola dans la région.
3: Précision signée Christina Okello. Au Tchad, une vive polémique oppose actuellement le corps judiciaire au ministre de la Sécurité publique et de l'Immigration, Ali Amatarabache. En cause, une action du ministre que le corps judiciaire dénonce. Ali Amatarabache a appelé ses services à déchirer certaines décisions de justice et à les jeter au visage de leurs bénéficiaires. Des propos largement relayés sur les réseaux sociaux tchadiens. En réponse, des syndicats de magistrats ont donc porté plainte contre le ministre. Anne Djamena, les explications de Nadia Benmafoud.
13: La plainte contre Ali Amatarabache, ministre de la Sécurité publique et de l'Immigration, est maintenue. Les deux syndicats de magistrats, le SMT et le CIMAT, condamnent de manière unanime les propos jugés ostentatoires du ministre. Ils estiment qu'ils portent atteinte à la dignité du corps de la magistrature et appellent les autorités de la République à prendre leurs responsabilités dans cette affaire. Les propos du ministre de la Sécurité publique et de l'Immigration ont provoqué une vive indignation dans les milieux judiciaires et politiques. De nombreuses voix s'élèvent contre ce qu'ils estiment être un mépris des institutions judiciaires, mais aussi une incitation à violer la loi. Malgré les excuses transmises par le Premier ministre au nom du gouvernement, ainsi qu'une lettre du ministre concerné lue devant l'Assemblée générale des syndicats, les magistrats ont choisi de maintenir leur procédure judiciaire. Ils demandent désormais aux hautes autorités de prendre leurs responsabilités afin de préserver l'indépendance et la dignité de la justice tchadienne. Un délai de 10 jours est accordé au pouvoir tchadien pour réagir avant une nouvelle évaluation de la situation début juin. Nadia Ben Mafoud, N'Djamena, RFI.
3: En Tunisie, grâce présidentielle ce mardi pour plusieurs détenus à la veille de l'Aïd qui sera célébré ce mercredi. Dans tout le pays, parmi les détenus libérés, un député, Ahmed Saïdani, peu connu du grand public. Il avait été condamné en février à 8 mois de prison pour avoir critiqué le président Kais Saied sur les réseaux sociaux. L'Algérie clarifie, elle, sa position sur le dossier épineux du Sahara occidental. Dimanche, lors d'un discours pour célébrer la Journée mondiale de l'Afrique, le ministre algérien des Affaires étrangères, Ahmed Attaf, est revenu sur les derniers mois de négociations concernant le Sahara occidental. Alger se dit satisfait de l'avancée des discussions tout en maintenant ses positions initiales. Explication, Sofiane Amazian.
14: L'Algérie salue favorablement le processus de négociation lancé en début d'année sous l'égide conjointe des Nations Unies et des États-Unis, affirme Ahmed Attaf. Alger, qui participe directement aux discussions encadrées par les États-Unis, pousse donc pour une résolution rapide et espère, je cite, sincèrement et avec ferveur que les négociations aboutiront à une solution juste et définitive à la question du Sahara occidental. De prime abord donc, l'Algérie, par la voix de son chef de la diplomatie, semble faire un pas en avant, mais n'entend pas entamer des discussions avec comme base le plan d'autonomie marocain. Les négociations doivent être menées d'une manière qui doit garantir le droit du peuple sahraoui à l'autodétermination, explique Ahmed Attaf. Alors que les discussions sont quasiment au point mort depuis plusieurs semaines, l'Algérie a tenu à rappeler son rôle à la table des négociations où figurent en plus des États-Unis et du Maroc, la Mauritanie et le Front Polisario. L'Algérie et la Mauritanie participent à ce processus en tant que pays voisin des parties du conflit et en tant qu'observatrice du processus politique, une manière de marquer une distance vis-à-vis de ces négociations.
3: Une explication signée Sofiane Amazian. En football, les Sud-Africains des Mamelodi Sundowns en sont rentrés du Maroc avec une deuxième étoile à leur palmarès. Ceux qu'on surnomme les Brésiliens, en raison des couleurs de leur club, ont vaincu l'ASFAR de Rabat en finale de la Ligue des Champions de la CAF ce week-end. Ce titre continental vient s'ajouter à celui remporté 10 ans plus tôt. Et après Toria, dans le township de Mamelodi, le club a reçu un accueil triomphal de ses supporters ce mardi. Reportage, Claire Bargelès.
15: Une marée jaune a envahi les rues poussiéreuses de Mamelodi. Chacun veut se rapprocher du bus qui transporte les héros et le précieux trophée. Mais Maureen, femme de ménage à Pretoria, a même pris une journée de congé pour pouvoir savourer ce moment.
16: On n'est même pas allé travailler aujourd'hui, car on voulait voir et supporter nos gars. Ça fait longtemps qu'on se battait pour cette étoile, et cette fois-ci, elle est bel et bien pour nous.
15: T-shirt, short et bob aux couleurs de l'équipe, Sydney regarde avec émotion le bus passer. Il soutient le club depuis qu'il est petit, à l'image de toute sa famille.
17: Ce titre nous emplit le cœur, nous sommes tellement reconnaissant envers cette équipe. Ça n'a pas été une saison facile, mais nous, en tant que supporters, on s'est assuré d'être toujours unis derrière notre club. Et on remercie beaucoup notre coach Cardozo, même si on n'a pas toujours été tendre avec lui. Cette victoire est bien méritée.
15: Même si le titre de champion d'Afrique du Sud leur a échappé au profit des Orlando Pirates, les Sundowns marquent l'histoire du foot sud-africain en devenant la première équipe à pouvoir arborer 2 étoiles. Sandile est survolté.
18: Vous pouvez voir de vous-même, tous les gens du quartier sont si heureux et on change de discours comme quoi les clubs nord-africains seraient toujours meilleurs que nous. Le fossé est comblé et le Nord a désormais peur des Sundowns.
15: Avec cette victoire, les Mamelodi Sundowns, propriété du président de la CAF, Patrice Motsepe, empochent un chèque de 6 millions de dollars, un record pour la compétition. Claire Bargelès, de retour de Pretoria, RFI.
3: J'ajoute que l'entraîneur Miguel Cardozo a profité de ce titre, le premier de sa carrière, pour à nouveau mettre en lumière la lourdeur du calendrier sud-africain qui impose aux joueurs une cadence infernale et rend difficile des victoires sur la scène internationale. Les startups francophones en quête d'investisseurs, c'est le dossier écho de cette édition. 4 pays en Afrique monopolisent toujours la majorité des investissements de départ pour les startups. Selon un rapport du réseau d'investisseurs africains Business Angel Network, 80% des investissements pour l'année 2025 se sont faits en Égypte, en Afrique du Sud, au Kenya ou encore au Nigeria. Alors pourquoi le reste du continent et notamment l'Afrique de l'Ouest francophone reste moins attractif? Élément de réponse avec Clotilde Hazard.
19: MAD est une start-up qui monte. En 2024, elle lève 3 millions d'euros.
5: elle est aujourd'hui très bien implantée à Dakar. Grâce à son application mobile, la jeune pousse permet aux commerçants de commander et recevoir leurs produits facilement. Pour Sidi Niang, cofondateur de MAD, même si le marché en Afrique francophone est plus petit et plus fragmenté, il a l'avantage d'être moins concurrentiel.
19: Le premier canal qu'on a attaqué, c'est le canal des boutiques de quartier. Donc aujourd'hui, la moitié des boutiques de Dakar passe commande chez nous. En fait, c'est beaucoup plus facile pour nous d'imaginer avoir une très grosse présence et un très gros chiffre d'affaires à Dakar et au Sénégal. Ensuite, pouvoir l'étendre, on s'est dit, on va toucher un peu tous les pays. Aujourd'hui, on a une taille qui peut être beaucoup plus importante que des startups qui sont à Lagos, au Caire ou dans d'autres pays qui sont plus gros parce qu'aujourd'hui, nous, c'est cette saturation-là qu'on est parti chercher.
5: La startup prévoit de faire une nouvelle levée de fonds en fin d'année pour pouvoir s'étendre dans d'autres pays de la région. En plus d'être une solution à un besoin bien identifié du marché, ce qui a aidé MAD, c'est la success story de la startup de paiement mobile Wave, première licorne bien implantée au Sénégal, valorisée à 1,7 milliard de dollars.
19: Quand on faisait notre levée, le fait d'avoir eu Wave qui avait fait sa levée, ça nous avait beaucoup aidé parce que du coup, bon, les gens se disaient maintenant que c'était possible, alors qu'avant, c'était pas possible.
5: Le business de la fintech est naissant une dizaine d'années et les investisseurs locaux ne sont pas encore assez nombreux. C'est pour cette raison que Mariem Diop a fondé le réseau Dakar Network Angels en 2018. Il est présent aujourd'hui dans plusieurs pays pour développer la confiance des investisseurs locaux, ce qui est indispensable pour convaincre aussi les investisseurs étrangers. Ces dernières années, le marché évolue dans le bon sens.
20: On le voit maintenant de plus en plus, des entrepreneurs qui ont l'expérience de la levée, pour beaucoup. Ils développent des relations avec d'autres pays ou avec leur père entrepreneur dans le même écosystème. Ils commencent maintenant à comprendre davantage le langage des investisseurs. Donc finalement, petit à petit, on y arrive.
5: Les États doivent aussi adapter la législation pour permettre une meilleure circulation des capitaux, pour rassurer les investisseurs qui veulent rapatrier leurs fonds, mais aussi mettre en place des mesures incitatives.
20: Il faut pouvoir donner des subventions, il faut pouvoir donner des prêts à taux zéro, du capital de prêt amorçage, un spectre plus large d'instruments qui sont adaptés au stade d'amorçage. Et bien sûr, être prêt aussi à perdre le capital pendant un certain temps pour inciter les jeunes à entreprendre et ensuite leur permettre de construire, tester, expérimenter, échouer plusieurs fois avant de faire émerger des grands succès.
5: Les infrastructures comme les incubateurs et accélérateurs sont aussi importants pour permettre aux jeunes entrepreneurs de réussir et ne pas passer à côté des pépites de demain.
3: Les startups francophones en quête d'investisseurs, un dossier signé Clotilde Hazard. Comme tous les mardis, la chronique musicale de James Woka. Bonsoir mon cher James.
21: Bonsoir Zéphirin.
3: Ce soir on a droit à la présentation d'un nouvel album. Et vous jouez même aussi au Dr Love.
21: Oui, juste un peu. Joey Douetfilé, le chanteur haïtien, a sorti un nouvel album la semaine dernière, Hate Love. Un son qui prend sens quand on comprend un peu la vision particulière qu'il a de l'amour. Mais avant d'en parler, on va écouter cet album, surtout un titre qui fait partie de ce projet, qui est sorti maintenant il y a un peu plus d'un an, mais personnellement, je ne m'en lasse toujours pas.

0: 4 corps qu'on a entendu partout, un compas qui a donné une nouvelle dynamique à la carrière de Joey Douette-Filé, pour ne pas dire qu'il lui a donné une portée internationale. Même Burna Boy en a fait un remix de cette chanson.
1: Et effectivement, on s'en souvient, hein, le Nigérien qui a même chanté en créole haïtien pour l'occasion.
0: C'est ça, un créole presque parfait. Mais ce titre a donné aussi un nouvel élan au compas, j'ai l'impression, dans plusieurs régions du monde. Ce genre qui n'est pas prêt de mourir. Et c'est un peu la mission de Joey Douette-Filé, le faire briller plus que jamais. Je crois que c'est mission accomplie. Et pourtant, bah, il n'y a pas que du compas dans sa discographie. Et est-ce que ça se comprend, parce qu'on connaît, si tu connais toutes les influences musicales qu'il a croisées dans sa vie, bah, on voit qu'il a commencé la musique à l'église avec le piano, la batterie, nourri au rap, au R&B, aussi au gospel. Ça s'entend beaucoup dans son nouvel album.

0: laisse son faire le time.
1: C'est piano, cette chorale, on la sent bien, l'influence gospel.
2: Oui, absolument.
1: Je suis à deux doigts de me mettre à genoux pour prier, mais bon, que Dieu me pardonne, cet album Hate Love aborde des sujets parfois pas très catholiques.
2: Effectivement, Hate Love qui peut se traduire par, comment dire, je t'aime moi non plus.
1: Je t'aime moi non plus, ouais, c'est ça. Okay. L'amour, c'est rose, parfois rouge, parfois noir, et parfois c'est chaud. Toutes ces couleurs, on les voit et on les entend dans cet album. Commençons par le rose.

0: ça, James, c'est bien l'amour qu'on aime.
1: Exactement, moi j'appelle ça du miel. Le titre Mabella et ses ambiances un peu afro, un peu zouk. On a les papillons, les fleurs bleues. C'est cool quand tout va bien, l'amour quand même. Mais ensuite, désolé, on va rentrer un peu plus dans le dur avec l'intro de cette chanson. Je vous laisse écouter.
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1: Aïe, aïe, aïe, aïe, aïe, les problèmes. Là, c'est rouge, rouge sans la chanson Pas comme nous.
3: C'est même écarlate. Hein. Ouais.
1: Une sorte de nostalgie toxique quand on est en couple avec quelqu'un de bien, mais que l'on pense encore à son ex. Si vous m'écoutez et que vous êtes dans cette situation, bah écoutez, force à vous, parce que j'ai aucun conseil à vous donner à part d'écouter cette chanson, ça peut aider. Mais en général, quand on voit rouge l'étape d'après, bah c'est malheureusement qu'on a tendance à voir un peu plus noir. Vamos.

0: La chanson Folk Club. Est-ce que j'ai vraiment besoin de parler? Non, l'amour fait mal. Tu n'en veux plus et tu te réfugies dans le travail. Tu te concentres sur ta vie. Ça, pour le coup, c'est un bon conseil. Quitte à être triste, si on peut devenir riche, bah, c'est un bon compromis. Donc ça, c'est toutes les nuances de l'amour. En parler, même si c'est pas toujours rose, bah c'est sûrement ça qui plaît aux fans. Car on se reconnaît toujours au moins dans une des chansons. Hein, j'ai quand même envie de vous laisser sur une note plutôt positive, hein, sur une belle couleur. Ouais. Celle que l'on voit quand on rencontre quelqu'un, par exemple, qui nous a tapé dans l'œil, qui brille comme une star, comme une Rihanna, par exemple.
1: Merci beaucoup, James Woka, qu'on retrouve bien sûr la semaine prochaine.

Eh bien, c'est sur toutes ces nuances de l'amour servies par le chanteur haïtien Joe Douette-Filé que s'achève cette édition africaine. Merci à vous de nous avoir suivis. Merci à toute l'équipe, rédactrice en chef ce soir, Alexandra Bonjean, assistée de Simon Bulbaudin. Réalisation Jonathan Brady. Jonathan, à qui, au nom de toute l'équipe, je souhaite beaucoup de réussite dans ses nouveaux projets. Bon vol, mon Johnny.

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0: Il est 2h à Beyrouth et Tel Aviv, 23h temps universel, et c'est bien Radio France Internationale que vous écoutez. Nous sommes à Paris où il est 1h. L'actualité du monde en 10 minutes sur la radio du monde, le journal de Lisa Vili. Bonsoir ma chère Lisa.
1: Bonsoir Zéphirin, bonsoir à toutes et à tous. Dans ce journal, la guerre au Liban entre Israël et le Hezbollah qui se poursuit, faisant une trentaine de victimes côté libanais ce mardi, sans compter les habitants chassés de chez eux par la quarantaine d'ordre d'évacuation israélien. Israël qui étend son offensive au-delà des territoires qu'elle occupe déjà, illégalement, au sud du Liban. On parle de tout cela dans quelques instants. 10 jours après la visite de Donald Trump en Chine, les États-Unis tentent de relancer le Quad, une alliance avec l'Inde, l'Australie et le Japon, que Pékin regarde d'un mauvais œil. On reviendra sur les annonces après le sommet de ce mardi au sujet de Taïwan, de la guerre au Moyen-Orient et de coopération maritime et minière notamment. À Paris, c'est la première fois que le public peut assister au procès d'un animateur du périscolaire accusé d'agression sexuelle sur des enfants dont il avait la charge. Un procès qui s'est finalement tenu en public. Les réquisitions, 3 ans de prison dont un ferme. Après les apparents progrès dans les négociations pour mettre fin à la guerre au Moyen-Orient, la situation se tend à nouveau. Au Liban surtout, où un cessez-le-feu est théoriquement en vigueur depuis le 17 avril. Les attaques israéliennes ce mardi ont pourtant tué 31 personnes. Le Hezbollah de son côté revendique des attaques de drones et parle de combats au sol. Ce soir, l'armée israélienne confirme étendre son offensive. Frédéric Meislin.
2: La ville de Nabatieh a été bombardée. Des ordres d'évacuation avaient été émis un peu plus tôt dans la journée par l'armée israélienne. Ce soir, devant son cabinet de sécurité, Benjamin Netanyahou a parlé d'un approfondissement de l'opération au Liban pour renforcer la zone de sécurité, dit le premier ministre israélien. Interrogé par RFI, les militaires confirment qu'ils opèrent de manière ciblée au-delà de la ligne jaune. Cette ligne de démarcation que l'État hébreu a lui-même instaurée matérialise une zone tampon dans le sud du Liban, une zone occupée militairement par Israël, où de nombreux villages ont été rasés. Les autorités israéliennes assurent détruire des infrastructures du Hezbollah. L'armée refuse de donner des indications sur l'emplacement exact des troupes. Sur le papier, la trêve est toujours en vigueur, mais l'incertitude règne sur l'issue des discussions entre les États-Unis et l'Iran, des négociations auxquelles Israël ne participe pas, et les Israéliens craignent d'être contraints par un futur accord, si ce dernier devait inclure le Liban. Frédéric Meislin, Jérusalem, RFI.
1: La guerre au Moyen-Orient, l'un des sujets abordés ce mardi par les pays du Quad, ce forum sécuritaire informel qui réunit l'Australie, l'Inde, le Japon et les États-Unis, considéré par la Chine comme une future alliance contre elle. Plusieurs annonces ce mardi après leur sommet à New Delhi que nous résume Claudia Bertram.
3: Répondre à l'influence croissante de la Chine dans l'Indo-Pacifique, c'est l'objectif des pays du Quad, avec d'abord de nouvelles initiatives en matière de sécurité maritime dans la région, pour combiner leurs capacités de surveillance, et puis pour renforcer le partage d'informations sur le trafic maritime commercial. Ils vont également coopérer sur un projet portuaire aux Fidji. Autre annonce, un renforcement de la coopération en matière de sécurité énergétique, alors que le détroit d'Ormuz est toujours bloqué. Au cœur des discussions aussi, les minéraux critiques essentiels aux technologies de pointe. Les craintes ne cessent d'augmenter sur la domination de la Chine sur ce secteur. Les membres du Quad se sont également dit gravement préoccupés au sujet de la mer de Chine méridionale et orientale. Une manière de mettre en garde Pékin sans le nommer contre toute initiative contre Taïwan. La Chine ne voit pas d'un bon œil ce forum sécuritaire. Elle a rapidement réagi, estimant que cette coopération ne devrait pas cibler de tierce partie.
1: Et sur le chemin du retour d'Inde, le secrétaire d'État Marco Rubio a fait escale à l'aéroport d'Erevan où il a rencontré le ministre arménien des Affaires étrangères, Ararat Mirzoyan, alors que le pays du Caucase, allié historique de la Russie, cherche

0: à renforcer ses liens avec l'Occident. Les États-Unis se sont engagés à poursuivre avec l'Arménie un projet de corridor qui doit relier l'Azerbaïdjan, pays rival, à son enclave du Nakhitchevan, en passant par l'Arménie. Un projet à l'intérêt économique pour le pays. Un an de prison ferme requis contre un éducateur en France dans le premier procès public du scandale de violence sexuelle dans le périscolaire à Paris. Pendant ces temps en dehors des classes, une trentaine d'animateurs chargés de s'occuper des enfants ont été suspendus pour des soupçons de violence sexuelle. L'affaire qui a lancé la mobilisation des parents d'élèves était portée devant la justice ce mardi. Beaucoup de personnes ont fait le déplacement au tribunal. Oriane Gendreau a assisté à l'audience.
1: Pour Barca, ce procès est une première étape. Bien sûr, il faut que l'accusé soit condamné, mais d'après la membre du collectif MeToo École, ce procès doit surtout être un électrochoc.
2: Les parents ont été courageux de lever le huis clos. Et je trouve ça très bien, justement, parce qu'il faut que la France se réveille. Il faut qu'il y ait une marche dans toutes les villes, dans toutes les communes, puisque des faits de violence faits aux enfants, qu'elles soient physiques, verbales et sexuelles, malheureusement, ça arrive partout, pas tout simplement à Paris.
1: À la première audience, les parents avaient préféré le huis clos, mais sans avocat pour représenter le prévenu, le procès avait été renvoyé à ce mardi, 6 mois pour que les parents changent d'avis et ouvrent le procès au public. Un choix difficile d'après la mère d'une des camarades des victimes.
3: Certains voulaient que ça soit huis clos, pas d'autres. En tout cas, c'est difficile parce que c'est sûr que c'est une affaire très lourde et que on n'a pas envie d'être affiché devant tout le monde.
1: Seul point noir, debout face à la petite salle pleine à craquer et aux policiers intransigeants, la mère ne peut pas assister à l'audience.
3: En tant que parents de l'école Baudin et des membres des collectifs, nous sommes très déçus qu'il n'y ait pas eu une salle plus grande parce qu'on avait tous le droit d'avoir l'information concernée des près ou des loin.
1: 3 autres procès pour violences sexuelles dans le périscolaire sont prévus à Paris d'ici la rentrée de septembre.
0: Et dans ce contexte, une loi visant à lutter contre les violences à l'école vient d'obtenir le feu vert des députés en commission ce mardi. Rédigée dans le siège de l'enquête parlementaire ouverte après le scandale de Betarame, plusieurs mesures ont été donc étendues au champ du périscolaire. Elle sera examinée le 1er juin par les députés. Et puis le gouvernement doit présenter un projet de loi très attendu ce mercredi, porté par les ministres de la Santé et de la Justice. Il prévoit notamment des contrôles systématique des antécédents pour ceux qui encadrent les enfants, ainsi qu'une protection immédiate en cas de danger. L'objectif principal, la sécurité des enfants confiés à l'aide sociale à l'enfance. Fin du procès du financement libyen de la campagne de Nicolas Sarkozy ce mercredi. Une dernière journée qui sera consacrée aux plaidoiries de la défense de l'ancien président au lendemain de nouvelles attaques de la défense de Claude Guéant, son ancien bras droit, dont l'avocat a fustigé ce mardi le cynisme et la cruauté de Nicolas Sarkozy, estimant notamment que l'ancien président a utilisé l'absence de son client malade. Claude Guéant continue de nier tout pacte de corruption. Le parquet a requis 6 ans de prison contre lui, 7 contre Nicolas Sarkozy. Tout de suite, la bourse direction New York. La bourse qui vous est présentée par Pierre-Yves Dugas.
4: L'indice Dow Jones chute de 118 points, ce qui le conduit à 50 462, mais l'indice du Nasdaq, en avançant de 312 points, atteint un nouveau record à 26 656. Wall Street renoue tout de même avec l'optimisme. On veut à nouveau croire que, malgré les signaux contradictoires de part et d'autre, une solution négociée permettant la réouverture du détroit d'Ormuz est toujours possible. Le baril de pétrole américain, pour livraison au mois de juillet, chute de près de 3% aujourd'hui et revient à moins de 94 $. Dans un autre signe de recul de l'inquiétude, le rendement du T-bond à 10 ans retombe à 4,49. L'euphorie sévit à nouveau dans le secteur des semi-conducteurs. Un analyste de l'UBS triple son objectif de cours pour Micron Technology. Il considère que le marché des puces à mémoire, dont Micron est un leader, est maintenant radicalement transformé par le boom de l'intelligence artificielle. L'action aujourd'hui bondit de quelque 20% dans la foulée. D'autres grands noms de puces à mémoire emboîtent le pas, Seagate Technology, Western Digital notamment. On note aussi une belle hausse du cours de Eli Lilly sur des commentaires favorables d'un analyste de Bank of America Ce dernier cite la position de force du laboratoire sur le créneau des médicaments contre l'obésité. L'euro se replie à 1,1632. Le Dow Jones recule certes de 0,2%, mais le Nasdaq, en avançant d'1,2%, établit un nouveau record, tout comme l'indice S&P 500 qui gagne 0,6%.
0: Merci Pierre-Yves Dugas depuis New York où il est 19h10.
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9: Bonjour, ravi de vous retrouver en direct, chers amis auditrices et auditeurs, avec Thibaut Baduel à la réalisation pour une émission aussi spatiale que spéciale astéroïde. Pour éviter que le ciel ne nous tombe sur la tête, ou plus exactement, qu'un astéroïde de grande taille, un rocher de l'espace, ne percute la Terre. La défense planétaire s'organise à la fois pour étudier, explorer et mieux connaître ces bolides qui filent à des millions de kilomètres dans l'espace, mais aussi pour découvrir comment dévier leur trajectoire en cas de risque de collision avec notre petite planète bleue. Un risque que l'on peut calculer et surveiller grâce notamment au réseau d'astronomes amateurs, un risque pris au sérieux par les agences spatiales du monde qui développent de nombreux programmes pour les années à venir, tous plus stupéfiants les uns que les autres, comme nous le fait découvrir notre invité. L'astrophysicien Patrick Michel du CNRS et de l'ESA, l'Agence spatiale européenne, membre du Comité international de surveillance des astéroïdes, c'est un acteur majeur de toutes les missions, passées, présentes et à venir, de défense planétaire contre les astéroïdes. Ça, c'est le titre de son nouvel essai qui vient de paraître aux éditions Odile Jacob et dont nous avons un exemplaire à vous faire gagner aujourd'hui autour de la question « Comment dévier la trajectoire d'un astéroïde ?» Bienvenue sur Terre entre science et science-fiction.
10: Un astéroïde de 20 mètres est entré dans l'atmosphère terrestre et a explosé vers 9h30 du matin. Nous ne l'avons pas vu venir.
11: Les astéroïdes, une menace mortelle pouvant frapper n'importe où, n'importe quand.
10: Les impacteurs de l'espace arrivent à 48 000 km/h.
11: La science parviendra-t-elle à nous protéger ?
12: Il peut être possible, un jour, de sauver la Terre d'un impact astéroïde.
13: Mais il y a toujours un risque.
9: Bande-annonce, extrait de la bande-annonce du documentaire Collision, les chasseurs d'astéroïdes, diffusé sur France 5, auquel vous avez évidemment participé. Patrick Michel, bonjour à vous.
14: Bonjour.
9: Merci d'être en direct avec nous. Je pense qu'on peut dire que vous êtes un vrai chasseur d'astéroïdes, car vous êtes en première ligne, Patrick Michel, à la fois de l'étude de ces cailloux de l'espace, mais aussi de la défense planétaire et des missions de prévention et de déviation d'astéroïdes. Il y a d'ailleurs, soit dit en passant, un astéroïde tout là-haut qui porte votre nom. C'est l'astéroïde 7561 Patrick Michel. Votre précédent ouvrage chez le même éditeur s'intitulait « À la rencontre des astéroïdes ». Depuis, vous avez été carrément à leur rencontre par sonde interposée. On va y venir. Vous avez réussi à dévier la trajectoire d'un astéroïde. Mais est-ce qu'on peut dire que notre décennie, celle dans laquelle on est, 2026-2035, allez, est celle des astéroïdes, Patrick Michel?
14: Ah, je pense, oui. On vit vraiment l'âge d'or de l'exploration des astéroïdes, puisque là, actuellement, je compte pas moins de 11 missions qui sont en développement ou en vol pour aller voir des astéroïdes, et ça va nous amener jusqu'à, effectivement, 2035 pour la dernière visite, et peut-être d'ailleurs au-delà si d'autres programmes se mettent en œuvre, avec en plus des tas d'agences spatiales impliquées, y compris des nouveaux acteurs comme les Émirats Arabes Unis qui ont leur propre mission. Donc c'est vraiment un engouement que, quand je vois il y a 20 ans, à quel
9: point... Et quand vous avez commencé à vouloir travailler sur les astéroïdes...
14: C'est ça, donc, ben, on ramait un peu pour convaincre les agences que ça valait la peine de les étudier, aussi bien scientifiquement que pour s'en protéger. Et puis finalement, Effectivement, mais vous savez, dans la vie, on se bat. Si on est un peu persévérant et qu'on accepte le temps long, il y a parfois, pas toujours, mais quelque chose qui se déclenche. Et après, c'est un peu comme quand vous avez des pilules dans un truc et c'est tout bloqué, puis il veut secouer, puis il y a tout qui tombe. Et ben là, voilà.
9: Et ben là, on est parti pour les astéroïdes. Alors, ouais. Dites-nous d'abord, qu'est-ce que c'est qu'un astéroïde ? Il y en a de toutes les formes. C'est un peu la même famille que les comètes, mais qu'est-ce que c'est qu'un astéroïde ?
14: Alors en fait, les astéroïdes, c'est les restes en fait des briques qui ont formé nos planètes. Il faut remonter il y a 4,5, 6, 7 milliards d'années, lorsque le Soleil est né entouré d'un disque de gaz et de poussière. Et c'est, donc au départ, le système solaire, c'était simplement un Soleil, un disque de gaz et de poussière qui tournait autour de notre étoile. Mm-hmm. Et ces petites poussières qui étaient de la taille des cheveux au départ, ont commencé à s'agglomérer, à grossir, à faire des corps de plus en plus gros. Certains ont fini en planètes et d'autres n'ont pas grossi jusqu'au stade de planète et se sont parqués, pour être simple, entre Mars et Jupiter.
9: Ce qu'on appelle ceinture des astéroïdes.
14: Voilà, ce sont les astéroïdes. Donc en fait, ils ont un avantage par rapport aux planètes, c'est que les planètes, elles ont chauffé parce qu'elles sont grosses, donc tout s'est transformé chimiquement à l'intérieur, alors que les astéroïdes sont restés suffisamment petits pour avoir gardé la composition initiale du système solaire parce qu'ils n'ont pas chauffé. Donc en fait, en les étudiant, on remonte le temps. Je prends toujours l'analogie d'un gâteau. Oui. Vous mettez d'abord des ingrédients dans un bol et puis après vous chauffez ça dans un four. Une fois que vous avez chauffé, vous n'avez pas la recette parce que tout a été transformé. Oui. Et ben voilà, les astéroïdes, c'est ce qu'on a mis dans le bol au départ et qui n'a pas chauffé. Et donc, on remonte le temps en les étudiant. Alors, ils sont pour la plupart entre Mars et Jupiter. On a même une population d'astéroïdes qu'on appelle les Troyens de Jupiter qui partagent la trajectoire de Jupiter. Et puis, dans cette ceinture, eh bien, les astéroïdes subissent des collisions les uns avec les autres, sont mis parfois sur des zones instables qui les envoient vers la Terre. Et ce sont ces astéroïdes qu'on appelle les géocroiseurs et qui sont ceux qui sont potentiellement menaçants. Et
9: potentiellement menaçants, vous l'avez dit. Donc, on a bien compris que l'étude des astéroïdes permet de remonter aux origines du système solaire. Ils sont menaçants, ils sont rares, les gros astéroïdes qui percutent la Terre, mais ils sont assez dévastateurs, il n'y a qu'à demander aux dinosaures, en gros.
14: Ils ne sont plus là pour répondre.
9: Exactement. Mais au fond, vous dites dans cet ouvrage, il faut s'y préparer, mais il ne faut pas s'affoler outre mesure. On craint vraiment la chute d'un astéroïde ?
14: Alors, craindre, c'est un grand mot. Moi, je dis toujours, on s'en occupe sans s'en préoccuper. Pourquoi on s'en occupe alors qu'il n'y a pas de raison d'être préoccupé, puisque de tous les astéroïdes qu'on connaît, il n'y en a aucun qui nous menace sur au moins le siècle, sachant que c'est l'échelle de temps de nos prédictions.
9: Bon, on est rassurés.
14: Et probablement plus. Mm-hmm. Donc ça, c'est déjà
9: on
14: bien.
9: On craint plus après, des hommes que des astéroïdes, je pense.
14: Ah oui, je pense aussi. Après, il y a la partie de ceux qu'on ne connaît pas et qu'on veut identifier, mais les statistiques jouent pour nous. C'est-à-dire que des objets qui peuvent faire des dégâts assez majeurs rentrent en collision avec la Terre avec des fréquences relativement faibles. Alors du coup, on se dit effectivement, pourquoi vous en occupez ? Eh bien, parce qu'en fait, on sait que sur le long terme, ça se reconcrétisera, on connaît les fréquences d'impact, et on a un avantage par rapport à quasiment tous les autres risques naturels, c'est que celui-là, on peut le prédire et le prévenir avec des moyens qui sont raisonnables et réalisables, donc autant le faire, parce que ça prend du temps d'être préparé, et improviser, ça causerait notre perte, parce que pour le coup, on peut pas faire n'importe quoi, donc l'idée qu'on a, c'est de nous préparer à tous les scénarios possibles, bien avant qu'ils arrivent, comme ça, le jour où on a à faire face à un des scénarios, on a la solution, je dirais, clé en main.
9: Et la solution que vous avez commencé véritablement à trouver, on va y revenir, mais la première mission de l'humain, c'est la première fois dans l'humanité qu'on réussit à dévier un astéroïde. Vous étiez le responsable de cette mission ERA, vous avez même le bel écusson sur votre t-shirt de l'Agence Spatiale Européenne. Mais avant de nous arrêter sur cet exploit formidable réalisé par l'ASE et vous à la tête, Patrick Michel, arrêtons-nous sur un astéroïde qui vous a fait une petite frayeur, qui s'appelle 2024 YR4.
14: On a eu chaud ? Alors 2024 YR4, c'est quelque chose d'intéressant, c'est d'ailleurs c'est l'histoire de cet astéroïde qui m'a motivé à réécrire un livre, parce qu'en fait, c'était la première fois, donc on l'a découvert en décembre 2024.
9: Mm-hmm. D'où son nom, 2024 YR4.
14: Voilà, et dès le mois de janvier, le 27 janvier, il atteignait une probabilité d'impact avec la Terre qui dépassait 1% pour le 22 décembre 2032. Mm-hmm. Or, il se trouve que lorsqu'on a créé le comité, le réseau d'alerte internationale d'astéroïdes sous l'égide de l'ONU en 2013, on avait défini un critère pour commencer à émettre une notification.
9: Et ce critère de danger, de risque d'impact. En fait.
14: C'est ça. Et ce critère, c'était si un objet est plus grand que 10 mètres et a une probabilité plus grande que 1% de rentrer en collision avec la Terre dans les 10 ans, eh bien, on notifie les États membres de l'ONU et les délégations, simplement notifier, simplement pour dire, voilà, là on a un cas intéressant, on va le suivre. Et donc, comme c'était la première fois, c'était quelque part une première historique, et je me souvenais à ce moment-là, alors du coup on a fait cette notification, ce qui a permis en un mois d'avoir 500 observations par plus de 60 observatoires, y compris des amateurs, qui ont traqué cet objet pour vérifier, affiner sa trajectoire et vérifier si cette probabilité se maintenait. Et il se trouve que, fort heureusement pour nous, on a réussi à l'annuler. Mais voilà, il fallait deux choses. D'abord que quelqu'un communique pour dire, attendez, là on a un cas et qu'on ait un moyen de communiquer officiel. Et la deuxième chose, qu'on ait des gens organisés dans le monde entier pour être capable de traquer en même temps un objet. Et ça, ça a été fait. Et je me souvenais à ce moment-là que 20 ans avant exactement, on découvrait en décembre 2004 un astéroïde qui s'appelle Apophis.
15: Alors,
14: qui est beaucoup plus gros que, voilà. Il est beaucoup plus gros que 2024 YR4 qui lui ne fait que 50 mètres de diamètre. Apophis faisait 300 mètres, entre 300 et 400 mètres. Et dans la première journée où on l'a découvert, parce que au départ on a une très faible précision sur la trajectoire, donc quand on fait le calcul dans le temps, on trouve plein de solutions, et il y avait 2,7% des solutions qui amenaient à la Terre en 2029. Donc on avait 2,7% de probabilité d'impact avec la Terre. C'est presque la probabilité de tirer 2-6 au dé. C'était quand même. Et pendant ce laps de temps, fort heureusement, le jour d'après, on a retrouvé d'autres observations, on a annulé la probabilité d'impact. Mais ce laps de temps, on s'est dit, mais qui on appelle?
15: Qu'est-ce qu'on
14: fait? Dans ce cas-là, qui on appelle? Est-ce que c'est le président de la République? Quel est le chemin pour que, une fois qu'on a découvert quelque chose de risqué, il y ait une décision qui soit prise pour agir? Et on n'avait rien. Et ben, 20 ans après,
15: en 2024,
14: on avait tout de suite, et en un mois, on a éliminé le problème. Donc, je trouve que c'est quand même un beau résultat.
15: Un beau résultat. Autour de la question empruntée à votre essai, Patrick Michel, quelle défense planétaire contre les astéroïdes? On va y venir maintenant parce que vous avez démontré avec la sonde DART envoyée en 2022 qui s'est écrasée sur la petite lune de l'astéroïde Dimorphos. C'était la première mission de ce genre international qui a pu dévier la trajectoire d'un astéroïde. Une vraie première dans l'histoire de l'humanité. Comme le racontait déjà sur le site de l'ESA, l'Agence spatiale européenne, l'astrophysicien Brian May. Alors Brian May, astrophysicien, mais pas seulement, il est plus connu comme le guitariste du groupe Queen. Vous avez collaboré avec Brian May, qui est un astrophysicien très sérieux, qui a préfacé votre ouvrage. Je propose de l'écouter, Brian May, dans cet extrait publié en 2020 sur le site de l'ESA.
16: Hera. Hera va nous révéler des choses que personne n'a jamais vues auparavant. Cette mission de l'ESA va explorer pour la première fois dans l'histoire de l'humanité un astéroïde double, Didymos. Cet astéroïde est représentatif de milliers d'autres qui pourraient impacter notre planète. Il faut imaginer que c'est comme une montagne dans le ciel, autour de laquelle gravite un rocher de la taille de la Grande Pyramide. Voilà, c'est ça Didymos. Sa lune, si minuscule en apparence, serait à elle seule suffisamment grosse pour détruire une ville si elle venait à percuter la Terre. Mais nous allons chercher s'il serait possible de le dévier. Ce sera un sacré défi, viser une cible de 160 mètres de diamètre à travers des millions de kilomètres de vide spatial. Pourrions-nous vraiment empêcher un astéroïde de cette taille de s'écraser sur Terre? Les dinosaures n'y sont pas parvenus. Mais nous, humains, avons les connaissances et la science de notre côté. La sonde Hera est dirigée par une équipe internationale de scientifiques et d'ingénieurs, constructeurs et acteurs du meilleur de notre humanité. Pour l'heure, tout ce que nous avons, ce sont des années de recherche et d'hypothèses. Mais Hera va révolutionner notre compréhension des astéroïdes et de la manière de nous en protéger.
15: Et il avait bien raison, Brian May, guitariste de Queen et surtout astrophysicien, préfaceur de votre ouvrage, Patrick Michel, La défense planétaire contre les astéroïdes. La sonde Hera a réussi un exploit extraordinaire à dévier la trajectoire d'astéroïdes. Et aujourd'hui encore, on suit ses résultats et on s'en inspire.
14: Alors en fait,
15: expliquez-nous.
14: Hera, alors en fait, ce premier test de déviation s'est produit en deux parties. Il y a d'abord la mission DART de la NASA, qui, elle, était le projectile, en fait, en 2021, en novembre 2021, elle a été lancée pour taper sur la petite lune d'un astéroïde double. On a des astéroïdes, à peu près 15% d'entre eux, qui sont comme la Terre et la Lune en petit.
15: Donc il y a un petit...
14: Avec un petit qui tourne autour d'un gros. Donc le gros s'appelle Didymos, il fait à peu près 800 mètres de diamètre. Et le petit s'appelle Dimorphos, il fait 150 mètres de diamètre.
15: La taille d'un stade de foot. Ça c'est la Lune de ce... D'accord. La taille d'un stade de foot.
14: D'un stade de foot. Okay. Et elle tourne en 11h55 autour de son corps principal qui est Didymos. Et l'idée c'était de taper dans cette Lune pour réduire cette durée d'un facteur qu'on ne connaît pas, c'est ça qu'on veut mesurer. Donc on a envoyé cette mission DART de la NASA, 580 kg à 24 000 km/h, à très haute vitesse. Elle a tapé le 26 septembre 2022. On sait qu'on a réduit ce temps de 33 minutes, donc maintenant elle tourne autour à 11h22 au lieu de 11h55.
15: Donc vous avez réussi à dévier,
14: donc ça c'est la partie NASA, mais... On ne connaît pas le résultat final puisque la sonde a explosé dans l'astéroïde. Donc, est-ce qu'on a fait un cratère? Est-ce qu'on l'a déformé? Quelle a vraiment été l'efficacité de la déviation? Ça, on ne sait pas. Et donc, l'Agence spatiale européenne est en charge du détective, un peu comme l'inspecteur Colombo, je dis toujours, qui retourne sur la scène. Alors, on ne va pas dire du crime, les gens n'aiment pas ça. La scène du crash.
15: Oui. Pour essayer de comprendre ce qui s'est passé.
14: Et pour pouvoir en tirer des leçons pour d'autres scénarios. Donc, qu'est-ce qu'on va faire? Donc, elle va arriver en novembre cette année. Elle est partie
15: en novembre 2026.
14: Voilà. Donc, en novembre 2026, pour la première fois, on va révéler à l'humanité à quoi ressemble un astéroïde sur lequel on a tapé. Sachant que nos calculs disent qu'on a pu laisser un petit cratère ou avoir complètement déformé le corps. En fait, on ne sait pas.
15: On ne sait pas. Les calculs ne peuvent pas suffire.
14: Non, parce que ça dépend des propriétés physiques de l'objet. S'il est mou ou s'il est dur, pour simplifier. Et ça, on ne le sait pas, puisque la sonde a explosé dedans, on n'a pas le résultat final. Donc là, en novembre, et avec l'Agence spatiale européenne, on va communiquer à fond pour le public, parce qu'on veut que le public suive avec nous ces aventures extraordinaires, puisse avoir les mêmes surprises que nous. Parce que jusqu'à maintenant, il faut le dire... À partir du moment où tout ce qu'on sait des astéroïdes depuis la Terre, c'est simplement la lumière qui nous renvoie, qui est réfléchie à leur surface et qui provient du Soleil. Et comme ils sont petits, tout ça est très faible. Ils sont très faiblement lumineux. Donc on a très peu d'informations. Donc du coup, à chaque fois qu'on est allé les voir, on a été surpris. Les images qu'on a eues,
15: ne correspondent pas à ce qu'on... Voilà. Tout est possible.
14: Exactement.
15: Dans les astéroïdes, au fond.
14: Ah oui, en fait, ils défient notre intuition parce qu'ils sont très petits. Donc, quand on est à leur surface, on est très peu attiré, contrairement à la Terre qui est très grosse. Et donc, le comportement de la matière est très différent de celui sur Terre et il défie notre intuition. C'est pourquoi, jusqu'à maintenant, et c'est pourquoi d'ailleurs, je dis qu'on est toujours dans la phase d'apprentissage, on a été surpris. Donc, ça veut dire qu'on doit encore apprendre ce qu'ils sont et aussi comment ils réagissent à des forces externes qu'on leur fait subir. Parce que jusqu'à maintenant, à chaque fois qu'on les a touchés, la réaction n'était pas celle attendue. Du coup, là, on a eu un impact à très haute vitesse. Et en novembre, je crois que je vais tomber de ma chaise quand je vais voir les images.
15: Mais comment ça va se passer en novembre?
14: Alors,
15: on va revenir, vous n'allez pas y couper.
14: La sonde va d'abord freiner pour s'insérer autour de lui au mois d'octobre 2026. Elle va ensuite commencer ses opérations à proximité début novembre. Et il va y avoir plusieurs phases d'approche. On va aller beaucoup plus près en décembre. C'est d'ailleurs à Noël qu'on aura les plus belles images. Mais on va beaucoup communiquer dès le début. On va avoir des images dès le mois de novembre où on voit les deux, l'un tourner autour de l'autre. On va commencer à comprendre est-ce qu'on l'a déformé. Enfin, ça va être assez excitant. Et puis surtout, c'est la première fois, et ça c'est l'Agence spatiale européenne qui le fait, qu'on envoie non seulement une sonde, mais aussi à bord de cette sonde, deux mini-sondes qui vont être déployées à proximité, donc elles vont sortir de comme des boîtes à chaussures en fait, elles vont être déployées à proximité du corps dès mi-janvier. On en a deux mini, on appelle ça des CubeSats, c'est un peu des drones avec propre mode de propulsion, leurs panneaux solaires, qui vont aller encore plus près de l'astéroïde. L'un est d'ailleurs équipé d'un radar français qui va sonder pour la première fois l'intérieur de l'astéroïde, nous dire est-ce qu'il y a du vide, est-ce que c'est une...
15: Mais oui, parce que c'est mystérieux.
14: C'est mystérieux. Et en fait,
15: et ça se passe à combien de kilomètres?
14: Ça, c'est, on sera à 150 millions de kilomètres de la Terre.
15: 150 millions de kilomètres de la Terre.
14: Et c'est pourquoi d'ailleurs, on a une phase, alors on parle beaucoup d'intelligence artificielle en ce moment. Et d'ailleurs, cette sonde aura elle-même la capacité de faire de la navigation autonome. Elle va apprendre à se repérer par elle-même en comprenant ce qu'elle voit à la surface et en utilisant, par exemple, des cratères comme des repères. Tout ça par elle-même. Donc, il va y avoir aussi des démonstrations technologiques. Les deux CubeSats vont communiquer les informations à la sonde qui va les renvoyer vers la Terre. Donc, en fait, à partir du mois de mi-janvier, on aura une roche qui tourne autour d'une autre, un satellite et deux CubeSats. Donc on aura cinq trucs qui se tournent autour, ça va être un truc de fou.
15: Rendez-vous en janvier pour ce truc de fou, cher Patrick Michel. Autour de la question, comment mieux comprendre les astéroïdes, comment dévier leur trajectoire, on continue de s'interroger sur ces gros cailloux de l'espace et sur la défense à adopter pour notre petite Terre, à l'écoute de Camille, en playlist de ce joli mois de mai sur RFI, avec cette chanson que l'on espère, comment dire, pas du tout prémonitoire, ça s'appelle La Terre sur RFI. Tu vois.

0: 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Camille sur RFI. Bon, rassurez-nous, Patrick Michel, aucun astéroïde là ne nous menace immédiatement tout de suite.
1: Non, aucun astéroïde. On les surveille et puis on est maintenant, la défense planétaire est devenue quelque chose de pris au sérieux enfin.
0: Et de collectif et de collaboratif.
1: Et c'est ça qui est très important, c'est qu'en fait, quand moi je parle de ces missions spatiales, ouais, par exemple, il faut savoir que derrière il y a un nombre de gens absolument énorme et
0: dans tous les pays du monde.
1: Incroyable, absolument. Et beaucoup travaillent dans l'ombre. Moi, je pense souvent aux ingénieurs de ces missions à qui on fournit des hypothèses pour qu'ils puissent concevoir la mission. Et en général, quand on arrive, les hypothèses qu'on leur a données n'étaient pas les bonnes. Et donc, parfois, ils sont à 150 millions de kilomètres et ils doivent revoir complètement leur stratégie de navigation parce que, par exemple, on leur a dit, vous savez, pour atterrir sur cet astéroïde, vous inquiétez pas, il y aura des belles plages comme à Saint-Tropez. Et puis, quand ils arrivent, Saint-Tropez, je suis né là-bas, c'est pour ça que je dis ça. Et quand ils arrivent, il y a que des gros rochers et on
0: peut pas
1: atterrir.
0: Du tout ce qu'on croyait. Et d'ailleurs, Brian May, pour revenir à cet astrophysicien, un guitariste de Queen qui a préfacé votre livre, il travaille notamment sur pour essayer de photographier, enfin,
1: exactement,
0: spectrographier la surface de Mars, mais aussi des astéroïdes pour comprendre.
1: Merci de souligner ça, parce que Brian est un expert de stéréoscopie. Ça veut dire que je lui donne des images prises à deux angles différents, comme nos yeux d'ailleurs, regarde les deux yeux, et il est converti en images à trois dimensions. Et ça a été fondamental, alors ça je le raconte dans mon livre précédent, quand on a atterri sur l'astéroïde Bennu pour récolter un échantillon avec la mission de la NASA Osiris-Rex, ça c'était en octobre 2020. En fait, quand on est arrivé sur Bennu en décembre 2018, c'était un petit monde de 500 mètres de diamètre sur lequel il y avait des rochers de partout. Ce qu'on n'avait pas dit aux ingénieurs, n'est-ce pas? Et en fait, le problème, c'est qu'il y avait une contrainte, il fallait pas que les rochers mesurent plus de 1 mètre de haut pour pas que si la sonde atterrisse, elle soit endommagée. Et comment mesurer la taille des rochers sur des images à deux dimensions, c'est pas facile parce que par définition deux dimensions c'est plat.
0: Mais...
1: donc avec les ombres on peut y arriver. Mais Brian nous a fait un catalogue d'images trois dimensions et je me souviens avec le responsable de la mission, on était avec les lunettes à regarder tous les sites possibles grâce à Brian puisque on pouvait mieux mesurer les roches.
0: Donc, pour ramener des échantillons de l'astéroïde
1: Bennu.
0: Je rappelle si vous nous prenez en route, chers amis auditrices et auditeurs, que vous êtes Patrick Michel, astrophysicien, membre du Comité international de surveillance des astéroïdes, chercheur au CNRS, à l'Observatoire de la Côte d'Azur à Nice et à l'Agence spatiale européenne, l'ESA. Vous venez de publier La défense planétaire contre les astéroïdes aux éditions Odile Jacob. Vous êtes un acteur majeur de cette défense face aux astéroïdes et quelqu'un que vous connaissez et qu'on a reçu il n'y a pas très longtemps, c'est un de vos collègues à l'Observatoire de Côte d'Azur, a eu envie de vous interroger là-dessus. C'est le géophysicien et géochimiste Nicolas Coltis, qui était récemment notre invité pour son ouvrage Anatomie d'une planète chez le même éditeur. Il a une question pour vous, Nicolas Coltis.
2: Bonjour Patrick, parce qu'on est du même observatoire. À partir de quel moment, à partir de quelle taille, de quelles caractéristiques d'astéroïdes il faut se défendre contre cela? Parce qu'on est content de voir des étoiles filantes, de voir... À partir de quelle propriété, en fait, ça devient important de se défendre?
0: Que pouvez-vous répondre, Patrick Michel?
1: Absolument. Alors, bonjour Nicolas. Alors, c'est rigolo parce qu'on est dans le même observatoire et on ne se voit jamais parce qu'on est dans deux laboratoires différents. On est très occupés. Mais j'adore ce qu'il fait aussi. Donc, je suis très content qu'il me pose cette question. Qui est d'ailleurs une très bonne question. Parce qu'en fait, à partir de quelle taille c'est raisonnable et faisable de s'en occuper?
0: Mais oui, c'est ça. Parce que si c'est la planète Mars qui nous tombe dessus, c'est pas la peine de s'en occuper.
1: Non, on peut faire la fête et puis ça se termine très vite.
0: C'est ça.
1: Et puis quand c'est trop petite taille, comme il le dit, ça fait des belles étoiles filantes. Il n'y a pas de danger. Et j'allais dire, même à des tailles de 30-50 mètres, comme c'est arrivé, un bolide qui a explosé au-dessus de la forêt de la Tunguska en Sibérie le 30 juin 1908, qui a pulvérisé 2000 km² de forêt, et il faisait 50 mètres. Donc on pourrait dire, on s'occupe de cette 50 mètres. Et moi je dis non, parce que 50 mètres, il y en a trop, ça coûterait des budgets là pour le coup faramineux de tous les voir. Or, la probabilité qu'un événement si local se produise au-dessus d'une ville reste très faible, puisque la majeure partie de la Terre est faite de deux tiers d'eau et des déserts.
0: Mais bien sûr, donc, c'est bien pour ça que les météorites tombent dans les déserts et dans les océans.
1: Donc nous, on s'est dit, soyons raisonnables, on peut pas demander des budgets qui seraient plus importants que, par exemple, la lutte contre le réchauffement climatique. On va proposer de s'occuper des objets qui nous permettent de le faire avec des budgets qui n'engouffrent pas le budget des pays et qui restent raisonnables. Et en fait, l'idée qu'on s'est dit, c'est on commence à la taille à partir de laquelle, peu importe où l'objet tombe, ça produira des dégâts humains parce que l'ampleur sera telle que, même si ça tombe dans un désert, ça atteindra des villes.
0: Et c'est quoi cette
1: taille? Alors, on a mis, alors c'est à la louche,
0: priori,
1: mais ça dépend de la vitesse, de la masse, mais on a mis le seuil à 140 mètres. Donc, pour vous dire, en deux mots, pour l'instant, on a recensé tous les géocroiseurs, ceux qui croisent la Terre, plus grands que 1 kilomètre, en tous les cas, plus de 90%. C'est le seuil de catastrophe à l'échelle du globe, c'est-à-dire que peu importe où un objet de cette taille tombe, il y a des répercussions sur l'ensemble du globe. On les connaît tous, il n'y en a aucun qui nous menace, les fréquences d'impact sont en moyenne tous les 500 000 ans, on les suit, pas de problème.
0: Donc là, vous êtes très rassurant.
1: Maintenant, pour ceux de 140 mètres, on n'en connaît que 40%. Il nous manque 60%. Mais il y en a à peu près une vingtaine de milliers. Et les fréquences d'impact, c'est aussi en moyenne tous les quelques dizaines de milliers d'années. Donc je dirais que même si la probabilité n'est pas nulle qu'un nous tombe dessus dans quelques années, moi je prends ma moto pour aller à l'observatoire tous les jours, j'ai plus peur en moto que de me prendre un astéroïde. Par contre, on sait que ça se reproduira. Et on sait aussi que ces objets-là, on peut tous les détecter. Alors depuis la Terre, ça prendrait des décennies, même avec les grands télescopes comme le Vera Rubin qui est fantastique. Mais la NASA va envoyer l'année prochaine un télescope spatial qui s'appelle NEO Surveyor et qui va faire l'inventaire de tous ces objets plus grands que 140 mètres en 10 ans. Donc vous voyez, d'ici 2040, on aura une connaissance complète de la menace de des objets au-delà de cette taille et on pourra même les suivre pour pouvoir anticiper. C'est pour ça que je dis que c'est faisable de prédire.
0: On est vraiment dans la prédiction. Voilà. Vous êtes rassurant.
1: Et ensuite, pour la prévention, pareil, l'objet qu'on a choisi pour DART, c'était Dimorphos.
0: Il fait cette taille-là. DART, oui, donc l'astéroïde Dimorphos.
1: Voilà. Et on a vu qu'on est capable de dévier ce genre de corps. Par contre, ce que je dois vous dire aussi, qu'on n'a pas encore dit, et ça, c'est Hera qui va nous dire si le vérifier, en tout cas.
0: La mission Hera.
1: Voilà. C'est la mission Hera. Combien de temps il faudrait pour dévier un corps comme Dimorphos avec la même efficacité s'il tournait autour du Soleil et qu'il tombait sur Terre? Okay. Parce que là, on a dévié la trajectoire Dimorphos autour d'un autre astéroïde. Oui. On voulait pas dévier un corps autour du Soleil. Comme on sait pas trop ce qu'on fait, on veut pas provoquer le risque qu'on cherche à éviter. Ça serait ballot.
0: Bien sûr.
1: Donc là, on a pris une autre stratégie. Mais si on transpose à un objet autour du Soleil, il aurait fallu le dévier plusieurs décennies en amont. Avec l'efficacité. Donc la clé, c'est l'anticipation.
0: Bien sûr.
1: Mais avec
0: parce qu'en fait, on sait la déviation, mais on sait.
1: En fait, avec l'énergie qu'a produit DART, on dévie très peu en fait. Ça reste quand même, ça paraît violent parce que c'est une explosion. Mais en fait, ça reste des méthodes douces. Donc la clé, c'est l'anticipation. Mais comme je le disais, on va pouvoir le faire parce que NEO Surveyor, une fois qu'elle aura fait l'inventaire, on pourra anticiper bien en amont si un tel objet nous arrive dessus. Et on sait qu'avec DART, si on le fait quelques décennies en amont, eh ben, il ratera la Terre. Donc voilà, on a déjà un plan. Alors, à affiner, parce que c'est la sonde Hera qui va nous dire quelle a été vraiment l'efficacité. Là, je vous le dis par rapport à ce qu'on pense.
0: Mais pour qu'au fond, un astéroïde qui nous menacerait, on puisse le dévier suffisamment.
1: Voilà, de cette taille-là. Les objets plus petits, comme je disais, ça fait des dégâts locaux, c'est beaucoup plus compliqué à dévier, à identifier. Bon, on accepte ce risque. Et puis, les objets bien plus gros, ils tombent tellement peu souvent qu'on a le temps d'avoir des technologies encore plus énormes pour s'en occuper. Moi, je dis toujours, commençons par ce qu'on sait faire. On y va petit à petit, sachant qu'on a le temps.
0: Question de famille d'auditeurs à Madagascar, les Rakoto, c'est mamie Rakoto qui vous pose cette question. De quel arsenal on dispose pour faire face à ce genre de menace? Et elle nous demande si les missiles de défense anti-aérienne ont aussi une efficacité pour détruire ou dérouter un astéroïde.
1: Alors, les missiles de défense aérienne, non. On n'a pas d'arsenal, en fait. C'est ça, le truc, c'est que pour l'instant, on a fait DART qui a tapé sur un astéroïde, on fait Hera qui va nous dire ce qui s'est passé, et à l'ONU, on a deux groupes de travail qui essaient d'organiser une réponse à l'échelle internationale coordonnée. Mais une fois qu'on a dit ça, d'ailleurs dans mon livre, j'explique que pour 2024 YR4, si la probabilité d'impact se confirmait avec la Terre, on ne l'aurait su qu'en 2028 d'ailleurs, c'était très peu de temps pour agir parce qu'on n'a pas d'arsenal.
0: Et oui,
1: il faut tout construire.
0: Ah oui, il faut
1: alors
0: tout construire.
1: Une fois qu'on a fait une fois, on peut aller plus vite. Par exemple, on a parlé de la sonde Hera qui est en route. Eh bien, en fait, on va monter une mission pour aller voir l'astéroïde Apophis en 2029, qui s'appelle Ramsès. Et comme il faut la construire rapidement, parce qu'il faut qu'elle soit lancée dans 2 ans, en 2028, on utilise la même plateforme que la sonde Hera. Et savoir utiliser l'existant nous permet de gagner du temps. Mais s'il fallait lancer dans 1 an, on n'a rien de prêt. Donc ça, c'est un problème, c'est quelque chose à réfléchir. Est-ce que ça serait pas judicieux d'avoir quelques sondes prêtes à partir au cas où, sachant qu'on n'a pas besoin de missiles, la défense planétaire, c'est quelque chose de pacifique.
0: Moi, oui, c'est quelque chose de pacifique.
1: J'ai beaucoup de respect pour les militaires, mais ils sont plus utiles à faire en sorte qu'on fasse pas n'importe quoi sur Terre. Et nous, on s'occupe de l'espace et on le fait bien.
0: Vous occupez de l'espace. Je m'arrête sur cette mission que vous avez citée, donc Ramsès vers Apophis pour 2029. Vous y participez très activement. C'est avec la NASA et avec la JAXA.
1: Non, c'est avec l'Agence spatiale européenne. Ah,
0: l'Agence spatiale européenne et la JAXA, l'Agence spatiale japonaise.
1: Donc moi, j'en suis responsable pour l'Agence spatiale européenne, responsable scientifique, comme pour ERA d'ailleurs. Et c'est fantastique, franchement.
0: Donc Apophis.
1: Apophis, c'est donc cet objet qu'on a découvert en décembre 2004, qui fait entre 300 et 400 mètres de diamètre. Donc là, c'est des dizaines de milliers de bombes d'Hiroshima si ça tombait sur Terre. Mais lui, il ne tombera pas sur Terre.
0: Il ne tombera pas sur Terre. Et il est à combien de distance?
1: Et il va passer.
0: Il va passer en 2029.
1: Attention à la date. C'est le vendredi 13. Ça fait peur. Et oui, en plus, Apophis, dieu du chaos, on a tout faux. Mais non, en fait, il va pas nous tomber dessus. Il va passer à moins d'un dixième de la distance de la Terre à la Lune, 32 000 kilomètres de la Terre.
0: Il va passer à 32 000 kilomètres.
1: Voilà, à l'intérieur des orbites des satellites géostationnaires, les satellites artificiels qu'on envoie. Donc, il passe tellement près qu'on va pouvoir, là où il fait nuit ce jour-là, c'est-à-dire en Europe, en Afrique, et une partie du Moyen-Orient, on va pouvoir voir sa lumière à l'œil nu.
0: Voir la lumière de cet astéroïde.
1: Voilà. Alors, ça ne sera pas la Lune, ça sera une petite lumière.
0: Oui.
1: Mais ça ne se produit qu'une fois tous les 7000 ans. Ça veut dire qu'on a une chance énorme d'être les gens qui sont nés au bon moment pour voir ça. Et c'est tellement extraordinaire que on va envoyer cette mission Ramsès qui va partir en avril 2028 avec l'Agence spatiale européenne et l'Agence spatiale japonaise pour arriver sur Apophis au mois de mars 2029, mesurer ses propriétés, même architecture que la sonde ERA avec deux CubeSats à bord qui vont être déployés. L'un va atterrir sur Apophis, un truc de fou, hein, parce que c'est très risqué, avec un sismomètre français, parce qu'en fait, quand il va passer près de la Terre, les forces de marée, c'est-à-dire l'attraction de la Terre, va peut-être le déformer, comme nos océans bougent
0: aux forces des marées.
1: Et donc, on s'attend à ce qu'il y ait des déformations, des avalanches, on va observer ça, et qu'il vibre de telle sorte qu'avec le sismomètre, on va mesurer comment les ondes sismiques se propagent, ce qui nous renseigne sur sa structure interne. Alors, c'est énorme, hein, c'est génial.
0: C'est énorme, et ça sera le vendredi 13 avril 2029.
1: Et ce qu'on veut, et ça moi j'y ai tenu beaucoup, et l'Agence spatiale européenne aussi qui veut communiquer, c'est qu'on va envoyer en direct au public les images prises depuis l'astéroïde par la sonde, de telle sorte que vous avez les yeux au ciel, en Afrique, là où il fait beau, vous avez la petite lumière, et sur vos écrans, vous voyez à quoi ressemble l'astéroïde, et comme à chaque fois on a été surpris, j'imagine la surprise qu'on va avoir, non seulement qu'on va avoir son image, mais en plus qu'on va la relier à cette petite lumière dans le ciel, ça va être génial.
0: Surprise, et justement, ça va beaucoup intéresser notre réseau d'astronomes, surtout le continent africain, parce que on souligne aussi, quand on parle des astéroïdes, de l'importance des réseaux d'amateurs, de l'importance d'une collaboration véritablement mondiale sur toute la Terre, et notamment depuis le continent africain, assez épargné quand même par la pollution sonore, par la pollution lumineuse, pardon. Je propose de retrouver sur le continent africain, au Sénégal, l'astronome Maram Kéré, qui est formidable le promoteur des sciences astronomiques et spatiales sur tout le continent. Il est à la tête aujourd'hui de l'Agence sénégalaise d'études spatiales, après avoir participé à plusieurs missions d'occultation pour la NASA. Hein. C'est lui aussi, Maram Kéré, qui avait fondé la première association astronomique du Sénégal. Je propose un retour sur un engagement spatial de longue durée avec Maram Kéré, que j'ai joint par téléphone à Dakar. C'était juste après la clôture de la Space Week, la semaine spatiale du Sénégal, deuxième édition. Allez, on écoute cet infatigable promoteur de l'astronomie et des sciences spatiales, qui n'a de cesse de vouloir partager tout ça au pays de la Teranga.
3: Au moment où l'astronomie a commencé à être vulgarisée, on a fait le tour des universités et des écoles pour rencontrer des jeunes qui étaient passionnés d'astronomie. Mmh. Et ça nous a permis de créer un petit vivier en fait d'astronomes amateurs dans nos universités et qui ont pu servir bien plus tard à accompagner la NASA dans les premières missions que nous avons eu la chance de coordonner ici. Donc en 2018 d'abord, où les étudiants qui étaient formés 10 ans plus tôt, en 2008, se sont retrouvés trouvé donc à côté des astronomes que la NASA avait mobilisés à travers le monde. À partir de 2020-2021, c'était une montée en puissance parce que ce sont les mêmes jeunes astronomes amateurs que nous avions ici au niveau du Sénégal qui ont quasiment conduit ces missions avec le soutien de l'équipe française dont Sylvain Boulet, que vous connaissez très bien, et David Baratou, et ainsi de suite. Voilà, donc cette partie est en train de se développer avec l'utilisation du réseau Fripon qui permet aujourd'hui d'avoir un œil aussi sur ces bolides qui peuvent être des menaces. Et de l'autre côté, le second segment, c'était voir comment au niveau institutionnel, on peut appuyer également le développement de la surveillance de l'espace. Et c'est ce que j'ai essayé de poser comme acte dès qu'on a mis en place l'Agence spatiale sénégalaise. Mm-hmm. En tant que directeur général, nous avons pris l'engagement de doter notre pays des capacités pour la surveillance de l'espace. Alors, ça se traduit par la signature d'un accord que nous avons eu avec l'état-major des armées, qui est bien entendu très intéressé par cette question, pour la mise en place d'un centre d'opération spatiale qui sera installé au niveau de Kédougou avec un télescope d'un mètre qui sera hybride, donc qui fera certainement de l'astronomie et de l'astrophysique, mais accompagné de 4 autres télescopes, donc C14, qui vont permettre de jouer ce rôle pour la surveillance des astéroïdes. Donc ça, c'est un élément qui est fondamental pour nous, de par notre position géographique, tout simplement. La proximité avec l'équateur fait que nous avons dans la journée comme dans la soirée, accès aux deux émissions, que ce soit boréal ou austral, et ça nous permet de pouvoir couvrir une large partie du ciel. Et l'autre élément pour finir, c'est que le premier observatoire qui est en construction au niveau de Humboldt également est habilité grâce à un réseau de télescopes, donc de type C14 également, à pouvoir faire ces observations. Donc un ou deux des télescopes sera exclusivement dédié à la surveillance des astéroïdes. Donc c'est une préoccupation que nous avons pour nous ici au Sénégal, et aussi bien du côté amateur que institutionnel, on a décidé vraiment d'en faire une activité tout au long du développement de notre programme spatial.
0: Merci Maram Kéré, on va vous laisser vous reposer après cette fantastique Space Week. Est-ce que vous auriez, avant de nous quitter pour terminer, une question à poser à Patrick Michel qui est avec nous en studio?
3: Alors la question, elle va être simple. Nous sommes en train de préparer un observatoire à Humboldt que nous espérons finir d'ici la fin de cette année dans le cadre de ce programme de surveillance des astéroïdes. Est-ce qu'ils seraient intéressés à venir dispenser des cours au Sénégal pour les jeunes qui se passionnent pour cette question?
0: C'est un vrai appel, c'est votre réponse, Patrick Michel.
1: Alors d'abord, je lui dis bravo parce que je pense que c'est... Vous savez, on a besoin de rêver. On a besoin de rêver, en plus, dans ces moments de tension géopolitique. Et l'espace, l'astronomie, moi, je plaide pour que les politiques comprennent que la science, bien expliquée, ça fait rêver. Les gens adorent, ils comprennent mieux le monde, et ça devrait faire partie de la culture générale. Au ministère de la Culture, il faudrait qu'on ait ça.
0: Donc, le fait qu'en Afrique... La culture scientifique.
1: En Afrique, au Sénégal, alors qu'ils ont beaucoup de problèmes, eh bien, ils consacrent du temps à ça.
0: Bien sûr.
1: Voilà, c'est génial, parce que ça inspire les jeunes, ça leur donne le goût de la curiosité, et puis ça leur donne le goût des défis aussi. Et ce goût-là, après, ils peuvent l'utiliser pour les autres défis qu'ils ont à gérer sur Terre. Donc,
0: vous seriez partant pour aller donner des...
1: Moi, j'ai un problème, c'est que je suis un peu comme les Japonais, je ne sais pas dire non. Donc, je dis oui à tout.
0: Donc vous faites beaucoup de choses.
1: Donc, voilà, oui sur le principe. Après, c'est que j'ai un emploi du temps avec toutes ces missions spatiales qui nous attendent très chargées. Mais en tout cas, sur le principe, oui, si on trouve le temps, moi, j'adorerais, parce que justement, c'est vraiment un de mes objectifs les plus chers, c'est pour ça que je communique beaucoup, c'est de partager le bonheur que j'ai à vivre ces aventures et à expliquer comment ça se passe, toutes ces anecdotes, pour, je l'espère, justement, donner envie aux jeunes. Et en particulier dans les pays en Afrique, qui sont en développement, etc., où il faut leur donner cette fibre. Moi, je suis bien sûr partant. Après, il faut voir au niveau du temps, mais oui.
0: Et en tout cas, si vous allez... Alors, vous pouvez aller au Sénégal à l'invitation de Maram Kéré. On va lui transmettre vos coordonnées. Merci. Moi, j'ai envie de saluer aussi, toujours sur le continent africain, africain au Bénin. Prudence Aïvi, qui est un lauréat de lunettes astronomiques, qui vous suit hein, d'ailleurs, je crois, Patrick Michel. Oui, et le Sirius super. Club du Bénin, qui ont sorti leur télescope sous le ciel du Bénin pour le premier festival, le Bénin sous les étoiles. Avis aux amateurs, aux amatrices. Il y aura de nombreuses possibilités de mettre l'œil dans un télescope, que ce soit, vous soyez astronome amateur ou professionnel. Il y en a beaucoup qui seront là aussi. Plusieurs manifestations astronomiques à découvrir à Cotonou en ce moment, au SEM City Open Park, le SCOPE, et à l'Institut français du Bénin, mais aussi à l'Université d'Abomey-Calavi, à la bibliothèque Godomé, et à Porto Novo, à l'Institut de mathématiques et de sciences physiques. Qu'on se le dise sur RFI, vous nous écoutez, je l'espère, à Cotonou, sur 90 FM, on vous glisse entre les deux oreilles. La fille du soleil, titre en sélection du mois, sur la Radio Mondiale, signée Dopamoun, dans la voix de Kelly Mei.

0: et Dopamine, la fille du soleil sur RFI. Autour de la question, comment dévier la trajectoire d'un astéroïde, en compagnie de l'astrophysicien Patrick Michel, de l'ESA, du CNRS, de l'Observatoire de la Côte d'Azur, acteur majeur de la défense planétaire contre les astéroïdes. C'est le titre de votre nouvel ouvrage paru chez Odile Jacob et dont nous avons un exemplaire à vous offrir. Je vous le rappelle, chers amis auditrices et auditeurs, car les années à venir vont être particulièrement riches, on a commencé à le comprendre, en événements, en missions scientifiques, avec une année qui va être consacrée par l'UNESCO à la sensibilisation aux astéroïdes.
1: C'est l'ONU qui a labellisé pour 2029 l'année mondiale de la sensibilisation aux astéroïdes et la défense planétaire, parce qu'il y a ce passage d'Apophis, l'astéroïde Apophis, 300-400 mètres de diamètre, le vendredi 13.
0: 13 avril 29.
1: Voilà, hein. Des missions spatiales qui vont aller le voir. Une autre mission qui va arriver en août 2029, qui s'appelle Psyche, qui va aller voir, elle, un astéroïde dans la ceinture entre Mars et Jupiter, qui est métallique et qui serait peut-être le reste des cœurs d'une protoplanète détruite. Alors, en gros, en fait, ce qui est incroyable et génial, mais par contre, ce qui rend mon agenda très compliqué, c'est que,
0: il y en a tout le temps.
1: Comme on l'a dit au début, il y a 11 missions en cours, en développement jusqu'à 2035, et on va avoir à partir du mois de novembre des données, en fait tout le temps, tous les mois il va y avoir quelque chose qui se passe. Donc on va avoir une actualité sur ces petits corps absolument incroyable.
0: Et donc on va découvrir et comprendre des choses,
1: leur diversité, comment ils répondent aux sollicitations qu'on leur fait subir.
0: Et donc sur la naissance de notre système solaire,
1: sur la naissance de notre système solaire, et puis avec aussi probablement des péripéties. Vous savez, il y a des tas de choses qui se passent dans l'espace. Tout ne se passe pas bien. On l'a vu d'ailleurs dans mon livre. Je raconte le développement de la sonde Hera. Ça a été de problème en problème jusqu'au lancement où s'est chopé un ouragan en dernière minute. On a eu une chauve-souris dans une salle blanche,
0: il y a des choses sans arrêt. Prêt à tout finalement.
1: Voilà.
0: Il y a des choses sans arrêt, et il y a aussi des troubles et des conflits géopolitiques dans le monde entier. Et pourtant, pour le moment, la défense planétaire continue.
1: Oui, absolument.
0: Il y a de la coopération. Alors, il y a les Chinois aussi, oui, qui vont ramener des échantillons d'un petit astéroïde.
1: Qui est un quasi-satellite de la Terre. C'est-à-dire qu'il tourne autour du Soleil en même temps qu'il tourne autour de la Terre. D'ailleurs, c'est cette année qu'ils arrivent. C'est la mission Tianwen 2.
0: Oui.
1: C'est un astéroïde qui s'appelle Kamola Ewa, qui fait à peine 60 mètres de diamètre, qui tourne en 28 minutes sur lui-même. Donc, c'est aussi bizarre, ça. Ça veut dire que tous les 14 minutes, vous avez un lever de soleil et un coucher de soleil.
0: Wow.
1: Donc, atterrir là-dessus, ça aussi, ça va être chaud. Et on va voir comment ça se passe. Ils prennent des risques énormes. Dès le 5 juillet aussi, on a le survol d'un astéroïde par une mission japonaise.
0: Oui.
1: C'est Torifune, l'astéroïde qui fait 400 mètres de diamètre. C'est simplement un survol. La mission n'est pas faite pour ça. C'est une mission, je vous le rappelle, qui est partie en 2014, qui a récolté deux échantillons sur un astéroïde entre 2018 et 2019, qui est revenu sur Terre en 2020, qui est reparti. Donc c'est une vieille sonde, elle a 12 ans.
0: Et elle tient encore,
1: elle va faire un survol. Et là encore, le 5 juillet, on va révéler des nouvelles images. Plus la mission chinoise, plus Hera qui arrive après.
0: Ouais.
1: Enfin là, on va s'éclater.
0: En collaboration.
1: Voilà.
0: C'est-à-dire que malgré les conflits, ça va,
1: On continue. Et puis moi, je fais partie des scientifiques. Je sais que tout le monde n'est pas d'accord avec moi. Qui disent, peu importe le pays dans lequel il y a des scientifiques, on travaille avec eux. Il faut que le dernier lien qui doit être cassé doit être celui entre les scientifiques. Parce que les guerres, c'est souvent des histoires de gens au pouvoir, mais les peuples, ils la volent pas forcément. Donc, il faut pas qu'on puisse être utilisé politiquement, bien sûr, par des pays ennemis, entre guillemets.
0: Par
1: contre, le fait de collaborer, c'est essentiel. C'est comme ça qu'on peut renouer les liens. Et ce qui est une bonne nouvelle, c'est que sous l'égide de l'ONU, les groupes de travail que l'on a, incluent des pays qui, pourtant, géopolitiquement, s'entendent pas bien. Mais quand il s'agit de défendre la planète, continuent à se parler. Et ça, c'est quand même une bonne nouvelle.
0: Sacrée bonne nouvelle. Merci infiniment d'être venu en direct partager cette bonne nouvelle et votre passion pour les astéroïdes. Cet ouvrage, La défense planétaire contre les astéroïdes, c'est le vôtre. Il vient de paraître chez Odile Jacob et je pense que c'est une référence pour tous ceux et toutes celles qui s'y intéressent. Et notamment pour vous, chers amis auditrices et auditeurs astronomes amateurs, nous avons un exemplaire de cet ouvrage signé par vous, Patrick Michel, préfacé par Brian May, s'il vous plaît, à vous offrir. Si vous nous le demandez par mail ou sur notre page Facebook, autour de la question, c'est fini pour aujourd'hui. Patrick Michel, vous revenez quand vous voulez. On va prendre date. Hein. Je ne sais pas si ça va être en novembre, en janvier, mais de
1: avec
0: toute façon,
1: un énorme plaisir.
0: On va vous retrouver avec vos astéroïdes. Et on vous accueillera avec plaisir, avec Thibaut Badiol à la réalisation. Caroline Villette en coulisses, un grand merci à toutes et tous pour votre curiosité et surtout gardez l'esprit libre et ouvert à tous les possibles sur Terre comme dans le ciel et à l'écoute de RFI, bien sûr.
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